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0: Bonsoir et bienvenue à Regard, votre magazine d'actualité du soir. Tout de suite, les nouvelles nationales du Canada. La chef de la coalition Avenir Québec, Christine Fréchette, a annoncé des mesures pour accompagner les travailleurs, alors que les nouvelles technologies comme l'intelligence artificielle sont en pleine évolution. Nous écoutons un extrait des propos de Christine Fréchette.
1: Donc, si les Québécois choisissent d'avancer avec un gouvernement Fréchette le 5 octobre prochain, on va mettre en place quatre mesures. Quatre mesures pour mieux accompagner les travailleurs et pour accélérer aussi leur formation et protéger nos entreprises et nos emplois. On va investir, dans un premier temps, 400 millions de dollars dans le programme de formation en emploi de courte durée. Ça, c'est un programme qui va nous permettre d'adapter plus rapidement les formations en fonction des besoins réels du marché du travail puis de l'économie également. On va rendre ça plus simple, plus efficace que ça ne l'est actuellement. On va aussi accorder une attention particulière à des secteurs hautement stratégiques ou dans lesquels il manque déjà des travailleurs. Je pense notamment à la défense, aux emplois dans les minéraux critiques et stratégiques, à la construction, puis à tous les métiers spécialisés. Notre objectif, en fait, c'est de former environ 25 000 nouveaux travailleurs. On va créer également un mécanisme de suivi en continu des effets de l'IA sur les travailleurs. Ça, c'est une mesure qui découle d'une recommandation de la Commission de l'éthique en sciences et en technologie du Québec. Le mécanisme, en fait, va être élaboré avec le pôle prospective emploi de l'Institut de la statistique du Québec. Puis il va permettre au gouvernement d'intervenir puis de mieux coordonner ses interventions. Troisièmement, on va moderniser la loi du 1% pour mieux se préparer à la révolution industrielle menée par l'IA. Les entreprises vont être encouragées à investir davantage dans la formation de leurs travailleurs, puis qui vont pouvoir acquérir des compétences liées à l'intelligence artificielle ou encore à l'automatisation ou encore aux nouvelles technologies. C'est important que nos travailleurs soient adaptés aux défis de l'IA et qu'ils puissent également cheminer à travers ça. Finalement, on va arrimer également le programme de sélection des travailleurs qualifiés, le PSTQ, aux besoins des secteurs stratégiques, comme celui de la défense. Ultimement, en 2028, ça va devenir la seule porte d'entrée, ce programme-là, le PSTQ, vers l'immigration permanente au Québec. Alors, pour s'assurer que les immigrants parlent français puis que leur formation ou leur expérience répondent aux besoins de notre marché du travail. Avec nos mesures, on va se donner les outils nécessaires pour traverser ces bouleversements-là. Ça représente tout un défi, c'est sûr, mais c'est aussi une opportunité. Je pense que c'est comme ça qu'il faut qu'on le voit. En permettant aux travailleurs de développer plus de compétences, on va devenir plus productifs, plus autonomes et plus résilients. On va protéger notre économie, et ça, au bénéfice de tous les Québécois et les Québécoises.
0: Le chef libéral Charles Millard fait le point après avoir rencontré la direction de l'Union des producteurs agricoles pour présenter les engagements de son parti en agriculture, notamment la modernisation de la financière agricole et le soutien de la relève. Nous écoutons Charles Millard.
2: De l'Union qui était là. Ça a été l'occasion pour nous de rappeler des mesures qu'on a annoncées dans Argenteuil, dans le comté d'Émilie, avec d'ailleurs l'équipe agriculture du Parti libéral du Québec. Entre autres, cette idée-là de redonner 560 millions sur 4 ans des argents issus du Fonds vert, du Fonds d'électrification des changements climatiques pour aider nos agriculteurs dans la situation actuelle. Donc, l'argent qui sera versé par les agriculteurs, en fait, sera finalement retourné aux agriculteurs. On a besoin d'eux. On a besoin de leur action en ces temps difficiles, surtout dans le contexte de la guerre tarifaire actuelle. On a annoncé aussi une révision des programmes et une modernisation de la financière agricole. Alors, c'est une institution qui est importante au Québec, mais qui a besoin d'être modernisée. On a besoin de donner plus d'accès à des programmes dans les régions périphériques. On a besoin d'aider davantage les jeunes et les moins jeunes qui veulent acquérir des terres, des produits agricoles partout au Québec. On veut réduire évidemment la paperasse, ça on l'a mentionné à plusieurs reprises, soutenir la relève agricole et aussi prendre en considération enfin les enjeux de santé mentale qu'on a dans nos entreprises agricoles avec une bonification du programme des travailleurs de rang. Donc, c'est près de 1,17 million de dollars supplémentaires par année qu'on souhaite mettre. Et je terminerai en parlant aussi qu'on souhaite créer davantage de pôles logistiques régionaux pour mutualiser des services dans les secteurs agricoles où ça se prête, que ce soit l'approvisionnement, l'entreposage, la distribution, et fournir un programme de coupons nourriciers pour s'assurer, entre autres, que des banques alimentaires ou d'autres organismes à but non lucratif puissent faire en sorte qu'on consomme davantage de produits agricoles québécois. Ça vaut aussi pour les institutions publiques et parapubliques. Je donnais l'exemple tout à l'heure que je trouve ça indécent qu'il y ait des retraités ou des personnes âgées dans des CHSLD qui ont payé des impôts pendant 30, 40, 50 ans, qui ont eux-mêmes été des agriculteurs puis qui retrouvent dans leur assiette la moitié des produits qui ne viennent pas du Québec alors qu'on les produit à côté du CHSLD. Alors, on a besoin de manger davantage de produits du Québec et c'est avec un gouvernement libéral du Québec, le gouvernement du Parti libéral du Québec, qu'on aura l'occasion de mettre ce plan-là en fonction si les Québécois nous choisissent le 5 octobre prochain.
0: Paul Saint-Pierre Plamondon et le Parti québécois annoncent qu'ils souhaitent investir au minimum 450 millions de dollars sur 4 ans en agriculture. Paul Saint-Pierre Plamondon.
3: Et nous ferons respecter le principe de résidualité de la forêt publique pour garantir la stabilité des marchés des producteurs forestiers de forêts privées. Ces dernières mesures s'ajoutent évidemment à la baisse des impôts des sociétés. Donc, on a annoncé déjà pour l'ensemble des sociétés, des compagnies au Québec, que nos PME vont obtenir une baisse de près de 20 % de leur imposition. Évidemment que ça s'applique aux entreprises dans le domaine de l'agriculture. Donc, si on cumule toutes ces mesures-là, vous voyez qu'on est en train de prendre un virage, que le 6 octobre, il va y avoir plus d'oxygène pour un secteur névralgique qui a été vraiment sous pression et qui va continuer d'être sous pression au cours des prochaines années. Et nous allons, de manière très importante, s'attaquer au fardeau administratif. Donc, il n'y a pas que l'argent, il y a le temps. Et on va réduire donc le temps consacré à remplir de la bureaucratie et de la paperasse dans le quotidien de nos agriculteurs. Le mot d'ordre du Parti québécois pour tous les entrepreneurs, ça va être de les laisser travailler dans leur domaine et réduire les redditions de comptes inutiles. Consommer des produits du Québec est un geste important dans les circonstances des tarifs américains. Je le répète, si nous voulons que les Québécois consomment au Québec, on va simplement, on aurait dû le faire déjà, là, augmenter l'accessibilité de nos produits, augmenter la visibilité de nos produits et réduire les coûts et le temps perdu pour nos producteurs. Si on fait ça, on va reprendre un chemin dans la bonne direction. Et finalement, comme chef du Parti québécois, je m'engage à protéger la gestion de l'offre ainsi que nos outils de mise en marché collective. Notre agriculture est trop importante pour qu'elle soit décidée par Ottawa et Washington dans des tables de négociation où on ne daigne même pas nous consulter ni nous informer. Et je le répète, nous allons faire front commun. Et il n'y a rien de plus loyal et fort qu'un gouvernement du Parti québécois pour se porter à la défense des Québécoises et des Québécois dans ce qu'il y a de vital pour notre économie, pour nos agriculteurs. Donc, les producteurs agricoles peuvent compter sur un gouvernement du Parti québécois pour les défendre bec et ongles, comme on l'a toujours fait à chacun des gouvernements dans l'histoire du Québec. Et ce sera une fierté pour nous trois et toute l'équipe de continuer cette tradition d'être debout pour les agriculteurs partout au Québec.
0: Porte-parole de Québec solidaire, Ruba Gazal, a annoncé l'engagement de son parti de mettre en place un programme universel d'alimentation scolaire pour les jeunes fréquentant les écoles publiques du Québec. Selon elle, la mesure volontaire, estimée à 480 millions de dollars par année, pourrait permettre à tous les enfants, d'apprendre dans les meilleures conditions. Nous écoutons Ruba Gazal.
4: On se rappelle tous, hein, quand on a été à l'école, on avait des fois un petit ami qui arrivait avec pas de lunch, ou des fois il arrivait avec un petit lunch à moitié entamé ou des produits qui sont pas frais. Et moi, ça me fait mal au cœur que ça continue à exister, parce que cette réalité, malheureusement, aujourd'hui dans nos écoles, elle a augmenté, puis la situation a empiré. Non seulement c'est une question de dignité pour les enfants du Québec, qu'on puisse les nourrir, puis de voir autant d'enfants qui vont à l'école le ventre vide, mais c'est aussi une question importante pour les parents. Avec le coût de l'épicerie qui augmente beaucoup, avec tout le coût de la vie qui augmente, ça devient une charge financière pour les parents de préparer des lunchs pour les enfants, mais c'est aussi une charge mentale. Hein. On sait que cette charge repose encore aujourd'hui en grande partie sur les mamans. Et donc, c'est important pour moi, dans la proposition que je vais faire aujourd'hui, de faciliter la vie des parents tout en nourrissant les enfants pour qu'ils aient les meilleures conditions pour apprendre. On n'est pas capable, comme adulte, de travailler le ventre vide. Alors, certainement, les enfants ne peuvent pas apprendre correctement puis réussir le ventre vide. Donc, je suis très fière aujourd'hui d'annoncer qu'un gouvernement de Québec solidaire va investir pour offrir à tous les enfants du Québec qui vont dans des écoles publiques des dîners universels pour tout le monde. Et cette proposition-là, cet investissement-là, c'est un investissement de 480 millions de dollars par année. Ça va être une mesure volontaire. S'il y a des parents, parce qu'on en connaît des fois qui ont envie de continuer à faire leur lunch, ils vont pouvoir continuer à le faire. Mais ça va être offert à tous les enfants du Québec. Ça se fait ailleurs, ça se fait en France notamment, ça commence à se faire aussi en Nouvelle-Écosse. Donc, c'est possible de le faire. Et c'est aussi un projet de société. C'est un projet de société de nourrir nos enfants pour assurer leur réussite. Mais c'est aussi un projet de société d'utiliser les produits du Québec, donc de nourrir nos enfants avec des produits frais, mais des produits locaux, puisqu'on va utiliser les leviers de l'État, l'achat public, pour nous assurer d'amener les produits des producteurs dans les lunchs à l'école pour les enfants du Québec.
0: Dans un instant, les nouvelles internationales.

0: La France se prépare à la première visite d'un pape depuis 18 ans. Un engouement populaire prend place autour de la visite du pape en France prévue du 25 au 28 septembre prochain. Plus d'un million de personnes sont attendues pour les quatre grands rendez-vous de Léon XIV. La conférence des évêques de France table sur 27 millions d'euros de dépenses et lance un appel aux dons. Reportage France 24.
1: La première visite d'État d'un pape en France depuis 18 ans et les fidèles sont d'ores et déjà au rendez-vous. Léon XIV attire les foules. 700 000 personnes se sont déjà inscrites pour assister aux différentes étapes du souverain pontife du 25 au 28 septembre. Une ferveur qui a forcé la conférence des évêques de France à réévaluer à la hausse le coût de cette visite.
2: On s'est aperçu aussi progressivement de l'enthousiasme extrêmement important que cette visite suscitait, sans doute au-delà de ce qu'on pouvait anticiper au départ par comparaison aux autres visites du Saint-Père que nous avons pu avoir, qui nous a permis d'affiner aujourd'hui ce chiffre de 27 millions globalement.
1: Pour financer ces 27 millions d'euros, l'Église en appelle aux dons des fidèles. 5,5 millions ont d'ores et déjà été récoltés. Cette visite est également un défi logistique considérable pour sécuriser les différents lieux de rassemblement. Le ministère de l'Intérieur a ainsi annoncé un dispositif de sécurité exceptionnel avec 15 000 membres des forces de l'ordre mobilisés au plus fort de l'événement.
3: Alors le défi est considérable. Il s'organise bien. On a choisi les lieux les plus emblématiques de Paris. Pas pour faire mieux que les prédécesseurs, mais ce serait ridicule de dire ça. C'est simplement parce qu'il y a beaucoup, beaucoup de monde. Aujourd'hui, 8000 personnes s'inscrivent par jour pour la messe. Et un peu les éléments. Donc, il y a un moment pour nous, c'est assez vertigineux.
1: Lors de son déplacement dans la capitale, Léon XIV doit notamment tenir une veillée au Stade de France, puis célébrer le lendemain une messe géante sur les Champs-Élysées et la Concorde. Il se rendra ensuite au sanctuaire de Lourdes, ainsi qu'à la cathédrale de Metz.
0: La chaleur a atteint des niveaux jamais vus cet été sur la planète, a constaté jeudi 10 septembre le service météorologique européen Copernicus. Août a été le mois le plus chaud jamais mesuré à l'échelle du globe et le pire pour l'Europe occidentale. Reportage France 24.
4: Canicule en Europe, incendies et fumées toxiques en Indonésie. Culture asséchée dans la corne de l'Afrique, l'été 2026 a fait suffoquer la planète. Avec 16,96 degrés de température moyenne de l'air, soit 1,5 degré au-dessus des niveaux pré-industriels, le mois d'août 2026 est le plus chaud jamais mesuré à l'échelle du globe, selon le rapport du service météo européen Copernicus.
5: August 2026 was the warmest month.
6: Août 2026 a été le mois le plus chaud jamais enregistré, à égalité avec juillet 2023. La température de l'océan a atteint un niveau record. Tout cela est dû à la combinaison du réchauffement mondial lié à la combustion fossile et à l'intensification de la Niño dans l'océan Pacifique au niveau de l'équateur.
4: Parmi les nombreuses conséquences, en Europe, selon les bilans de 8 pays, dont la France, l'Allemagne, le Royaume-Uni ou encore l'Espagne, entre mi-juin et fin août, le continent a enregistré au moins 35 000 décès supplémentaires liés à la chaleur. Un impact sanitaire qui touche très vraisemblablement d'autres régions du monde, comme l'Afrique subsaharienne ou l'Asie centrale, avec des conséquences directes sur les enfants. L'UNICEF estime qu'en 2025, du fait des chocs climatiques, la scolarité d'un élève sur 10 dans le monde, de la maternelle au lycée, a été impactée par les classes fermées, les écoles détruites ou encore les vacances prolongées.
7: Pour des millions d'enfants, les aléas climatiques ne se contentent pas de perturber les cours, ils détruisent aussi leurs écoles, déracinent leurs familles et privent les plus vulnérables d'entre eux, en particulier les filles, de la possibilité de retourner un jour en classe.
4: Lors d'événements climatiques extrêmes, les jeunes filles assument des responsabilités supplémentaires qui les détournent de l'école et risquent d'être mariées à un âge précoce, indique l'UNICEF. L'organisme appelle à investir pour rénover les infrastructures éducatives ou à en construire de nouvelles, plus résistantes aux chocs climatiques.
0: Donald Trump, prêt à tout pour que son parti l'emporte aux élections de mi-mandat, a appelé mercredi 9 septembre ses partisans à voter comme s'il était candidat. Le président américain a également promis une dividende de 5 000 $ par citoyen majeur en cas de victoire du Parti républicain. Pour l'heure, c'est très mal embarqué. Reportage France 24.
8: Devant un public conquis, Donald Trump s'affiche confiant à Dallas pour remobiliser son camp à 2 mois des élections de mi-mandat. Mais ses promesses pour séduire son électorat trahissent l'inquiétude du président américain.
9: If the Republicans win the House of...
10: Voici ma promesse. Si les Républicains remportent la Chambre des représentants et le Sénat des États-Unis, je verserai un dividende de $5,000 à chaque citoyen adulte des États-Unis.
8: Après un long discours sur la baisse des impôts, sa dure politique anti-immigration et la guerre en Iran, le camp républicain joue gros. À l'approche du scrutin, la menace d'une reprise de la Chambre des représentants par les démocrates se précise. Ce scénario compliquerait la fin de mandat de Donald Trump. Alors, depuis hier, les poids lourds républicains défilent pour afficher un front uni.
10: Merci pour votre soutien. Nous allons rendre notre nation plus forte, plus sûre et plus riche pour les années à venir et plus grande qu'elle ne l'a jamais été.
8: Jamais le parti n'avait organisé un tel événement, car les chiffres inquiètent. Selon une récente étude menée aux États-Unis, seuls 39% des Américains se déclarent républicains, une première depuis 2009.
0: L'Iran a annoncé avoir capturé un drone sous-marin américain à l'entrée du détroit d'Ormuz et avoir endommagé 2 navires de guerre américains et 8 pétroliers dans le golfe Persique. Reportage Africa News.
11: L'Iran a pris pour cible et gravement endommagé 2 navires de guerre américains et 8 pétroliers dans le golfe Persique. Une opération en représailles à une attaque menée par les États-Unis contre 5 pétroliers iraniens. C'est ce que le corps des gardiens de la révolution islamique a déclaré mercredi, ajoutant dans son communiqué que 10 autres navires ont aussi été visés pour avoir tenté de naviguer dans une zone restreinte du détroit d'Ormuz avec le soutien de Washington. Mais pas seulement, la République islamique dit avoir aussi frappé la base américaine d'Al-Azraq en Jordanie mercredi. Les autorités jordaniennes ont déclaré que 20 missiles iraniens ont été tirés sur leur pays. 18 ont été interceptés, 2 sont tombés dans des zones désertes. Alors que mardi, l'Iran a annoncé avoir capturé un drone sous-marin américain à l'entrée du détroit d'Ormuz. C'est dans ce contexte que les États-Unis ont serré la vis contre l'Iran sur le plan économique. De nouvelles sanctions américaines ciblent désormais en effet l'ensemble du secteur aérien de l'Iran.
0: La Syrie a condamné l'entrée du Premier ministre israélien Benjamin Netanyahou sur son territoire lors de sa visite mercredi 9 septembre auprès des soldats israéliens déployés dans le sud du pays. Reportage France 24.
12: Vêtu d'un gilet pare-balles et de lunettes de soleil, Benjamin Netanyahou discute avec des soldats israéliens. Le Premier ministre se permet une rare entrée sur le territoire syrien en compagnie de son ministre de la Défense.
13: Nous sommes ici pour envoyer un message très fort au président de la Syrie, qui est à 35 km de là, dans son palais, à Damas. Nous sommes sur le mont Hermon, nous sommes dans la zone de sécurité, et nous n'en bougerons pas.
12: Israël Katz fait ici référence à une zone du plateau du Golan, anciennement sous surveillance des Nations Unies. Dès les premiers jours ayant suivi la chute de Bachar al-Assad fin 2024, l'État hébreu a déployé ses troupes dans cette région en affirmant vouloir préserver sa sécurité. Israël occupe illégalement la majeure partie du plateau syrien depuis 1967. La démarche est vue d'un très mauvais œil par les nouvelles autorités de Damas qui ont fustigé l'attitude du gouvernement israélien.
14: La République arabe syrienne condamne avec la plus grande fermeté l'entrée illégale du Premier ministre de l'occupation israélienne Benjamin Netanyahou sur le territoire syrien et sa visite du mont Hermon dans une démarche provocatrice qui constitue une violation flagrante de la souveraineté.
12: En moins de 2 ans, Tel Aviv a également mené des centaines de frappes aériennes contre la Syrie. L'objectif affiché, éviter que Damas ne mette la main sur des équipements susceptibles de se retourner contre lui. Malgré cela, le président Ahmed al-Shara continue de privilégier la voie diplomatique pour normaliser les relations entre Israël et la Syrie.
0: Au Yémen, les combats entre rebelles houthis et forces gouvernementales soutenues par l'Arabie saoudite se poursuivent depuis une semaine. Des drones et des missiles tirés par les houthis ont de nouveau visé l'Arabie saoudite. Reportage France 24.
15: Une colonne de véhicules militaires frappée en plein désert. Au Yémen, les combats entre les houthis et les forces gouvernementales soutenues par l'Arabie saoudite s'intensifient d'heure en heure. Plus au sud, aux abords de la ville de Taïz, les deux camps s'affrontent aux mortiers et à la mitrailleuse, d'une colline à l'autre.
16: Les combattants houthis attaquent par centaines, vague après vague. Nous anéantissons la première et une autre surgit. Ils attaquent sans réfléchir. Leur corps jonche la vallée et les collines.
15: Les rebelles houthis alliés de l'Iran ont lancé une vaste offensive la semaine dernière pour s'emparer des zones bordant le détroit de Bab el-Mandeb. une voie maritime devenue essentielle pour l'industrie pétrolière depuis le blocage du détroit d'Ormuz. Conséquence, la guerre gelée depuis 2022 a repris de plus belle. Ces derniers jours, près de 20 000 personnes ont fui les combats.
17: Que pouvons-nous faire? Ils nous ont tiré dessus avec des obus et des balles. J'ai laissé mes moutons là-bas, je n'ai pas pu les faire sortir. Je suis partie toute seule sur la moto d'un de mes fils.
18: C'est une catastrophe, les attaques contre nous se multiplient. Nous sommes partis, mais certaines personnes n'ont pas pu partir et sont toujours là-bas.
15: La guerre a aussi repris dans les airs. Mardi, les Houthis ont mené des attaques aériennes sur le sol saoudien, visant notamment des installations pétrolières, et fait des dizaines de blessés. En réplique, ce mercredi, Riyad a lancé une vaste campagne de bombardement dans les zones contrôlées par les rebelles. Une escalade qui fait craindre un embrasement régional.
19: Ne bougez pas, nous allons parler d'Haïti.

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0: Des hommes armés à bord d'un véhicule blindé ont tenté d'enlever l'entrepreneur Robert Dib dans le secteur de la rue Magua à Delma 31. Alerte instantanée et réactivité des patrouilles de la police nationale d'Haïti ont permis d'interrompre l'attaque avant que les ravisseurs ne parviennent à leur fin. Le bilan de l'affrontement fait état d'un présumé criminel abattu par les forces de l'ordre. Malheureusement, une passante qui se rendait à l'hôpital a été mortellement atteinte par balle lors des échanges de tirs. Cette nouvelle tentative de kidnapping survient dans un secteur déjà sous tension, marqué par des récents enlèvements de figures publiques et de journalistes, augmentant l'inquiétude des riverains et des acteurs économiques. Une rencontre stratégique s'est tenue entre le ministre du Commerce et de l'Industrie, James Monazar, et la représentante d'ONU Femmes en Haïti, Marie Goretti Ndouayo. Les échanges ont porté sur les nombreux obstacles rencontrés par les femmes entrepreneurs dans le pays. Parmi les défis majeurs identifiés figurent l'accès limité au financement, le manque de formation adaptée et la faiblesse des structures d'accompagnement pour soutenir le développement de leurs activités. Les deux responsables ont souligné la nécessité de renforcer la présence féminine dans les instances de décision économique et de mettre en place des leviers concrets pour pérenniser les entreprises dirigées par des femmes. Le sud d'Haïti subit de plein fouet les effets du phénomène climatique El Niño. Dans la commune de Port-Salut, plus particulièrement dans la localité de Berlotte, la sécheresse persiste depuis près de 4 mois sans la moindre goutte de pluie. Cette absence prolongée de précipitations paralyse le quotidien des habitants, privés d'accès direct à l'eau potable. Pour subvenir à leurs besoins fondamentaux et abreuver le bétail, les familles doivent parcourir de très longues distances ou louer des transports, ce qui alourdit considérablement leur budget. Face à ce manque de ressources essentielles, la population locale exprime son désarroi et redoute une dégradation encore plus grave de ses conditions de vie et de ses moyens de subsistance. À l'occasion de la rentrée scolaire, la police nationale d'Haïti a annoncé le déploiement de 10 750 agents sur le territoire. Pourtant, la persistance des enlèvements, dont celui récent de 2 élèves et de leur chauffeur sur le chemin de l'école, suscite de vives interrogations au sein de la population. Si les forces de l'ordre parviennent parfois à intervenir rapidement pour contrecarrer des attaques en cours, les citoyens réclament une véritable stratégie de prévention. Les parents, les commerçants et les transporteurs attendent des précisions sur la répartition réelle des effectifs et la sécurisation efficace des axes routiers stratégiques. La question du commandement et de la planification reste au cœur des débats. Au-delà des chiffres annoncés, seule la capacité de l'État à anticiper la menace et à protéger le quotidien des familles qui est aujourd'hui remise en question. Un groupe d'initiatives exige l'ouverture des routes nationales pour permettre la tenue d'élections dans le pays. Nous écoutons un son de la RTVC.
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4: Les responsables de la plateforme du 22 août critiquent les mauvaises conditions de vie de la population ainsi que l'insécurité croissante, tout en demandant au ministère de l'Intérieur de se pencher sur la situation des brigadiers opérant dans le pays. 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
2: Depuis bientôt 4 mois, la 4e section de Port-Salut, notamment la localité de Berlotte, fait face à une absence persistante de pluie. Parce qu'il n'y a pas d'eau, il n'y a pas de vie. C'est par cette formule que Maxon Aubourg, habitant de la zone, résume l'ampleur de la situation lors d'une interview accordée à Magic 9 le 7 septembre 2026. Les habitants de Berlotte et des localités environnantes sont contraints de parcourir de longues distances pour s'approvisionner en eau, parfois en motocyclette, parfois en louant des machines, selon les témoignages recueillis. Une charge supplémentaire pour des familles déjà fragilisées. Même pour ceux qui font l'élevage, ils ont du mal à trouver de l'eau pour abreuver leurs animaux. C'est vraiment difficile, témoigne Aubourg. L'inspecteur général Mario Aubergiste a été installé le mercredi 9 septembre 2026 comme nouveau directeur central de la police judiciaire. La cérémonie s'est déroulée à Tabar sous la direction de l'inspecteur général Jean-Yonel Trécil sur instruction du directeur général par intérim de la police nationale d'Haïti, André Jonas Vladimir Paraison. Mario Aubergiste succède à l'inspecteur général Marc Justin qui a dirigé la DCPJ durant les 12 derniers mois. Selon la PNH, cette nomination s'inscrit dans le cadre des changements opérés au sein de son haut commandement afin de renforcer l'efficacité opérationnelle et institutionnelle de la police. Elle survient par ailleurs dans un contexte de recrudescence des cas d'enlèvement contre rançon à Port-au-Prince et dans l'Artibonite. Un journaliste, une directrice générale, un avocat et 2 écolières, entre autres, ont été enlevés en moins d'une semaine.

Réunion, règlement général, organigramme et nouvelle doctrine. Le ministre de la Défense poursuit ses travaux autour de la modernisation des forces armées d'Haïti, mais sur le terrain, les enlèvements continuent de rappeler l'urgence de la situation sécuritaire. Alors que le ministre Mario André Sol présidait ce mercredi une nouvelle séance de travail avec le haut état-major, son chef de cabinet passe, lui, une nouvelle journée entre les mains de ses ravisseurs avec sa fille. La situation prend une dimension particulière ce mercredi 9 septembre, jour d'anniversaire du chef de cabinet du ministre de la Défense, James Boyard. Au lieu de célébrer cet événement avec ses proches, celui-ci le passe en captivité après avoir été enlevé avec sa fille. Jusqu'ici, aucune mesure concrète n'a été annoncée publiquement par les autorités pour faire état d'une opération ou d'une démarche susceptible de conduire à leur libération. Pendant ce temps, le ministère de la Défense consacre ses efforts à la finalisation du projet de règlement général des FADH. Le document doit préciser l'organisation, les responsabilités et les modalités de fonctionnement de l'institution. Le ministère travaille également à l'élaboration d'une nouvelle doctrine militaire présentée comme un élément de la modernisation et de la professionnalisation des forces armées. Mais la multiplication des réunions institutionnelles contraste avec une réalité sécuritaire particulièrement préoccupante. Les enlèvements se poursuivent jusque dans les milieux proches de l'appareil d'État. Au cours des dernières heures, la directrice générale de l'Office national de partenariat en éducation, Stéphanie Poultre, ainsi que Maître Caleb Jean-Baptiste, présentés comme proches du pouvoir, ont également été enlevés. Ces nouveaux cas interviennent alors que le phénomène du kidnapping connaît une recrudescence dans plusieurs régions du pays. Les ravisseurs continuent de cibler des personnalités publiques, des professionnels et des citoyens ordinaires, ce qui alimente le sentiment d'abandon et d'impuissance chez une population déjà confrontée aux attaques armées, aux déplacements forcés et aux fermetures des services essentiels. Les données disponibles illustrent l'ampleur de la crise. En 2025, les Nations Unies avaient recensé 5915 personnes tuées et 2708 blessées en Haïti. Au premier trimestre 2026, 1642 personnes ont été tuées et 745 autres blessées. À ces violences s'ajoutent les enlèvements et les déplacements massifs de populations qui continuent de désorganiser la vie économique et sociale. La question est de savoir à quel moment les réformes institutionnelles annoncées se traduiront par une amélioration perceptible de la sécurité. La modernisation d'une armée peut nécessiter des règlements, une doctrine et un nouvel organigramme. Mais pour les familles des personnes kidnappées, l'urgence ne se trouve pas dans les textes en préparation, elle se trouve dans la libération de leurs proches.

0: Le chef du bureau intégré des Nations Unies en Haïti, Carlos Ruiz Massieu, s'est entretenu avec des responsables britanniques et canadiens sur la situation en Haïti. Les discussions ont notamment porté sur les enjeux sécuritaires, politiques et électoraux. Le mardi 8 septembre, Carlos Ruiz Massieu, représentant spécial du secrétaire général de l'ONU, a rencontré Uma Kumaran, député britannique et ministre chargé des Caraïbes et des territoires d'outre-mer. Les échanges ont porté sur la situation sécuritaire, politique et électorale en Haïti. Par ailleurs, les deux responsables ont discuté de la coopération bilatérale et multilatérale entre le Royaume-Uni et Haïti. Ces échanges interviennent alors que le pays reste confronté à d'importants défis sur les plans sécuritaires et politiques. Le chef du BINU s'est également entretenu avec Mona Fortier, secrétaire parlementaire du ministre canadien des Affaires étrangères. Les discussions ont notamment porté sur le soutien diplomatique, financier et technique du Canada au processus politique en Haïti. En outre, les deux parties ont abordé la défense des droits de la personne ainsi que les questions liées au développement. Ces échanges visent à renforcer le dialogue entre le BINU et les partenaires internationaux d'Haïti. Carlos Ruiz Massieu poursuit ses échanges donc avec les partenaires internationaux afin de maintenir leur mobilisation autour des principales priorités du pays. La sécurité, le processus politique et les prochaines échéances électorales figurent notamment parmi les dossiers suivis par ces acteurs. Le collectif Édicatel Ouest, Coédu, qualifie la série de rencontres de la CARICOM de perte de temps. Il encourage à résoudre le problème d'insécurité et à réaliser les élections. Nous écoutons un son de la RTG.
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0: Merci d'avoir suivi cette édition de Regard. Rendez-vous demain soir 20h pour la prochaine édition.

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1: De Thibault, c'est Eric Virga, là, sur la radio et les réseaux, ce jeudi soir.

0: Greg Vergal de Thibault, c'est l'avant-dernière pièce tournée à cette émission pour ce jeudi soir.
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0: Yeah, mesdames et messieurs, Mascopa vous revient dans 10 minutes. Enjoy.
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chères auditrices, chers auditeurs, bienvenue à votre émission Souvenir, Souvenir. À Smurtelot, une émission qui vous ramène dans votre jeunesse, votre adolescence ou votre enfance, à travers des pièces que les artistes vont nous présenter. Vous aurez à redécouvrir ou à retrouver des souvenirs qui ont marqué cette tranche de vie. On parle des gens également qu'on aura croisés tout au cours de ce voyage merveilleux. Ça veut dire la famille, les voisins, les parents, les camarades de classe, les amis, les étrangers qui nous visitaient également, les enseignants et tout ce beau monde qui ont contribué à faire de cette période que nous revisitons à chaque fois une période extraordinaire. De votre côté, tout ce que vous avez à faire, c'est de vous installer confortablement et ne pas vous laisser déranger par personne, car ces 2 heures vous appartiennent à vous et à vous seul. Cependant, si et seulement si vous avez la possibilité d'avoir avec vous votre livre de souvenirs, il faut le garder tout proche. Il vous permettra de bien coller les chansons aux souvenirs qu'elles représentent le mieux. Sur ce, je vous laisse vous installer tranquillement, pas vite, confortablement encore, et on va se retrouver, on va vous présenter la première section et on se retrouvera de l'autre côté. À tout à l'heure.

Lorsque la première section est bien partie, alors là, on peut se dire, oui, on est en affaire, parce que la suite de cette émission va continuer jusqu'à la fin, comme la première section a débuté. Alors, là, au cours de la première section, nous avons écouté Claude Dubois, Dalida, Gérard Lenormand, Isabelle Aubray et Céline Dion. La deuxième, les différentes situations amoureuses que vous avez connues dans le temps, hein, de votre jeunesse, adolescence, non, l'enfance, non, mais les artistes vont tenter de vous faire revivre ces situations amoureuses et pour que vous puissiez vous dire « oui, je les ai bien vécues » ou « je l'ai bien vécu » puisque encore aujourd'hui, celui ou celle qui m'accompagne fait partie de cette seule et unique relation que j'ai eue. Alors, tant mieux. Je vous souhaite de poursuivre avec l'unique parce que l'unique reste unique. Et même si ce n'est pas l'unique, celle ou celui qui vous accompagne aujourd'hui est unique, n'est-ce pas? Et j'imagine que c'est une que vous vivez une très belle relation amoureuse et les artistes certainement vont vous donner raison. À tout à l'heure.

J'imagine que vous avez bien travaillé jusque-là. Ainsi donc, on s'approche de la troisième et c'est là qu'on va laisser la place à un ou une artiste qui nous présentera parmi les plus belles de ses compositions ou interprétations. Et le choix a été fait sur Monsieur Alain Barrière. On se retrouve de l'autre côté.

Avant de vous parler de la quatrième qu'on aura à vous présenter, je veux vous parler, c'est rare que je fais ça, hein, n'est-ce pas, vous en conviendrez. La dernière, je veux vous parler de la dernière chanson qu'on vous a présentée au cours de la troisième. Cette chanson intitulée « Le temps qui passe » de Monsieur Alain Barrière. C'est une pièce que j'affectionne particulièrement parce que je ne sais pas si vous avez prêté attention au texte de cette chanson. C'est sûr qu'il y avait beaucoup de musique pour vous mettre dans l'ambiance, hein, un peu. Et je vous dis ça, mais j'espère que vous n'avez pas somnolé au cours de cette prestation. Mais beaucoup de musique qui, quant à moi, n'était pas de trop parce que ça accompagnait les paroles. Pas vrai? Même quand il y avait un bout où il ne chantait pas du tout, c'était, il vous laissait apprécier la musique avant de rentrer vraiment avec le texte que j'ai trouvé formidable, formidable. Ce n'est pas la première fois qu'on vous la présente, mais aujourd'hui, je sais pas pourquoi, mais ça me tentait de vous parler de cette pièce-là qui non seulement dit vrai, mais vous emporte dans cette réalité du temps qui passe. Et avec cette émission, on réalise effectivement que le temps passe, que le temps a passé. Alors, j'espère que vous l'avez apprécié, vous aussi. Quatrième, on ne perd pas de temps parce qu'on débute la deuxième partie de l'émission. J'ose pas dire la deuxième heure, mais la deuxième partie de l'émission avec quelques minutes en surplus puisque la première n'a pas su tout combler. Alors, la deuxième va faire le travail. On y va tout de suite, mais ne perdez pas de temps parce que c'est là que les balades, les chansonnettes, les mélodies vont défiler les unes après les autres. Alors vous avez intérêt à être vigilant pour ne rien rater. On y va.

Avant-dernière section, chers amis. Alors, continuez votre bon travail, continuez votre recherche assidue afin de revoir les souvenirs les meilleurs qui étaient tellement bien cachés qu'il y en a pour quelques-uns. Il y en a quelques-uns de ces souvenirs, pardon, que vous avez peut-être découvert pour la première fois depuis le temps que cette émission est en onde. Tant mieux pour vous, parce que oui, il y a de ces émissions qu'on a tellement bien cachées que on les a oubliées. Et quand ils nous apparaissent comme ça au cours d'une pièce, et c'est là qu'on se dit « Oh, il était où ?» Ces gens-là étaient où? Cet événement-là, comment ça se fait qu'il ne s'était jamais présenté à moi? Eh bien, c'est ça la magie de cette émission. Peu importe la musique, hein, la chanson, ça va vous amener des souvenirs et des souvenirs et des souvenirs. Et il y en a que cette même chanson n'a pas réussi à vous ramener. Et comme ça, par hasard, ou peut-être que vous étiez dans l'ambiance de cette situation sans le savoir inconsciemment, et voilà, le souvenir arrive. Cinquième, c'est pour tout de suite.

avec beaucoup de, pas de regrets, ni de chagrin, ni de tristesse, mais beaucoup de réalisme. On va vous présenter la sixième et dernière section qui va marquer un terme à cette émission. Je vais prendre à ce Smurtelot un peu de votre temps pour vous remercier de votre fidélité à cette émission et de votre attachement à votre radio chérie. Sachez que lorsque l'équipe et moi, nous la préparons pour vous, on le fait avec beaucoup d'amour, beaucoup de passion surtout. Et on veut que vous soyez, pas que vous soyez, que nous soyons l'équipe à la hauteur de vos attentes. Si ça n'a pas été le cas, on compte sur vous pour nous le faire savoir. Et la prochaine fois, on va faire de notre mieux pour vous présenter quelque chose qui saura combler vos attentes. Pas toutes, mais une bonne partie de vos attentes. Vous savez, quand je vous dis de votre attachement à votre radio chérie, CPAM, ce n'est pas parce que je m'appelle Smurtelot ou parce que ça fait 24 ans, tout comme vous, que j'appartiens à cette radio-là. Mais c'est parce que CPAM, comme bien immatériel, laissez-moi vous dire, de par ses artisans et de sa direction surtout, c'est une radio qui a du cœur. Une radio qui ne veut jamais laisser tomber son auditoire. Vous laissez tomber. Parce que elle sait, cette radio-là, que vous ne la laisserez jamais tomber. Alors, elle veut vous rendre l'appareil. Mais pour qu'elle soit en mesure de vous rendre l'appareil, vous devez être, je sais qu'une bonne partie d'entre vous, vous l'êtes déjà, vous devez être, pour ceux qui ne le sont pas encore, être les porte-parole de la radio. Les démarcheurs, comme on dit dans le langage, de la radio. Et au tout début de cette radio, vous étiez ceux qui faisaient la publicité pour la radio et qui amenaient des entreprises à la radio. Je vais vous dire quelque chose aujourd'hui. Vous savez, une radio, le revenu principal, pour ne pas dire le seul revenu d'une radio, qu'elle s'appelle je ne sais pas comment, reste et demeure la publicité. Quelques radios communautaires peuvent bénéficier de subventions gouvernementales. Mais comprenez que CPAM, c'est une radio commerciale au service de la communauté haïtienne, à votre service. Donc, CPAM n'a pas le statut de radio communautaire. C'est une radio haïtienne commerciale. C'est ça, CPAM. Tant pis pour ceux qui ne le comprennent pas et puis bon, est-ce que ça nous dérange à CPAM qu'on dise que nous ne sommes pas une radio commerciale haïtienne? Non. Parce que nous savons ce que nous sommes et vous savez ce qu'est CPAM. Depuis le temps, si CPAM n'était pas voué, une radio vouée à la communauté haïtienne, africaine et latino-américaine, à ces trois communautés-là,
malgré que la société d'accueil, laissez-moi vous dire, et je sais de quoi je parle, la société d'accueil adopte ces PAM. Et je vous le dis parce que j'ai à être en contact avec plusieurs personnalités de la société d'accueil, plusieurs entreprises de la société d'accueil. Et à chaque fois qu'ils savent qu'ils vont passer à CPAM, laissez-moi vous dire, les mots que je reçois, que je partage avec la direction, vous n'en reviendrez juste pas. Tellement qu'ils adoptent CPAM. Alors, et c'est ça qu'on veut, c'est ce qu'on veut. Que cette radio-là vous représente et vous représente bien. Je crois que jusqu'à aujourd'hui, on n'est pas si mal. On n'est pas si mal. Alors, le travail vous appartient aussi de faire en sorte que cette radio dure et perdure. Vous devez mettre de votre sien pour faire avancer la radio dans la mesure de vos capacités. Nous avons chacun, chacune, quelque chose que nous pouvons offrir à CPAM. Chacun, chacune, nous avons, je vous le redis, quelque chose à offrir, à apporter à CPAM. Alors moi, je vous dis, faites ce que vous avez à faire. Parce que la radio, au sein de la société d'accueil, on ne le dira pas trop fort. Certains, moi, je le dis très fort. Au sein de la société d'accueil, est très bien vu. Et quand c'est la radio qui est bien vue, vous êtes bien vu. Parce que vous vous identifiez à la radio. Et c'est ça qu'on voulait. Et c'est ce qu'on a. Tant pis pour les autres. Ils ne savent pas. Ce que vous, comme auditeur assidu de CPAM depuis le jour 1, ce que vous avez en main. Alors, je vous laisse là-dessus. On va vous présenter la sixième, soit la dernière, mais avant, nous devons prendre rendez-vous, qui est toujours pour la prochaine fois.

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Mesdames et messieurs, bonjour, les maquis de tous nos studios, 5-4 minutes, vous êtes sur la bande Nogadon, dans le 14-10 AM, radiounion.com, l'aide de votre émission préférée, rencontre matinale, pour vous servir ce matin, votre frère, votre ami, le pasteur Jean-Marie Akil, je vais vous accompagner pour les 60 prochaines minutes. Merci de votre fidélité, merci de votre attachement, de votre écoute à votre radio, à votre émission matinale. C'est toujours pour nous un réel plaisir de nous trouver derrière ces micros pour vous accompagner pour les quelques minutes suivantes. Réveillez votre épouse, vos enfants, vos amis. Dites-les que nous sommes bel et bien dans l'air. Nous saluons tous les membres de l'équipe. Nous saluons vous, fidèles auditeurs. Vous êtes toujours présents. Nous voulons saluer les ambassadeurs, nos chauffeurs de taxi qui sillonnent la grande région de Montréal. Vous pouvez nous capter ce matin en composant sur votre téléphone le 438-804-5520 avec une connexion d'internet partout sur la planète www.cpam1410.com. Vous allez pouvoir nous écouter du début jusqu'à la fin. Nous allons passer un moment béni dans la présence du Seigneur. Nous allons prier, nous allons lire la Bible, nous allons écouter la prédication de la parole de Dieu. Nous voulons saluer d'une façon spéciale notre frère Passius et sa famille. Nous voulons saluer toute la famille, les membres de la famille Kofi. Mais il y a la famille Kofi du côté du sud-est, mais c'est la famille Kofi du côté des plateaux centrales. Mathieu m'a salué tous les membres de la famille Kofi. Bonjour, bonsoir, bon après-midi, tout dépend de l'endroit où vous nous écoutez. Bienvenue à la rencontre matinale.

Psaume 34 de David, lorsqu'il contrefit l'insensé en présence d'Abimélec et qu'il s'en alla chassé par lui. Je bénirai l'Éternel en tout temps. Sa louange sera toujours dans ma bouche. Que mon âme se glorifie en l'Éternel. Que les humbles écoutent et se réjouissent. Magnifiez avec moi l'Éternel. Exaltons ensemble son nom. J'ai cherché l'Éternel et il m'a répondu. Il m'arrache à toutes mes frayeurs. Quand on regarde à lui, on resplendit de joie et le visage n'a pas à rougir. Quand un malheureux crie, l'Éternel entend et le sauve de toutes ses détresses. L'ange de l'Éternel campe autour de ceux qui le craignent et il les délivre. Goûtez et voyez combien l'Éternel est bon. Heureux l'homme qui se réfugie en lui. Craignez l'Éternel, vous, ses saints, car rien ne manque à ceux qui le craignent. Les lionceaux éprouvent la disette et la faim, mais ceux qui cherchent l'Éternel ne manquent d'aucun bien. Venez, mes fils, écoutez-moi. Je vous enseignerai la crainte de l'Éternel. Quel est l'homme qui désire la vie, qui aime de longs jours pour voir le bonheur? Préserve ta langue du mal et tes lèvres des paroles trompeuses. Écarte-toi du mal et fais le bien. Recherche la paix et poursuis-la. Les yeux de l'Éternel sont sur les justes, et ses oreilles sont attentives à leurs cris. L'Éternel tourne sa face contre ceux qui font le mal, pour retrancher de la terre leurs souvenirs. Quand les justes crient, l'Éternel entend, et il les arrache à toute leur détresse. L'Éternel est près de ceux qui ont le cœur brisé, et il sauve ceux qui ont l'esprit dans l'abattement. De nombreux malheurs atteignent le juste, mais de tous l'Éternel le délivre. Il garde tous ses os, aucun d'eux n'est brisé. Le malheur fait mourir le méchant, et ceux qui haïssent le juste seront condamnables. L'Éternel libère l'âme de ses serviteurs, et tous ceux qui se réfugient en lui échapperont à la condamnation.

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0: Cherche les refuges en Dieu, ils trouveront un refuge sûr. Vous savez, dans certains pays qui font face à des difficultés politiques, il y a certaines personnes qui sont poursuivies, persécutées, et bien ces gens vont laisser leur pays pour trouver des refuges dans un autre pays. Au niveau spirituel, certaines fois, vous êtes poursuivis par l'ennemi. Vous faites face à des difficultés spirituellement. C'est à ce moment-ci que vous avez besoin d'un refuge. Vous avez besoin d'un support. Vous avez besoin d'une main pour vous tenir la main, pour continuer le chemin. Vous avez besoin d'un appui. Et la Bible va nous dire, Dieu est pour nous un refuge, un appui, un secours qui ne manque jamais dans la détresse. Ce matin, mes frères, mes sœurs, je ne sais pas vos besoins, je ne connais pas vos besoins, mais je sais que vous en avez, vous avez des besoins. Je ne sais pas quelle guerre que vous menez, mais je sais que vous menez des guerres. Je sais que vous êtes découragés, déboussolés, vous n'avez pas beaucoup de force. Voilà pourquoi je vous invite à tourner vos regards vers votre Dieu qui ne change pas, qui peut dire la chose par sa bouche et qui est capable de l'accomplir par sa main. Il est tout puissant. Celui qui tourne vers lui les regards vont sortir victorieux. Et ce matin, si vous faites face à des difficultés, si vous venez de recevoir un mauvais diagnostic, si vous perdez votre paix, votre joie, votre appétit, votre sommeil, au nom de Jésus ce matin, nous réclamons la toute puissance de notre Dieu, que vous recouvrez la paix, la joie, la santé, que le Seigneur vous donne une journée bénie, que le Seigneur vous redonne la paix, la joie, afin que vous puissiez continuer dans vos combats. Ce n'est pas un homme pour mentir. Ce que sa bouche a dit, il est capable de l'accomplir par sa main. Il l'a fait dans le passé. Il ne change pas. Il est le même hier, aujourd'hui et éternellement. Nous vous invitons ce matin à tourner vos regards vers notre Dieu.
1: Au-dessus de la tâche, tout.

débute par nous, donc aussi. Ça débute par nous, donc aussi. Cela signifie que c'est une phrase de transition importante, servant à accentuer les propos du chapitre 11 concernant la galerie des héros de la foi. Laissez-moi reprendre. Nous donc aussi, qui débute le chapitre 12, se veut une phrase de transition avec la pensée du chapitre 11 qui met l'accent sur la galerie des héros de la foi. Ici, frères et sœurs, l'auteur se donne pour mandat de relater le prix que quelques hommes ont payé pour accomplir la volonté de Dieu en demeurant dans une foi inébranlable. Laissez-moi reprendre. Le chapitre 11 met l'accent sur le prix que quelques hommes ont payé pour accomplir la volonté de Dieu par une foi inébranlable. J'aimerais débuter en vous disant, frères et sœurs, honorer la volonté de Dieu, Patrick, va toujours nous coûter quelque chose. Honorer la volonté de Dieu, pasteur Jean-Marie, va toujours nous abonner à un combat de souffrance, un abonnement à la confusion. Mais ces héros de la foi ont gardé une foi inébranlable. Le but du chapitre 11 était de ranimer le zèle des Hébreux et les motiver à la persévérance en regardant au modèle des héros de la foi. Regarde la personne à côté de toi, toi aussi tu peux y arriver. En lisant maintenant Hébreux 12, 4, nous voyons qu'ils avaient un besoin d'être fortifiés, car ce lectorat était confronté à l'imminence d'une grande persécution à venir. Ils étaient confrontés à des jours difficiles, et les jours qu'ils vivaient dans le présent étaient déjà d'une tristesse sans pareil, et ça n'avait pas encore atteint son paroxysme. Quelle fut leur réaction face à l'intensité, au futur tumulte qui allait s'intensifier? Quelles furent leurs réactions face au futur tumulte qui allait s'intensifier? Plusieurs membres de cette communauté hébraïque, leur réflexe dans la souffrance était de cacher leur appartenance à Christ. Seigneur, j'aime ta parole. Leur réaction était de cacher leur appartenance à Christ et feinter leur identité. Sommes-nous à lui dans la joie comme dans la souffrance? Sommes-nous à lui dans l'abondance comme dans les moments de pauvreté abjecte? Sommes-nous au Seigneur uniquement quand ça fait notre affaire et nous avons une loyauté saisonnière? De ce fait, frères et sœurs, cette communauté hébraïque cachèrent leur appartenance à Christ. Et l'auteur maintenant va dire, regardez à ces hommes-là qui ont payé un lourd prix, mais qui sont restés loyaux à leur Dieu. Maintenant, lorsqu'on approche l'épître aux Hébreux, le mot qui résume l'objectif de ce livre, vous êtes une classe intelligente, nous allons finir par fêter la parole dans quelques instants, mais croyez-moi, il ne peut pas y avoir d'édification sans compréhension. Le mot qui résume l'objectif de ce livre, c'est le mot supérieur. Que toute l'église crie supérieur. Supérieur. Ça veut dire Christ supérieur à Moïse. La grâce supérieure à la loi. Le christianisme supérieur au judaïsme. Le sacrifice de Christ à la croix supérieur à tous les sacrifices et sacrificateurs de l'Ancien Testament. Supérieur. Frères et sœurs, c'est une obéissance supérieure, celle de Christ, à l'obéissance des héros de la foi. Supérieur, pourquoi? Parce que, un, c'est une obéissance parfaite sans broncher. Mais deuxièmement, c'est une obéissance qui l'a emmené à être ressuscité. Les héros de la foi avaient leur péché, avaient leur squelette dans le placard.
Christ, c'était une obéissance au Père sans défaut. Et deuxièmement, c'est une obéissance qui l'a emmené à être ressuscité, où il peut dire « Je suis l'Éternel, je suis », alors que ses héros de la foi sont des « J'étais ». Laissez-moi travailler, nous allons fêter la parole de Dieu dans quelques instants. Aussi grand que puissent être les héros de l'Ancien Testament, le chef et le consommateur de notre foi, celui qui génère la foi et le courage en nous, c'est Jésus. L'une des définitions du mot carrière nous parle d'un espace délimité. C'est pas carrière en parlant de vocation ou destinée, mais c'est un espace géographique délimité, sablé en plein air où se font des concours sportifs. C'est ça le contexte du mot carrière. La vie dans la foi, frères et sœurs, c'est une course exigeante et nécessitant de grands efforts. Laissez-moi reprendre. Nous sommes des athlètes spirituels et nous sommes dans une course qui est demandante et exigeante. Jésus avait toutes les raisons humaines d'abandonner la course. Tout de même, il a parcouru la carrière d'un bout à l'autre. Il y a des courses dans lesquelles vous êtes, la fatigue s'installe, la lassitude s'installe, la dépression s'installe, mais il faut terminer la course. Seigneur, j'aime ta parole. Et c'est dans cette optique maintenant que Paul va parler, ministre Sabine, de l'ultime réussite dans la vie. Ce n'est pas celui qui aura acheté des grands biens, ce n'est pas celui qui sera devenu millionnaire ou milliardaire, mais c'est celui qui pourra dire ses paroles à la fin de sa course, qui aura parcouru d'un bout à l'autre la carrière, et cette personne dira, j'ai combattu le bon combat, j'ai achevé la course, j'ai gardé la foi, j'ai achevé la course. Ça veut dire quoi? J'ai encaissé sans démissionner. J'ai souffert sans abdiquer. J'ai adoré dans la souffrance sans perdre ma loyauté. J'ai gardé, j'ai achevé la course. J'ai gardé la croix. Maintenant, frères et sœurs, la vie dans la foi demande d'être stimulée par Jésus qui est le chef et le consommateur de notre

force, il est devenu ma force, afin que je sois devant le tentateur en disant je ne tomberai pas au nom de Jésus, ton offre est refusée et quelle que soit alléchante qu'elle puisse être, je suis en Christ, je connais ma valeur. Y a-t-il quelqu'un ce matin, tu as assez de courage devant cette tentation pour dire hier j'aurais dit oui, mais aujourd'hui je connais ma valeur, rien ne vaut mon Jésus, rien ne vaut ma louange, rien ne vaut ma consécration, rien ne vaut mon adoration. Jésus comprend c'est quoi l'envie que tu as lorsque tu veux fumer. Jésus comprend l'envie que tu as lorsque tu veux t'enivrer. Jésus comprend l'envie que tu as lorsque tu veux entrer en fornication. Il a été tenté en toutes choses sans commettre de péché. Ça veut dire quoi? Il a fait l'examen avant nous pour nous montrer que la réussite est possible. Laissez-moi reprendre.

caractéristiques de Jésus. Premièrement, dans sa course, il était obéissant. Philippiens 2:8 de déclarer, il s'est humilié lui-même, se rendant obéissant jusqu'à la mort, même jusqu'à la mort de la croix. Je vous ai dit, frères et sœurs, cette fin de semaine, la semaine dernière, il aurait pu descendre. Les clous n'avaient pas de puissance pour le garder à la croix. Les soldats n'avaient pas de puissance pour le garder à la croix. La couronne d'épines n'avait pas de puissance pour le garder à la croix. Ce qu'il a gardé à la croix, c'est la colle de l'amour. C'est la colle de l'amour. Il dit, je dois accomplir cette mission pour sauver les hommes. Et ensuite de ça, ses paroles d'obéissance l'emmènent à dire l'une de ses dernières paroles avant de trépasser, Tetelestai. Tout est accompli. Ça veut dire quoi? J'ai été obéissant à la mission que le Père m'a confiée du début jusqu'à la fin. Il a parcouru sa course premièrement avec obéissance. Il a deuxièmement parcouru sa course avec patience. Répétez avec moi, obéissance, patience. Hébreux 12, 3. Considérez en effet celui qui a supporté contre sa personne une telle opposition de la part des pécheurs, afin que vous ne vous lassiez point l'âme découragée. Il a souffert pour toi et pour moi. Il a pris l'enfer dans son corps et sur son corps, afin que je n'aille pas en enfer. De ce fait, frères et sœurs, il a souffert afin de me transférer force. Il

t'es fait devant le diable, tu es vainqueur. Ne marche pas l'âme découragée et lassée. Troisième caractéristique de Jésus dans sa course, il a fonctionné avec amour. Il a fonctionné avec amour. Romains 5:8 de dire,

frères et sœurs, l'amour était sa seule dose d'énergie. Vous imaginez Jésus assoiffé, il n'y a rien qui puisse étancher sa soif. Il est sur la croix et dit, j'ai soif, et on lui donne du vinaigre. Mes frères et sœurs, la seule chose, sa chair aurait pu lui dire, descends et prouve qui tu es. Descends et montre-leur que tu es l'incarnation visible du Dieu invisible. Démontre que tu es Dieu. Mais il a dit, non, j'ai une mission d'amour.

qui tire ses vêtements au sort et qui sont remplis de sarcasme tandis qu'il est en agonie, mais avec son peu de force, il dit: Père, pardon.

dans le paradis. Frères et sœurs, si ce n'est pas l'amour, c'est quoi? Si ce n'est pas la compassion, c'est quoi? Jésus à la croix, frères et sœurs, était obéissant dans sa mission. Dans son pèlerinage terrestre, il était patient dans l'affliction et il était en tout temps plein d'amour. Les chapitres 11 et 12 nous mettent dans un sandwich d'encouragement. Nous mettent, frères et sœurs, dans un sandwich de stimulation. D'un côté, nous avons les héros de la foi qui disent « Nous avons réussi la course sans abandonner. » De l'autre côté du,

Elle t'aurait fait démissionner, mais ce matin je déclare que tu avances malgré ces embûches, tu avances malgré ces attaques, tu avances malgré ces persécutions. Tape la personne à côté de toi, dit au nom de Jésus, rien ne peut t'arrêter de ce fait.

notre voix et nous sommes au milieu. Nous recevons l'encouragement du côté 11, nous recevons l'encouragement du côté 12. Frères et sœurs, la course contre le péché, lorsqu'on parle de nous

sportifs, frères et sœurs, peut nous enseigner de grandes leçons spirituelles. Ainsi, frères et sœurs, deux choses sont requises dans la course. Pour courir contre le péché, frères et sœurs, il nous faut

0: tes sentiers aujourd'hui. Si tu reçois cette parole,
1: rencontre matinale. Vous êtes sur le 14 10 AM. Vous écoutez votre mission.
0: Gardera ton départ et ton arrivée.
1: À l'animation, à la mise en ordre de votre frère, Pasteur Jean-Marie.
0: Je déclare selon le.
1: Mais 48 minutes après 5 heures, j'ai dit bonjour à mon frère, mon ami Chavane.
0: À l'œuvre de tes mains.
1: Nous avons quelques annonces. 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

0: 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Nous sommes au 10e étage. Si vous avez la famille, des amis qui sont dans la grande région de Toronto, vous pouvez les demander de passer nous voir. 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
2: 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Il est déjà 57 minutes après 5 heures. 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

0: 11 septembre 2026, il est 6h passées de 2 minutes sur les antennes de CPAM. 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Bonjour Montréal, bonjour Haïti, bonjour le monde, bonjour Jean-Ernest Pierre, comment ça va?
1: Ça va toujours bien, même quand ça va mal, tu loues Jean-Paul, et le
0: Bonjour.
1: miracle, oui, c'est un miracle un petit peu boiteux aujourd'hui, vendredi. On en
0: Oui,
1: a
0: oui.
1: l'habitude, n'est-ce pas,
0: Nous
1: qu'on nous
0: disons bonjour.
1: abandonne, tu loues.
0: Nous disons bonjour à Asma Heurteloup qui nous écoute et à, qui nous, nous l'invitons à nous rejoindre si elle sent l'envie ou si elle a quelque chose à nous dire.
1: Et qui nous abandonne, hein? Alors c'est comme ça, il faut faire avec, Tilou, même quand c'est sans, hein? Il faut essayer. Alors mon cher ami Tilou, il y a énormément de choses intéressantes dans cette actualité nationale, internationale. Aujourd'hui c'est le 11 septembre, ça fait 25 ans. Depuis ces attentats aux États-Unis, 25 ans de commémoration aujourd'hui, ça va être quelque chose dans la mesure où il y a des contestations dans la cérémonie. D'ailleurs, Donald Trump ne sera pas à New York, là où ça a frappé fort, n'est-ce pas? Et il préfère aller commémorer cet événement ailleurs. À New York, on demande au maire de s'abstenir de participer aux commémorations. Bizarre quand même, hein? C'est le premier citoyen de la ville.
0: Ça explique comment la politique américaine est devenue polarisée. Avant, c'était plutôt quelque chose qui réunissait tout le monde. On ne sentait pas vraiment quelque chose de partisan, de démocrate ou de républicain. Mais cette année, c'est vraiment très différent.
1: Ben, ça c'est avant d'avoir nommé et d'avoir mis donc en place le premier citoyen comme quelqu'un qui est né ailleurs, et à la mauvaise place peut-être, n'est-ce pas? Et il a le mauvais gentilé, hein? Zoran Mandani. Ça sonne un petit peu arabe. Et puis d'ailleurs, dans son discours, il a déjà critiqué les juifs. Donc, Et puis, la dernière chose qu'il a apportée, il a ouvert les livres de la ville de New York pour dire, oh, il semble qu'il y avait des maires qui étaient là, au moins un maire, qui était là au moment où on se posait des questions sur la qualité de l'air à New York après le 11 septembre. On respirait l'air vicié, l'air pollué, et puis le maire de l'époque disait que l'air était respirable et avait caché des informations qu'il avait, et c'est ce maire ou cet ex-maire-là qui prend la tête d'une pétition pour demander à Monsieur
0: Mandani.
1: Mandani de s'abstenir de participer aux commémorations. Alors, tu connais le maire. Il s'appelle Mandani, pas Mandani pour rien. Il dit qu'il va y être. Oubliez ça.
0: C'est lui le maire.
1: C'est lui le maire. C'est quand même lui le maire. Et puis tout ça c'est quand même lorsqu'on a assisté hier soir à la deuxième soirée de cette grand-messe républicaine, n'est-ce pas, ce qu'on n'a jamais vu dans l'histoire pour des élections de bi-mandat. En général, on fait une convention républicaine lorsqu'il s'agit d'élections présidentielles. Là, il y a eu. Et c'est Donald Trump qui a décidé. Il y a eu donc une convention républicaine et on nous dit que c'était pour placer le futur président des États-Unis, qui est le vice-président aujourd'hui, n'est-ce pas, qu'on lui laisse beaucoup d'espace. Et je ne sais pas ce que ça va donner, mais on voit que Donald Trump a encore des partisans. Sauf
0: Oh, oh ben, c'est sûr ça.
1: que il a fait la convention à un espace pouvant accueillir 20 000. Et on a dit que la place était, que l'événement était fait dans une salle bondée, était sold out, comme on dit. Pas sûr. Il
0: Oui,
1: semble
0: bien.
1: qu'il y avait encore des places.
0: Il y a des images qui ont montré pas mal de chaises vides, même si lui, il se targue d'avoir battu la NFL en termes d'audience.
1: Mais c'est incroyable, hein? Les images crevaient les yeux et Donald Trump se pétait les bretelles en disant, hein, il a battu les records de la NFL.
0: Puis
1: Cela dit, hein?
0: Il a quand même fait une grande promesse, 5 000 dollars à chaque citoyen, citoyenne, s'il venait
1: Ah,
0: à
1: ça
0: gagner les
1: c'était
0: élections.
1: avant-hier,
0: Oui,
1: hein?
0: mais quand j'entends ça, je me dis que malgré son discours, il doit quand même paniquer pour faire cette promesse-là.
1: Mais il a déjà fait une promesse à peu près semblable qu'il n'a pas tenue, envoyer de l'argent aux Américains adultes. Alors donc, ça ne lui coûte pas cher de faire des promesses. Et mon Dieu, on voit que c'est beaucoup de milliards à tous ces Américains adultes. Mais il dit si, si, et j'ai l'impression aussi que c'est peut-être parce qu'il sait que ça ne se produira pas. Alors, il peut y aller d'une promesse qui ne lui coûtera pas cher, hein? Alors, dans ce cas-là, on peut dire que c'est véritablement difficile pour les États-Unis. Et puis, les États-Unis qui sont en guerre commerciale, mais guerre réelle, guerre commerciale avec le Canada, mais guerre réelle avec l'Iran. Et on spécule sur la date de cette fin de guerre. Donald Trump dit la guerre va s'arrêter assez rapidement, mais des spécialistes de l'armée américaine prédisent que cette guerre peut aller au-delà du mandat de Donald Trump
0: Ah.
1: contre l'Iran.
0: Oui, ça je n'y avais jamais pensé, mais c'est fort possible parce que les États-Unis, est-ce qu'ils vont décider du jour au lendemain, bon, on arrête cette guerre-là? Mais comme je le disais hier, je me demande si en réalité on ne regarde pas ailleurs par rapport à l'objectif de la guerre.
1: Comment tu dis ça?
0: Est-ce qu'on n'est pas en train de regarder ailleurs par rapport à l'objectif de cette guerre au Moyen-Orient? Est-ce que les États-Unis ne sont pas en train de gagner sur un autre plan alors qu'on regarde la guerre elle-même? Mais est-ce que ça ne fait pas des États-Unis, est-ce que ça ne donne pas aux États-Unis un monopole sur le commerce du pétrole à travers le monde?
1: Ah.
0: Parce que compliquer la livraison du pétrole depuis le Moyen-Orient, mettre la main sur le pétrole vénézuélien, et les États-Unis étaient déjà l'un des principaux producteurs de pétrole, est-ce qu'ils ne sont pas en train de tout simplement, récupérer tout ce monopole-là?
1: Je ne le sais pas, Tilou. Tout ce que je sais, c'est que les Américains payent leur essence
0: Ah,
1: très cher.
0: mais quand je dis les Américains, encore une fois, je différencie toujours le peuple américain du gouvernement ou des intérêts capitaux américains.
1: Absolument. Et tu as tout à fait raison. Je ne m'inclurai pas, mais j'ai des gens qui regardent de près. Personnel là, qui regarde de près ce que c'est que toutes ces démarches que fait Donald Trump, que ce soit avec la police, des polices en immigration, ICE, et tout ce qu'on achète pour boucler les illégaux, exemple, c'est comment ces bracelets
0: Bracelet
1: électroniques,
0: électronique.
1: etc. On me fait comprendre que les républicains bien placés sont en train de faire beaucoup, beaucoup, beaucoup, beaucoup d'argent. Beaucoup, mais beaucoup, beaucoup d'argent. Et qu'on parle de prison, parce qu'aux États-Unis, on a des prisons privées, hein, PP. Et les privés qui font beaucoup d'argent, c'est certainement ceux qui engraissent la caisse républicaine. C'est un gouvernement corrompu jusqu'à l'os. Et après ce cycle de présidence de Donald Trump, il va y avoir beaucoup, beaucoup de milliardaires, d'autres milliardaires aux États-Unis. Hein, tous républicains. Hein. Alors, après avoir dit tout ça, Tilou, il reste quand même la guerre commerciale avec
0: Le
1: le Canada.
0: Canada.
1: Qu'est-ce qu'on peut dire? Est-ce que nous sommes en train d'assister à une guerre qui va s'éterniser? Ou est-ce que Donald Trump trouve le moyen de montrer qu'il a gagné une guerre qu'il n'aura pas gagnée, n'est-ce pas? Et pour se donner la possibilité de se retirer et de trouver une entente, moi je crois que on s'en va vers ça. Ça ne devrait pas durer une éternité, mais entre-temps, les Canadiens semblent prendre des dispositions donc pour passer cette période de guerre commerciale. Sans trop de difficultés. Mais c'est pas vrai qu'il va y avoir un gagnant, que du côté canadien, on va gagner. Mon père est plus fort que ton père. Il semble, c'est davantage une guerre où tout le monde sera perdant, sauf, encore une fois, ceux qui gagnent, ceux qui sont proches, du déclencheur de cette guerre-là, n'est-ce pas?
0: J'ai pas trop l'impression que l'opposition ou les démocrates s'organisent, hein, par rapport à tout ça.
1: Non, moi je n'ai pas cette impression-là non plus. Et c'est même aussi à se demander qu'en sera-t-il, supposons, dans le meilleur des cas, que les démocrates ravissent le pouvoir.
0: Bah, peut-être qu'à ce moment-là, on va les entendre plus, et mais j'ai l'impression
1: Mais
0: que
1: plus que ça, Thilou, est-ce que les démocrates voudront revenir en arrière si ça fait leur affaire? Si c'est à l'avantage des États-Unis, quoi qu'on ne voit toujours pas comment ça pourrait être à l'avantage des États-Unis si les États-Unis payent leurs produits achetés du Canada
0: Mais
1: plus cher
0: c'est ça pour le
1: avec des
0: pétrole.
1: taxes.
0: Pour le pétrole, je ne pense pas que ça change grand-chose et ils vont garder ça comme ça parce que ça fera leur intérêt. Mais pour la guerre commerciale, je pense que, bon, je sais pas si ça va s'arrêter, mais ils vont quand même mettre un bémol parce que bon, le Canada leur a rien fait et puis les ententes est profitées aux deux pays. Je pense qu'avec le Canada, ça s'arrangera plus rapidement.
1: Oui,
0: Ouais.
1: moi je pense que oui, ça va prendre un certain temps, mais ça ne durera pas éternellement. D'ailleurs, en tout cas, moi j'espère que c'est un début de changement d'attitude aux États-Unis par rapport, même si hier soir on a compris que les fans de Donald Trump en ont gros sur le cœur contre le Canada, mais sans trop savoir pourquoi, n'est-ce pas? Et il y en a une femme qui a été interrogée dans la presse et qui a dit, oui, il faudra que les Canadiens se débarrassent de Justin Trudeau, de Trudeau. Trudeau. Et quand Trudeau ne sera plus là, le problème sera réglé avec les États-Unis. Quand on lui dit, mais ça fait plus
0: Un
1: qu'un an
0: lapsus,
1: que Trudeau n'est plus au pouvoir, elle a dit, oh, non, je ne suis pas d'actualité.
0: peut-être. Ben, elle ne suit pas l'actualité, d'accord, mais elle ne suit pas l'actualité, ça fait longtemps.
1: Ah, ça fait très longtemps. Alors, c'est comme ça, Tilou, mais regardons un petit peu
0: Mais
1: ce
0: ça
1: qui se passe.
0: m'impressionne toujours, hein.
1: Comment?
0: Ça m'impressionne toujours. Je comprends, hein, que des gens ne suivent pas l'actualité, mais au point de ne pas savoir si, McCartney a remplacé Trudeau, ça. Faut faire fort.
1: Il y avait un président, je pense que c'était Bush, qui ne savait pas où se trouvait le Canada. Pense que c'était. Pense
0: Ça.
1: que si c'était pas Bush, c'est Donald Trump. Mais je pense que c'était.
0: Bah non, mais non, Donald Trump, lui.
1: Hein?
0: Donald Trump, ça serait. Mais je pense pas. Lui, avec sa lubie
1: Mais.
0: d'avoir le Canada comme 51e État, ça m'étonnerait que ce soit lui.
1: Ce qui est certain, c'est Bush avait un épisode de potatoes. Et à une école primaire, avait de la difficulté avec ce mot. Hein? Ben, en Haïti, on a des difficultés partout, Tino.
0: Ouais.
1: Même lorsqu'on fait venir les éminentes personnalités de la CARICOM. Ces éminentes ont quitté le pays cette semaine après avoir rencontré des membres du gouvernement, du CEP et de nombreuses organisations politiques de la société civile. Et c'est le cas de se demander qu'est-ce que ça donne? Qu'est-ce que ça donne, Zilou? As-tu l'impression que ça va donner quelque chose?
0: Mais non, mais je n'y attendais pas à grand-chose non plus. Mais non. C'est l'ambassade américaine qui décide.
1: Qui décide de quelque chose?
0: Oui.
1: Qu'est-ce que ça a décidé?
0: Non, je dis que c'est l'ambassade américaine qui décide. Donc, les éminentes personnalités de la CARICOM, ça ne va rien donner, ça c'est sûr.
1: Mais on a dit que les éminentes personnalités de la CARICOM ont surtout parlé de, comment dirais-je, d'élections, et on parlait d'élections, et on parlait d'élections. Et donc, seulement des élections, mais dans
0: Regarde.
1: quelles circonstances, dans quelles conditions ça va se
0: Bon,
1: faire, Tilou?
0: ça peut bien parler, mais Ronel Senatus, lui, je pense qu'il est celui qui comprend la chose. Ce qu'il attend de ces personnalités-là, c'est qu'ils aillent parler à l'international, à l'OEA et à d'autres pays amis. On devine quel pays ami. Donc, ce sont des intercesseurs, ils n'ont pas de décision à prendre.
1: Oui, mais pourquoi parler à ces gens-là? C'est parce que nous ne pouvons pas parler pour nous-mêmes, nous n'avons pas de voix.
0: Allez savoir.
1: Tu sais, Thilo, moi-même, j'ai toujours de bonnes idées. Je n'arrive pas à les vendre seulement, parce que ça devrait me valoir des milliards et des milliards. Moi, je propose. En Haïti, on fasse un groupe semblable qu'on appelle les éminentes personnalités d'Haïti. Et pour faire ça, là, Tilo, il y a les principales villes du pays. On va chercher les coins et recoins d'Haïti. On va chercher des
0: Notable.
1: membres de la société civile. Des notables dans les villes et on forme un groupe qui s'appelle les éminentes personnalités haïtiennes. Et ces personnes-là agiraient dans le sens d'un contre-pouvoir en Haïti.
0: Avec quel pouvoir?
1: Le contre-pouvoir a le pouvoir qu'il a. Avec quel pouvoir? C'est de faire l'opposition, mais une opposition sérieuse, parce que on n'a pas
0: Non, mais.
1: de pouvoir, Tilou. On a personne au pouvoir qui s'occupe des besoins du peuple. Il n'y a pas d'opposition non plus qui fait de contre-pouvoir au pouvoir.
0: Ben, le problème, c'est que. Enfin,
1: C'est avant de voir le problème,
0: je regarde la
1: regardons la
0: structure.
1: solution,
0: Non,
1: Tilou.
0: mais bon, dans la solution, c'est la structure que je n'arrive pas à comprendre. Si c'est pour faire une opposition, entre guillemets, formelle, donc ce sont des gens et qui vont s'investir en politique. Eh ben, s'ils étaient intéressés à la politique, ces notables-là, ils en seraient déjà. Et
1: Non, mais ce que tu ne comprends pas, c'est que les gens honnêtes de ce pays, regardant ce qui se passe, comment ça fonctionne depuis de nombreuses
0: Ils
1: années,
0: sont réticents à aller en politique.
1: sont vraiment, comment dirais-je, très loin de faire de la politique parce que c'est une action qui est répugnante. Et puis bon. Maintenant, si c'est des gens qui se font choisir, comme on a l'habitude d'entendre, puisqu'on m'appelle, le devoir m'appelle et le pays les appelle également, parce qu'il y a un pays qui se meurt, un pays qui fait appel à tout le monde, sauf aux Haïtiens compétents, conséquents, qui n'ont jamais pataugé dans la corruption, le scandale et tout ça, et la politique. Mais dans toutes les villes du pays, dans toutes les villes, dans tous les recoins du pays, il y a de ces citoyens-là.
0: Est-ce que ce groupe-là ne devrait pas être au-dessus de l'action politique ou de, dans le sens que
1: Mais
0: ne
1: tout
0: pas
1: ce
0: être.
1: qu'on fait est politique,
0: Non,
1: Tilou. Aujourd'hui,
0: oui, mais si le groupe est dans l'opposition formelle, Jean-Ernest, ça veut dire qu'à un certain moment, ça aspire à prendre le pouvoir.
1: ben ce que je voudrais, d'abord, on utilise une fiction, n'est-ce pas, de communauté internationale pour nous mettre au pouvoir exactement ceux qui ne devraient pas être au pouvoir. Alors, maintenant que on finit par nous prendre tous les Haïtiens pour des tarés, il faut que les Haïtiens se réveillent et qu'ils disent non, ce que vous croyez, ce n'est pas le cas. Nous ne sommes pas des tarés. Ces gens-là qui sont au pouvoir, ils font enfin, vos quatre volontés, on va dire comme ça, n'est-ce pas? Et nous, ce n'est pas nécessairement ce qu'on veut. Ce qu'on veut, c'est de retrouver, c'est de travailler à retrouver notre Haïti d'antan avec tout ce que ça prend pour que le pays fonctionne normalement. Parce que ce que nous voyons là, ce à quoi nous assistons, Tino, c'est rien de bon pour dire que dans quelques années, dans quelques jours, dans quelques mois, dans quelques semaines, ça va changer. Ça ne changera pas, ça va aller de mal en pis. Et puis, moi, je crois que oui, la police peut toujours gazer les gens qui sont dans les rues, mais oui, des gens comme ça, qui représentent les éminentes personnalités haïtiennes du pays et de la diaspora, ces gens-là ont le pouvoir de demander, moralement, ont le pouvoir de demander des changements et des comptes autant à ces gens qui sont au pouvoir que ceux qui prétendent être dans l'opposition. Qu'est-ce que vous avez fait? Qu'est-ce que vous avez fait? Mais pourquoi vous avez agi de cette manière? Parce que le peuple a aussi besoin de croire qu'il y a encore des gens honnêtes dans ce pays, qu'il y a encore des gens sur qui le peuple peut compter. Hein?
0: Là, je
1: Parce
0: suis
1: que moi,
0: d'accord.
1: je finis par perdre espoir, Thilo. Il faut qu'il y ait une action concertée comme ça.
0: Ouais, ce serait une bonne chose, je pense, parce que, comme on le disait avec Dickens, c'est le peuple a perdu ses repères qu'on avait d'antan, où certains organismes, certaines institutions, quand ça prenait la parole, ben on écoutait tout au moins, il n'y a plus ça du tout. Au moins on aurait récupéré ça, mais je vois difficilement cette initiative se mettre en œuvre.
1: Alors, on peut tenter parce que Tilou, toi et moi, on est là pour agir aussi, là. On connaît des gens honnêtes dans ce pays. Toi, tu en connais, j'en connais, etc. Demandons parce que tout le monde a horreur de s'impliquer en politique pour les raisons qu'on vient d'expliquer. Alors. Maintenant, s'il y a une initiative qui est prise aussi dans la diaspora, des gens qui n'ont jamais pataugé dans la corruption, des affaires comme ça, mettons sur pied, parce que ça, qu'est-ce que ça prend là? Qu'est-ce que ça prend pour faire partie? Imaginons un seul instant, et puis les Haïtiens ont aussi tendance à monter des structures qui ne servent à rien. Depuis un certain temps, si je le dis là, peut-être que notre ami France va nous dire, vous parlez à travers votre chapeau. Mais il y a bien un groupe qui a été formé pour regarder la question de réparation et de restitution avec les Haïtiens, éminentes personnalités. Mais qu'est-ce que ça fait? Qu'est-ce que ça produit? Qu'est-ce que...
0: Bon, On va être d'accord aussi que ce travail, c'est un travail dans l'ombre, un travail qui doit être fait à tête reposée,
1: Arrêtez
0: pas dans
1: d'être
0: la
1: dans
0: presse.
1: l'ombre, tu veux
0: Mais
1: quoi arrêter d'être dans l'ombre?
0: Ernest, un tel travail, on est d'accord que ça peut pas se faire dans la presse, qu'on l'a vu à un certain moment, on a même dénoncé comment ça a été initié. Maintenant, si y a des gens qui travaillent dessus, je ne dis pas qu'ils sont en train de travailler, je ne sais pas, hein, peut-être que rien n'est fait,
1: Ah
0: mais
1: ben,
0: j'imagine que.
1: pourquoi on ne peut pas savoir? On doit savoir, parce que ça concerne les Haïtiens. Ça concerne, on ne peut pas dire qu'on
0: Bon,
1: travaille pour les Haïtiens alors que les Haïtiens ne savent même pas ce que vous faites.
0: ça, je peux avoir cette information et revenir avec à une prochaine émission à savoir où est-ce qu'ils en sont avec ce travail-là.
1: Ouais. Mais maintenant, pour la nouvelle structure, Tino, il faut mettre ces éminentes personnalités-là hein?
0: D'abord, il faudrait les identifier. Parce qu'il faut aussi, quand on parle de personnalité, il ne suffit pas d'être honnête, il faut pouvoir faire le poids aussi. On peut bien mettre quelques honnêtes ensemble et puis personne ne s'en occupe. Il faudrait vraiment identifier ces gens-là et puis leur faire la proposition. Ouais, bon. Il y a quand même une association ou un groupe, je ne sais pas comment ils l'appellent, d'anciens premiers ministres. Ça aurait dû avoir du poids quand même.
1: Ben, de premier ministre et de président
0: Dans
1: qu'on devrait avoir aussi. Ancien
0: Bon,
1: président,
0: président, il n'y en a pas
1: vivant.
0: beaucoup. Ancien président, il n'y en a pas beaucoup. Et puis,
1: Ben, il y en a au moins trois.
0: demander à ceux-là de se mettre ensemble, ça, c'est compliqué. Le président, là.
1: On pourrait dire la même chose pour les éminents. Demander à deux Haïtiens de se mettre
0: Non,
1: ensemble
0: oui,
1: pour
0: on est
1: travailler
0: d'accord. Mais
1: sur.
0: bon, déjà, dans les anciens présidents, le Préval n'est plus. Ça serait Aristide et Martelly. Ça part mal.
1: Aristide Barthélie, ben, il
0: Ça
1: reste
0: part mal.
1: Madame Chose, là.
0: Madame Trouillot?
1: Oui.
0: Ben, ça. Madame Trouillot et Aristide
1: Et
0: aussi,
1: Aristide, ça ne ferait pas bon ménage, on
0: non
1: ne dit
0: plus.
1: pas que ça
0: C'est
1: travaillerait ensemble,
0: compliqué, c'est compliqué.
1: mais au moins pour le pays. Et c'est ça, c'est à ce moment-là qu'on va voir les gens
0: Avril aussi.
1: qui aiment véritablement leur pays et qui sont prêts à se sacrifier pour leur pays. Alors,
0: Ben, tu as fait un beau rêve. C'est un beau rêve. En tout cas, pour le
1: J'espère
0: coup.
1: que tu peux venir.

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6: Heures passées de 33 minutes et nous sommes de retour après la pause pour entamer notre seconde partie de discussion, réflexion et revue de presse avec Jean-Ernest Pierre et moi-même. Vous pouvez nous rejoindre en appelant le 514-287-1288.
7: Oui, mon cher Thilou, qu'est-ce qu'on en fait de cette proposition?
6: Bon, faut identifier ces personnalités et puis leur demander ce qu'ils en pensent.
7: Mais commencer par publiciser cette chose-là, hein, et on choisirait aussi dans la diaspora des éminentes personnalités de la diaspora également, incluant les gens d'Haïti, n'est-ce pas, pour faire contrepoids par rapport à cette situation qui sévit dans le pays où on est représenté par des bandits, littéralement, bandits à cravate, bandits à savate, n'est-ce pas, et des éminentes personnalités de la CARICOM. Ça sert à quoi, ça? Depuis le temps, moi, ça fait au moins 30 ans qu'on voit arriver des membres de la CARICOM, n'est-ce pas, bon temps, mauvais temps. Et le problème reste entier. Au contraire, on pourrait même dire que le problème continue à se dégrader.
6: Ce groupe-là, irait faire interface avec l'international ou est-ce qu'il s'agirait d'un groupe devant tout
7: le monde? Si vous ne respectez pas, si c'est un groupe vraiment très représentatif de la société haïtienne, vous ne respectez pas ces gens-là, vous n'estimez pas. Parce que ce qui se passe aujourd'hui, C'est que c'est toujours les mêmes politiciens affairistes qui se présentent chaque fois pour parler au nom de la société haïtienne. Et puis on les voit, on les connaît, et puis on a soupé de ces gens-là. Pas vrai? Et maintenant, ça prend vraiment la crème de la crème de la société haïtienne et qui va se proposer de parler au nom de la société haïtienne, justement. Et je pense que la communauté internationale aurait intérêt, surtout pour dire à cette communauté internationale, on sait que lorsque vous faites votre choix pour représenter Haïti, ben vous choisissez selon vos intérêts,
2: alors,
7: justement des gens qui ont des choses à se faire pardonner, n'est-ce pas? Et vous choisissez les gens dans votre intérêt. Oui.
6: Et Franz parle toujours d'un rapport de force. Et il est clair que c'est une question de rapport de force. Est-ce qu'il y a moyen de, au moins, changer ce rapport de force? Je ne sais pas. Parce que, alors, ce qui me tracasse, c'est que qu'est-ce qu'on pourrait dire d'autre qui n'a pas encore été dit? Ou qu'est-ce qu'on pourrait faire qui n'a pas été fait par rapport à l'international et la situation du pays? Eux-mêmes, dans leur discours, tiennent les mêmes propos que ce groupe-là devrait tenir, je pense. Si on regarde dans les discours, tout le monde est d'accord. Sauf que ils choisissent de servir d'autres intérêts à cause de ce rapport de force. Maintenant, c'est trouver comment inverser ce rapport de force.
7: Alors, si tu parles de force comme la force telle qu'on l'entend, la force des armes, la force... Maintenant, c'est la force des arguments, Thilou. Et je pense que le monde entier devrait savoir, il y en a qui croient effectivement que si Haïti patauge dans cette situation depuis au moins les 30 dernières années, c'est exclusivement de la faute des Haïtiens. Ce n'est pas le cas. Il est temps de dénoncer cette chose-là parce que depuis au moins, on va dire, une vingtaine d'années, n'est-ce pas, ce sont des étrangers qui chaque fois choisissent à la place des Haïtiens.
6: Je te rappelle que lors de la constitution de la MMAS, c'est ce qui avait été dit par tous les groupes à l'international, que oui, nous avons commis des erreurs, nous n'allons pas refaire la même chose, cette fois-ci ce sera aux Haïtiens, mais on a vu le résultat.
7: Alors, ben, il faudra, et au moment où on se parle encore, on veut faire croire que tous ces choix-là qui sont faits, c'est des choix haïtiens, par des haïtiens, pour les haïtiens, n'est-ce pas? Alors qu'il n'en est rien. Et chaque fois, j'ai l'impression, moi, que la presse internationale indépendante n'est pas au fait de cette situation, à tout le moins. On n'en parle vraiment pas de manière très large à ce qu'on conscientise tout le monde. Toutes les décisions qui sont prises en dehors d'Haïti, et pas dans le meilleur intérêt des Haïtiens. La preuve, c'est que personne ne peut dire que tout l'argent qu'on est en train de gaspiller dans la préparation de cette force FRG, dans la préparation de la force qu'on a déjà gaspillée dans la préparation de la MMAS, c'est pas les Haïtiens qui prennent cette décision-là, hein, de gaspiller autant d'argent qui ne sert absolument à rien. Et là, encore très bientôt, mois d'octobre, là, on va voir les Haïtiens, en tout cas le Premier ministre Fils-Aimé, va se mettre à quatre pattes pour demander la prolongation, le renouvellement de cette mission de FRG qui aura déjà presque un an, n'est-ce pas? FRG, presque un an déjà, là. Depuis la fin de la MMAS.
6: Tu t'imagines qu'on est en train de parler de renouvellement de mandat pour la FRG?
7: C'est ça. Et qu'est-ce qui a été fait? Combien d'argent on a déjà dépensé? Ça, c'est des questions aussi à se poser au nom d'Haïti, parce que c'est pas au nom des pays donateurs ou quoi que ce soit, c'est au nom d'Haïti. Et tout ça, ça contribue, surtout lorsqu'on doit toujours faire appel à comment l'aide de la communauté internationale, la générosité de la communauté internationale pour maintenir un projet en Haïti, pour faire comment avancer un projet en Haïti.
6: N'importe quel
7: Il y a une
6: projet.
7: certaine lassitude dans cette communauté internationale parce que on donne pour Haïti et puis ça n'aboutit toujours à rien, toujours à rien. Alors, si on veut changer la donne, Tilou, il faut y aller de cette façon-là. Il faut
6: ça donne aussi, des emplois à leurs expats aussi. Hein.
7: Mais il faut aussi aller dans cette presse internationale et nous avons la capacité dans la diaspora à descendre dans la presse internationale, Tilou, pour faire comprendre, voilà l'état des lieux en Haïti, voilà ce qui se passe en Haïti. Il y a des gens qui ne veulent pas que ça change en Haïti et ces gens-là ne sont pas tous en Haïti, ne sont pas tous des Haïtiens. Hmm?
6: La balle est lancée.
7: Alors, on va commencer avec une lettre ouverte. Tu sais très bien faire ça, Tilou. Une belle lettre pour dire, voilà, voilà une idée. On va commencer avec les éminentes personnalités et des gens qui sont intéressés à nous proposer, parce que, hein, à nous proposer d'éminentes personnalités à l'intérieur d'Haïti, dans la diaspora, pas seulement dans les grandes villes, comme j'ai dit tout à l'heure, mais dans les villes de province, dans les recoins d'Haïti, à d'éminentes personnalités aussi, hein. Qui ne se sont jamais mêlés à la politique, là. Certainement, on n'a pas besoin de ces Moïse Jean-Charles, de ces autres, hein. Bon.
6: Ouais.
7: Alors, on comprend ça? Alors, entre-temps, Tilou, on va faire ce qu'il faut, non, de notre côté.
6: Tout à fait. Tout à fait.
7: Pour l'instant, on va regarder ce qui se passe par chez nous, ici, Tilou. Un très beau dossier. Très beau dossier des élections. Madame Fréchette est prise à son propre jeu. Elle est souverainiste ou pas souverainiste?
6: Elle est souverainiste, mais sous pause.
7: Ah, ben, sous pause.
6: Ouais.
7: Ben, maintenant, il n'y a pas de référendum. On peut comprendre ça. Mais s'il y a un référendum, imaginez que c'est...
6: C'est pas le moment.
7: Madame Fréchette elle-même.
6: Elle est souverainiste, mais
7: c'est... la tête, on a fait valoir cette... possibilité-là, qu'elle prenne la tête si jamais. Bon, il faudrait que Paul Saint-Pierre Plamondon gagne d'abord les prochaines élections et qu'il arrive à la fin du mandat de Donald Trump, n'est-ce pas? Et que ce soit pas J.D. Vance qui prenne le tellement de conditions pour lancer un référendum. Et là, c'est Madame Fréchette qui voudrait prendre la tête du camp du non. Or, Madame Fréchette est souverainiste, a déjà voté pour le oui, a travaillé dans un cabinet souverainiste avec Jean-François Lisée.
6: Est-ce que ça peut changer? Oui.
7: Ça peut changer, mais c'est ça la question. Et
6: il faut que ce soit clair.
7: Question, ouais. Ma question depuis ce matin, Tilou, est-ce qu'on peut être honnête en politique? Ce qu'on a demandé à Madame Fréchette, ce qu'on a demandé à Madame Fréchette, c'est tout simplement de dire, est-ce qu'elle partage encore cette option de souveraineté pour le Québec? Et elle aurait pu le dire comme tu l'as dit, moi j'ai déjà voté en faveur de la souveraineté, j'ai déjà travaillé avec des gens qui ont formé un gouvernement et qui attendaient l'occasion de faire la souveraineté du Québec. Mais aujourd'hui, non, je suis convaincu que le Québec est mieux dans le Canada et que, au contraire, on doit travailler ensemble. Mais elle n'a pas dit ça.
6: Oui, alors elle a même plus.
7: Et demain, si elle fait ce discours-là, Tilou, je vais dire qu'il a copié ce que je viens de dire.
6: Oui, elle aurait même pu dire que oui, qu'elle est souverainiste, qu'elle croit que le Québec peut être un pays indépendant, mais que ce n'est pas le moment. Il faut choisir le bon moment.
7: Tilou, mauvais conseiller pour Madame Fréchette.
6: Ce que je veux dire, c'est que, enfin, je parle d'honnêteté, parce que Ça, moi, je le concevrais bien. Évidemment, ça serait presque un suicide politique par rapport aux élections qui arrivent. Mais ça, au moins, elle aurait pu être honnête dans ce sens-là. Mais le problème en politique, c'est qu'on ne se prononce pas par rapport à ce qu'on pense ou ses convictions. On se prononce par rapport à ce que ça peut nous rapporter comme électorat. Donc, à ce moment-là, on comprend que les politiques essaient toujours d'éviter de dire quelque chose qui va leur faire perdre quelques élections, enfin, quelques électeurs. Et pour moi, c'est le problème. C'est le problème de la politique. C'est le problème de la politique. Et on voit des gens qui se font élire dans un parti et puis qui vont exercer leur mandat dans un autre parti avec des convictions diamétralement opposées, hein, au premier parti. Et puis tout le monde trouve ça normal.
7: Alors non, mais tu viens de dire, oui, un homme, une femme, ça peut changer d'idée, ça peut changer d'option. Mais encore, lorsque vous le faites, là, il faut que les gens sachent que vous avez changé d'option. Et voilà les raisons. Homme politique, femme politique, vous n'êtes plus aussi indépendante que lorsque vous n'avez pas commencé à demander aux gens de voter pour vous. Les gens votent pour vous parce que vous faites valoir une option politique, un projet politique.
6: L'obsession des hommes et des femmes politiques, c'est le pouvoir. Tout le reste est secondaire.
7: Non. Alors oui, il y a ça, mais tu vois, il est temps que ça change. Ça finit toujours par nous jouer des tours. Dans le cas qui nous occupe, là, avec Christine Fréchette, ça aurait été beaucoup plus simple et il faudrait aussi qu'elle soit vraie d'une certaine manière.
6: Voilà, c'est ce que je te dis. Tu dis plus simple.
7: Il faudrait qu'elle soit vraie.
6: C'est dans le cas où vraiment elle aurait changé, mais rien ne dit.
7: Non, si vous ne changez pas, mais à quoi ça sert? Regardons. Il ne s'agit pas de vendre des œufs ou des patates, là. Il s'agit de former un pays et on regarde la viabilité d'un nouveau pays qui s'appellerait le Québec, n'est-ce pas? Et vous voulez prendre la tête de ce pays-là, pour l'instant une province, n'est-ce pas? Et avec l'éventualité que ce pays, cette province devienne un pays. Mais c'est une option tellement plus importante que vous n'avez pas le choix que de montrer les pattes blanches, comme Paul Saint-Pierre Plamondon.
6: Ben là encore, ce serait un suicide. Donc, à ce moment-là, Paul Saint-Pierre Plamondon qui mène la course a des difficultés justement à cause de ce point-là. Référendum ou pas, indépendance ou pas, dans la conjoncture. Alors, Madame Fréchette, elle irait s'engouffrer là-dedans en disant « oui, je suis pour... » Mais non. Politiquement, elle n'a pas intérêt.
7: Non, mais je te reprends, Tilou. Je te dis, il faut... Parce que la CAQ a rallié des gens de gauche, des gens de droite, gens du centre, un peu tout le monde. Et Mme Fréchette semble avoir été dans un certain groupe indépendantiste, etc., etc. Mais elle dit avoir cheminé. Au lieu de dire « j'ai cheminé », tout le monde a cheminé, hein, on a cheminé dans quel chemin, ou je ne sais pas, mais dire les vraies affaires, vous ne pouvez pas être placé, c'est pas
6: et tu as déjà vu
7: lambda,
6: ça.
7: Là.
6: Et tu as déjà
7: vous
6: vu
7: voulez
6: ça.
7: Être première ministre du Québec, vous avez été, vous êtes encore première ministre sortante, oui, mais première ministre, et on ne sait pas à quelle enseigne vous vous logez, c'est quoi?
6: Ben, pour l'instant, on sait qu'elle ne votera pas oui dans un référendum.
7: Je ne sais pas. Elle dit qu'elle a cheminé.

0: qui ont formé la CAQ, François Legault en tête,
1: Oui.
0: c'est un indépendantiste qui a déjà voté pour l'indépendance. Pardon?
1: C'était un indépendantiste.
0: Ben oui, mais oui,
1: Alors,
0: ben.
1: ce que je voulais dire, c'est que est-ce que Madame Fréchette, même si elle-même, la personne, Madame Fréchette serait indépendantiste, est-ce qu'elle peut décider de changer la politique de la CAQ qui n'est pas indépendantiste et dire que bon, voilà, maintenant, la CAQ va chercher l'indépendance?
0: Mais ça regarde Madame Fréchette, mais pour l'instant, elle est première ministre. Moi, je dois savoir si j'ai une première ministre indépendantiste ou si j'ai une première ministre fédéraliste. Ça, c'est important.
1: Mais justement, elle est première ministre, mais sous la bannière de la CAQ.
0: Sous la bannière de la CAQ, ça ne
1: La
0: veut
1: CAQ n'est
0: rien dire. Ça ne veut rien
1: pas.
0: dire. Tout comme, on est, je ne
1: Tu
0: sais pas.
1: irais poser cette question à Monsieur Milliard?
0: Comment?
1: Tu irais poser cette question à Monsieur Milliard? Êtes-vous
0: Mais
1: indépendantiste?
0: les gens peuvent changer d'idée, c'est pas ça. La structure du Parti québécois, par exemple, là, c'est écrit, hein, et malgré tout, un premier ministre peut estimer, bon, le temps n'est pas favorable à un référendum, etc. On ne fait pas de référendum, etc. Hein?
1: Oui,
0: C'est un premier ministre, du Parti québécois.
1: ça on peut comprendre, mais
0: Bon.
1: l'inverse est compliqué. Qu'on ait un premier ministre,
0: L'inverse est aussi vrai dans le sens que
1: donc
0: Madame Fréchette,
1: un premier
0: hein?
1: ministre libéral, par exemple, pourrait dire, bon, vous savez quoi, on va faire un référendum sur l'indépendance parce que.
0: Regardez, Robert Bourassa a déjà lui-même lancé que le Québec était un pays déjà libre. OK?
1: Bon, ça.
0: Robert Bourassa, et on l'a entendu à l'occasion de difficultés dans les questions de référendum à travers le Canada, il a dit définitivement, nous sommes un pays libre. Alors, ça dépend de ce qu'on entend par pays libre, hein? Mais au moins on sait que fait ce Premier ministre par rapport, pas seulement à ce qu'il dit, mais quelles sont ses intentions, etc., etc. Parce que, comme je l'ai dit tout à l'heure, Paul Saint-Pierre Plamondon, même avec un parti indépendantiste, peut être Premier ministre et décider de ne pas faire de
1: Oui,
0: référendum.
1: on est d'accord. En tout cas, pour Madame Fréchette, si Paul Saint-Pierre Plamondon lui-même a des difficultés à dire si il va vers l'indépendance ou quand est-ce qu'il y va, je ne comprends pas pourquoi on s'attendrait à ce que Madame Fréchette soit plus directe dans l'affaire.
0: Ah ben c'est ça qu'on dit, il y a des ambiguïtés. Et puis, est-ce que tu penses aussi que garder ces ambiguïtés-là, c'est davantage bon pour Madame Fréchette, pour sa campagne, ou est-ce que ça va nuire à Madame Fréchette?
1: Ça, je pense que c'est la réflexion qu'elle est en train de faire. C'est pour ça qu'elle ne peut pas répondre
0: Qu'elle
1: directement.
0: est en train de faire, c'est trop
1: Ouais.
0: tard pour faire
1: Trop
0: sur
1: tard.
0: cette question aussi importante là.
1: Trop tard.
0: C'est trop
1: Mais
0: tard
1: la
0: parce
1: campagne
0: que
1: vient de
0: dès que tu
1: commencer.
0: arrives, elle savait que cette question-là allait lui être posée.
1: Oui, mais elle ne savait pas ce que ça aurait comme conséquence. Elle ne sait toujours pas. Mettons qu'elle dise que elle a évolué, elle n'est plus pour l'indépendance, elle est fédéraliste. On ne sait pas ce qui arrivera dans les sondages, par exemple. Mettons qu'elle dise l'inverse. On ne sait pas non plus.
0: Mais pourquoi? Ça veut dire que toi qui critiques les politiciens pour ne pas dire exactement ce qu'ils pensent, ce qu'ils vont faire, etc. Et tu crois que Madame Fréchette fait bien de ne rien
1: Ah
0: dire,
1: non, non, non, non, non, je ne dis pas qu'elle fait bien. Je dis
0: hein?
1: qu'elle fait ce que lui impose la logique politique telle qu'elle est. Moi, je
0: Ah, mais la
1: supporte cette
0: logique
1: logique politique.
0: politique. Donc, s'il y a une logique politique, ben c'est bien. Il faut y aller selon la logique
1: Ah,
0: politique.
1: je ne
0: Moi,
1: suis
0: je
1: pas
0: pense
1: d'accord
0: que.
1: avec ça, mais je dis que c'est ce qui se fait. Je ne comprends pas pourquoi on s'attendrait à autre chose des politiques. Mais ils ne font que ça. Moi, je ne connais aucun politique. Bon, il doit y avoir des exceptions, mais je n'en ai pas en tête maintenant, qui viennent vous dire la vérité telle qu'elle est, alors que ça a une incidence sur son électorat.
0: En tout cas, si on regarde la deuxième chose que fait ce parti-là de la CAQ, comment vous voulez faire une campagne et sur aucune de ces pancartes, on écrit le nom du parti?
1: En même temps, ça j'ai vu. Moi, ça m'a amusé parce que j'ai compris aussi leur stratégie. Mais ça m'amuse plus que tout parce que je me demande, est-ce que quelqu'un vraiment ne sait pas si Madame

0: Fréchette, elle est candidate de la CAQ. Est-ce que vraiment, si M. Millard ne dit pas que lui, il est libéral, on va penser qu'il est peut-être de Québec solidaire?
1: Mais
0: Ça, je ne sais pas. Bon, ça m'a amusé sur le fond, mais.
1: il reste que Tilou, c'est des affaires qu'on ne fait pas. Exemple,
0: Ah.
1: on est en train de demander à Paul Saint-Pierre Plamondon pourquoi dans le discours vous ne parlez jamais de référendum. On parle de consultation parce que le référendum, le mot référendum est lourd, est trop chargé. Hein? Pourquoi? Alors que normalement, vous devriez articuler cette chose-là de sorte que, oui, les gens finissent par l'accepter, par vivre avec. Hein. Est-ce qu'on doit faire des entourloupettes pour étourdir la population et finalement lui faire rentrer dans la gorge hein, ce que la population ne voudrait pas? Ben, il faut, au contraire, qu'on arrive à faire comprendre la réalité. Ce que les gens ne comprennent pas, c'est à vous, politiciens, politiciennes, hein, gens de la politique, on ne dit pas politiciens, politiciennes, n'est-ce pas? Hein?
0: Hommes et femmes politiques.
1: Hommes et
0: Oh,
1: femmes.
0: mais je pense que ça a évolué, hein. Maintenant, politicien, politicienne, ça veut dire la même chose. Avant, c'était péjoratif, mais plus maintenant.
1: Non, pour moi, ça l'est encore. Parce que tu dis qu'un politicien ne dit jamais la vérité.
0: Ben, non, mais un
1: Mais
0: homme et une
1: un
0: femme
1: homme
0: politique,
1: politique,
0: un homme politique et une femme politique ne
1: ben
0: disent pas la
1: un
0: vérité
1: homme
0: non plus.
1: politique,
0: Mais
1: c'est
0: non.
1: quelqu'un qui réfléchit sur la politique et qui devrait naturellement dire la vérité.
0: Non.
1: La même chose hein, pour Paul Saint-Pierre Plamondon, on l'a dit, on ne parle pas de référendum. Pourquoi on fait de la politique comme ça? Et nous sommes là, Thibault, pour dire qu'il y a moyen de ne pas regarder du côté de Donald Trump, qui est dans une salle avec des places, des sièges vides, et qui raconte qu'il fait un congrès, vraiment, dans une salle comble. Et les caméras voient qu'il y a des salles, des espaces vides. Pas la majorité, là, si on s'entend, mais il y a des espaces vides. Est-ce que c'est l'avenir de la politique?
0: Son avenir, mais c'est son passé, son présent aussi.
1: Non, mais je parle pas de je parle de la politique. Est-ce qu'il faut mentir aux gens, regarder les gens d'un doigt dans les yeux et leur mentir en disant que voilà ce qui est la vérité alors qu'on parle faux, qu'on dit des mensonges? Est-ce que c'est comme ça? Est-ce que si c'est comme ça, moi je comprends pourquoi je ne suis pas intéressé à faire de la politique, c'est
0: Ben, c'est
1: tout.
0: ça. On espère que ça changera un jour, mais ça a toujours été comme ça. Ça sera difficile de changer ça.
1: Ouais,
0: Quand
1: c'est
0: j'entends
1: difficile.
0: les promesses de Madame Fréchette, moi, ça me fait sourire aussi. On a l'impression qu'elle n'a jamais été au pouvoir, que ce parti essaie de prendre un pouvoir qu'il n'a jamais eu.
1: Et puis, tu vas voir que la CAQ aurait pu dire, on a eu le pouvoir durant deux mandats. Naturellement, il y a toujours ce qu'on appelle l'usure du pouvoir. Et on peut comprendre qu'on puisse perdre un petit peu pied dans les sondages, etc. Et puis, on va continuer. Mais non, on fait tout, tout, tout, tout pour obtenir un troisième mandat, hein, y compris renier le nom. C'est accu.
0: Ils n'ont pas renié,
1: Mais
0: mais.
1: avoir honte, Jean-Emmanuel dirait, c'est une caquiste, comment un peu
0: Et
1: gênée, une caquiste honteuse.
0: ce qui est comique dans l'affaire, c'est que les autres partis aussi jouent sur ça. Et comment, c'est presque de l'enfantillage. Hein. Je pense que les défis sont plus importants que de taquiner Mme Fréchette. Ah, vous n'avez pas utilisé le nom de la CAQ. Hein, voilà.
1: Non, mais regarde, mais pourquoi moi je ne trouve pas que c'est un jeu, c'est indécent, je ne trouve pas. Au contraire, Thilou, pourquoi tu fais tout ça, toutes ces
0: Mais
1: entourloupettes-là?
0: c'est clair parce que ça
1: C'est
0: semble
1: parce
0: se.
1: que vous n'êtes pas fier de l'héritage de la
0: Si on
1: CAQ.
0: veut,
1: Alors,
0: d'accord,
1: si vous
0: mais.
1: n'êtes pas fier, mais présentez-vous au contraire expliquer ce que les gens ont besoin de comprendre, pourquoi vous avez agi de telle, telle manière dans tel dossier.
0: Ben voilà, posons ces questions-là. Posons ces
1: Mais
0: questions-là.
1: quand vous arrivez au départ, Tilou, vous noyez l'identité du groupe, n'est-ce pas?
0: Mais qui est
1: Vous
0: trompé par
1: voulez
0: ça?
1: passer pour quelqu'un d'autre. C'est comme si moi-même, je me présenterais à un endroit, je fais tout pour passer pour Tilou, hein?
0: Oh,
1: Mais je ne suis pas Tilou.
0: mais ça ce serait plus facile. Mais la stratégie de la CAQ trompe qui? Personne n'est dupe.
1: Ben, en tout cas, voilà, Tilou.
0: Il est 7 h. Merci Jean-Ernest et je te souhaite une bonne journée. On se reparle cet après-midi et puis nos deux rendez-vous de demain. Allez,
1: Voilà,
0: bye bye, à la
1: merci.
0: prochaine.
1: Au revoir.
0: Les nouvelles nationales du Canada, tout de suite après la pause.

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0: Le Premier ministre canadien Mark Carney a annoncé jeudi le déblocage de 350 millions de dollars canadiens pour fournir des moyens de défense aérienne à l'Ukraine, avec qui le Canada a par ailleurs signé un partenariat en matière de production de drones. Nous écoutons Mark Carney.
1: Nous sommes à un moment critique de cette guerre. L'Ukraine utilise maintenant des menaces aériennes à plus de 600 km de distance. Alors que la Russie dépend de régimes autoritaires pour alimenter sa machine de guerre, l'Ukraine bâtit à elle seule des industries entières. Et tout comme la victoire à laquelle se sont contribués en Europe il y a 80 ans, le tournant du destin va dépendre de ce que nous allons faire maintenant. Pour soutenir le peuple ukrainien dans la défense de son territoire, pour parvenir à une paix juste et durable. Depuis le début de l'invasion à grande échelle de l'Ukraine, le Canada compte parmi les plus importants donateurs par habitant. Notre soutien a été constant et diversifié. Qu'il s'agisse de sanctions contre la Russie, d'équipements pour les forces armées ukrainiennes ou d'aide au développement destiné aux civils dans le besoin. Nous avons consacré près de 9 milliards de dollars à l'aide militaire, dont 2 milliards de dollars cette année pour des chars Leopard et des obusiers, des centaines de milliers de missions d'artillerie, des trousses médicales et des gilets par balles pour les femmes et les hommes au front. En plus de notre coopération en matière de défense, le Canada et l'Ukraine concentrent aussi leurs efforts dans des secteurs clés. Le Canada va contribuer au Fonds pour la sécurité énergétique de l'Ukraine pour réparer les infrastructures énergétiques, accroître la capacité de stockage et alimenter les hôpitaux. Pour aider les Ukrainiennes et les Ukrainiens à traverser l'hiver, le Canada va fournir plus de 430 millions de dollars en garantie de prêt pour l'achat de gaz. Et nous allons collaborer plus étroitement dans les domaines de l'énergie et des minéraux critiques pour assurer la fiabilité des chaînes d'approvisionnement. Nous travaillons avec nos alliés européens à la création de fonds communs pour soutenir les anciens combattants ukrainiens et nous coordonnons nos efforts pour rebâtir les infrastructures essentielles partout en Ukraine. Our two nations have been connected since 1893. This is a relationship that has flourished over 100 years, and it will flourish in the century ahead, long after this war ends. Ukrainians helped build Canada, and Canadians will help rebuild Ukraine. Le Canada a retenu les leçons de l'histoire. Nous savons qu'il ne faut jamais faire confiance à Poutine. Depuis les accords de Minsk et encore ce matin, Poutine est revenu sur sa parole plusieurs fois. Poutine menace votre espace aérien et vos villes. Il détruit vos champs. Chaque attaque aveugle, chaque frappe contre un hôpital, un centre commercial ou un immeuble présidentiel, chaque ordre donné pour enlever des enfants porte sa signature.
0: L'ex-premier ministre conservateur de l'Alberta sonne l'alarme sur l'obsession de Trump pour le Canada et défend la méthode forte à son endroit. Interrogé par l'animateur Benoît Dutrisac, il a affirmé que Trump ne blague pas et qu'il est obsédé par le Canada. Il plaide pour l'utilisation du pétrole albertain et de l'hydroélectricité québécoise comme levier de négociation face à Washington. À savoir si Mark Carney a la bonne stratégie face à Trump, il répond « Il n'y a pas une stratégie parfaite pour traiter avec quelqu'un comme M. Trump qui est totalement imprévisible et impulsif. Il respecte la force. » Il donne l'exemple de la Chine qui a tenu tête au président américain. Il respecte la force, il ne respecte pas les faiblesses. La Chine a dit qu'elle n'enverrait plus ses minéraux aux États-Unis et Trump a retiré presque tous ses tarifs contre eux. C'est la meilleure façon de prévenir l'escalade, a soutenu Jason Kenney au micro de Benoît Dutrisac au QUB Radio. En ce sens, le conservateur estime que le Canada pourrait imposer une taxe sur les exportations de pétrole et d'hydroélectricité comme riposte additionnelle en réponse aux tarifs de Donald Trump. Par ailleurs, il a souligné que le Canada était affaibli par les années Trudeau. On est beaucoup plus vulnérable à cause de l'affaiblissement de l'économie canadienne sous Trudeau en particulier, a-t-il affirmé. Il soulève aussi le fait que les Québécois sont les plus imposés en Amérique du Nord. Je ne peux pas comprendre comment les Québécois peuvent tolérer le niveau de taxes que vous avez, a-t-il insisté.

0: La chef de la coalition Avenir Québec, Christine Fréchette, a annoncé des mesures pour accompagner les travailleurs alors que les nouvelles technologies, comme l'intelligence artificielle, sont en pleine évolution. Nous écoutons Christine Fréchette.
1: Donc, si les Québécois choisissent d'avancer avec un gouvernement Fréchette le 5 octobre prochain, on va mettre en place quatre mesures. Quatre mesures pour mieux accompagner les travailleurs et pour accélérer aussi leur formation et protéger nos entreprises et nos emplois. On va investir, dans un premier temps, 400 millions de dollars dans le programme de formation en emploi de courte durée. Ça, c'est un programme qui va nous permettre d'adapter plus rapidement les formations en fonction des besoins réels du marché du travail puis de l'économie également. On va rendre ça plus simple, plus efficace que ça ne l'est actuellement. On va aussi accorder une attention particulière à des secteurs hautement stratégiques ou dans lesquels il manque déjà des travailleurs. Je pense notamment à la défense, aux emplois dans les minéraux critiques et stratégiques, à la construction puis à tous les métiers spécialisés. Notre objectif, en fait, c'est de former environ 25 000 nouveaux travailleurs. On va créer également un mécanisme de suivi en continu des effets de l'IA sur les travailleurs. Ça, c'est une mesure qui découle d'une recommandation de la Commission de l'éthique en sciences et en technologie du Québec. Le mécanisme, en fait, va être élaboré avec le pôle prospective emploi de l'Institut de la statistique du Québec. Puis, il va permettre au gouvernement d'intervenir puis de mieux coordonner ces interventions. Troisièmement, on va moderniser la loi du 1% pour mieux se préparer à la révolution industrielle menée par l'IA. Les entreprises vont être encouragées à investir davantage dans la formation de leurs travailleurs, puis qui vont pouvoir acquérir des compétences liées à l'intelligence artificielle ou encore à l'automatisation ou encore aux nouvelles technologies. C'est important que nos travailleurs soient adaptés aux défis de l'IA et qu'ils puissent également cheminer à travers ça. Finalement, on va arrimer également le programme de sélection des travailleurs qualifiés, le PSTQ, aux besoins des secteurs stratégiques, comme celui de la défense. Ultimement, en 2028, ça va devenir la seule porte d'entrée, ce programme-là, le PSTQ, vers l'immigration permanente au Québec. Alors, pour s'assurer que les immigrants parlent français puis que leur formation ou leur expérience répondent aux besoins de notre marché du travail. Avec nos mesures, on va se donner les outils nécessaires pour traverser ces bouleversements-là. Ça représente tout un défi, c'est sûr, mais c'est aussi une opportunité. Je pense que c'est comme ça qu'il faut qu'on le voit. En permettant aux travailleurs de développer plus de compétences, on va devenir plus productif, plus autonome et plus résilient. On va protéger notre économie et ça au bénéfice de tous les Québécois et les Québécoises.
0: Le chef libéral Charles Millard fait le point après avoir rencontré la direction de l'Union des producteurs agricoles pour présenter les engagements de son parti en agriculture, notamment la modernisation de la financière agricole et le soutien de la relève. Charles Millard.
2: De l'Union qui était là, ça a été l'occasion pour nous de rappeler des mesures qu'on a annoncées dans Argenteuil, dans le comté d'Émilie, avec d'ailleurs l'équipe agriculture du Parti libéral du Québec. Entre autres, cette idée-là de redonner 560 millions sur 4 ans des argents issus du Fonds vert, du Fonds d'électrification des changements climatiques pour aider nos agriculteurs dans la situation actuelle. Donc, l'argent qui sera versé par les agriculteurs, en fait, sera finalement retourné aux agriculteurs. On a besoin d'eux. On a besoin de leur action en ces temps difficiles, surtout dans le contexte de la guerre tarifaire actuelle. On a annoncé aussi une révision des programmes et une modernisation de la financière agricole. Alors, c'est une institution qui est importante au Québec, mais qui a besoin d'être modernisée. On a besoin de donner plus d'accès à des programmes dans les régions périphériques. On a besoin d'aider davantage les jeunes et les moins jeunes qui veulent acquérir des terres, des produits agricoles partout au Québec. On veut réduire évidemment la paperasse, on l'a mentionné à plusieurs reprises, soutenir la relève agricole et aussi prendre en considération enfin les enjeux de santé mentale qu'on a dans nos entreprises agricoles avec une bonification du programme des travailleurs de rang. Donc, c'est près de 1,17 million de dollars supplémentaires par année qu'on souhaite mettre. Et je terminerai en parlant aussi qu'on souhaite créer davantage de pôles logistiques régionaux pour mutualiser des services dans les secteurs agricoles où ça se prête, que ce soit l'approvisionnement, l'entreposage, la distribution, et fournir un programme de coupons nourriciers pour s'assurer, entre autres, que des banques alimentaires ou d'autres organismes à but non lucratif puissent faire en sorte qu'on consomme davantage de produits agricoles québécois. Ça vaut aussi pour les institutions public et parapublic. Je donnais l'exemple tout à l'heure que je trouve ça indécent qu'il y ait des retraités ou des personnes âgées dans des CHSLD qui ont payé des impôts pendant 30, 40, 50 ans, qui ont eux-mêmes été des agriculteurs puis qui retrouvent dans leur assiette la moitié des produits qui ne viennent pas du Québec alors qu'on les produit à côté du CHSLD. Alors, on a besoin de manger davantage de produits du Québec et c'est avec un gouvernement libéral du Québec, gouvernement du Parti libéral du Québec, qu'on aura l'occasion de mettre ce plan-là en fonction si les Québécois nous choisissent le 5 octobre prochain.
0: Paul Saint-Pierre Plamondon et le Parti québécois annoncent qu'ils souhaitent investir au minimum 450 millions de dollars sur 4 ans en agriculture. Paul Saint-Pierre Plamondon.
3: Et nous ferons respecter le principe de résidualité de la forêt publique pour garantir la stabilité des marchés des producteurs forestiers de forêt privée. Ces dernières mesures s'ajoutent évidemment à la baisse des impôts des sociétés. Donc, on a annoncé déjà pour l'ensemble des sociétés, des compagnies au Québec, que nos PME vont obtenir une baisse de près de 20 % de leur imposition. Évidemment que ça s'applique aux entreprises dans le domaine de l'agriculture. Donc, si on cumule toutes ces mesures-là, vous voyez qu'on est en train de prendre un virage, que le 6 octobre, il va y avoir plus d'oxygène pour un secteur névralgique qui a été vraiment sous pression et qui va continuer d'être sous pression au cours des prochaines années. Et nous allons, de manière très importante, s'attaquer au fardeau administratif. Donc, il n'y a pas que l'argent, il y a le temps. Et on va réduire donc le temps consacré à remplir de la bureaucratie et de la paperasse dans le quotidien de nos agriculteurs. Le mot d'ordre du Parti québécois pour tous les entrepreneurs, ça va être de les laisser travailler dans leur domaine et réduire les redditions de comptes inutiles. Consommer des produits du Québec est un geste important dans les circonstances des tarifs américains. Je le répète, si nous voulons que les Québécois consomment au Québec, on va simplement, on aurait dû le faire déjà, là, augmenter l'accessibilité de nos produits, augmenter la visibilité de nos produits et réduire les coûts et le temps perdu pour nos producteurs. Si on fait ça, on va reprendre un chemin dans la bonne direction. Et finalement, comme chef du Parti québécois, je m'engage à protéger la gestion de l'offre ainsi que nos outils de mise en marché collective. Notre agriculture est trop importante pour qu'elle soit décidée par Ottawa et Washington dans des tables de négociation où on ne daigne même pas nous consulter ni nous informer. Et je le répète, nous allons faire front commun et il n'y a rien de plus loyal et fort qu'un gouvernement du Parti québécois pour se porter à la défense des Québécoises et des Québécois dans ce qui est de vital pour notre économie, pour nos agriculteurs. Donc, les producteurs agricoles peuvent compter sur un gouvernement du Parti québécois pour les défendre bec et ongle, comme on l'a toujours fait à chacun des gouvernements dans l'histoire du Québec. Et ce sera une fierté pour nous trois et toute l'équipe de continuer cette tradition d'être debout pour les agriculteurs partout au Québec.
0: Déjà à 7h17, nous allons parler d'Haïti.

Sur instruction du directeur général AI de la police nationale d'Haïti, André Jonas Vladimir Paraison, deux cadres de l'institution ont été installés jeudi. Il s'agit de l'inspecteur général Plonquet Joseph, installé comme nouveau directeur de cabinet du directeur général AI de la PNH, et l'inspecteur général Joachim Prophète, investi au poste de coordonnateur de la cellule électorale de la PNH, en remplacement de Plonquet Joseph. Selon la PNH, ces ajustements s'inscrivent dans la dynamique de réorganisation de son haut commandement.

L'Institut de technologie et d'animation, ITK, a exprimé sa profonde indignation après la découverte des restes mortels de son collaborateur Joseph Willard Vancol, coordonnateur du centre de formation de Tiboucan et directeur de la radio communautaire Tiboucan FM, disparu depuis l'attaque du 20 août. Dans un communiqué, l'ITK condamne l'assassinat lâche perpétré par des gangs armés et rappelle l'engagement d'un homme de conviction qui a consacré plus de 20 ans à la défense des communautés paysannes et à la valorisation de la culture populaire. L'institution se dit profondément affligée et partage la douleur de la famille et des proches.

La police nationale d'Haïti a déjoué tôt, le jeudi 10 septembre 2026, une tentative d'enlèvement à Delma 31, tentative menée par des individus armés à bord d'un véhicule blindé. L'un des présumés kidnappeurs a été tué. Une femme qui vaquait à ses occupations a aussi atteinte mortellement lors de l'intervention des forces de l'ordre. Après la tentative d'enlèvement enregistrée dans la matinée à la rue Magua à Delma 31 par de fortes détonations d'armes automatiques, le calme était revenu dans le secteur quelques heures plus tard. Mais cette accalmie aurait été de courte durée. Un nouveau vent de panique a soufflé sur Delma 31, cette fois à proximité de Radio Téléguinée, où des tirs nourris ont de nouveau retenti. Contrairement aux premières informations qui pouvaient laisser croire à un nouvel enlèvement, ces détonations étaient liées à une intervention de la police nationale d'Haïti. Des agents de la PNH affectés à une patrouille fixe dans le secteur procédaient à des contrôles de routine lorsqu'un automobiliste a refusé de s'arrêter pour une inspection. Selon un agent, le conducteur aurait dégainé une arme de poing et l'aurait braqué en direction des policiers. Ces derniers ont alors riposté. Le chauffeur a aussitôt accéléré et réussi à quitter les lieux. La scène a provoqué un mouvement de panique parmi les piétons et les commerçants présents dans le secteur. Certains ont couru dans toutes les directions, tandis que d'autres ont cherché refuge sous leurs étals, derrière des murs ou sous des véhicules en stationnement.

Alors que la direction centrale de la police judiciaire a lancé un avis de recherche contre Esther Thomas, alias Nice B, soupçonnée d'implication dans l'assassinat de Baby Love, la jeune femme a refait surface de manière spectaculaire. Résidant auparavant dans la zone frontalière haïtiano-dominicaine, elle a rejoint la base du gang 400 Marozo à Croix-des-Bouquets. Avant hier soir, lors d'un direct sur les réseaux sociaux, elle est apparue souriante, détendue et en pleine forme aux côtés du chef de la bande. Une provocation qui montre l'audace des groupes armés capables de se déplacer librement sans craindre les forces de l'ordre. Cette situation relance le débat sur l'efficacité des institutions haïtiennes. Alors que l'État dépense des millions de gourdes dans ce qu'il appelle un service d'intelligence, les bandits, eux, circulent sans entrave, multiplient les attaques et affichent leur puissance sur les réseaux sociaux. Pour de nombreux citoyens, ce contraste est insupportable. La population, excédée par l'insécurité chronique, dénonce un laxisme flagrant des autorités. Les criminels sont mobiles, ils ne s'inquiètent de rien et nous vivons dans la peur, confie un ancien habitant de Croix-des-Bouquets, contraint de vivre ailleurs.

Le groupement politique Victoire a désigné Wilner Joseph comme son candidat à la présidence en vue des prochaines élections. Il a été choisi à l'issue d'une primaire interne organisée par le groupement. Deux candidats étaient en lice pour cette désignation. Il s'agissait de Wilner Joseph, parrainé par le parti Relance, et de Jean-Nerva Siméon, soutenu par le PPMA. Selon les résultats communiqués par Victoire, 43 des 52 partis politiques composant le groupement ont participé au scrutin. Wilner Joseph a obtenu 39 voix contre 3 pour Jean-Nerva Siméon, alors qu'un bulletin blanc a été enregistré. À l'issue du vote, le groupement a officiellement retenu Wilner Joseph pour le représenter dans la course à la présidence. Dans son communiqué publié le 10 septembre, Victoire affirme vouloir poursuivre ses choix politiques dans le respect de l'unité, de la transparence et des mécanismes démocratiques. Le groupement politique ne précise toutefois pas, dans ce document, les prochaines étapes de la campagne de son candidat, ni les modalités de sa participation au processus électoral.

La coalition des directeurs et responsables d'écoles haïtiennes, CODERE, alerte sur la situation des établissements scolaires déplacés par l'insécurité. Réunis le 9 septembre 2026, ces responsables demandent au ministère de l'Éducation nationale un accompagnement adapté. Selon le coordonnateur du CODERE, Louis Wilbert, certaines écoles ont quitté leurs locaux depuis plus de 3 ans à cause des violences des groupes armés. Wilbert déplore l'absence de dialogue entre le ministère et les responsables des établissements concernés avant la rentrée scolaire. Il affirme que les 3 premiers jours de la rentrée ont montré un écart entre les annonces officielles et la réalité du terrain. Selon lui, seules quelques écoles visitées avaient effectivement repris leurs activités. Nous travaillions paisiblement dans nos espaces lorsque les groupes armés nous en ont chassés, déplore-t-il. Il regrette qu'aucune rencontre n'ait été organisée pour définir les conditions de reprise des activités. La coalition demande au ministère de tenir compte de la situation particulière des écoles déplacées. Elle réclame notamment un accompagnement institutionnel pour permettre à ces établissements de reprendre leurs activités dans de bonnes conditions. Pour le CODERE, l'ouverture administrative des classes ne garantit pas leur fonctionnement effectif. Les écoles doivent aussi disposer de locaux et de conditions adaptées pour accueillir les élèves et les enseignants. Le professeur Méroné Véluc critique également la communication du ministère de l'Éducation. Il réagit notamment à l'annonce de la remise de cartes de débit à des enseignants et des directeurs d'école dans le Nord. Il qualifie cette communication de propagandiste. Selon lui, le ministère devrait davantage mettre l'accent sur les difficultés concrètes des établissements et des personnels touchés par l'insécurité. À l'ouverture de l'année scolaire 2026-2027, le CODERE appelle ainsi les autorités éducatives à apporter des réponses aux écoles contraintes de se déplacer ou de fermer à cause de l'insécurité.

Le collectif des citoyens du secteur informel haïtien et des petites entreprises a organisé le jeudi 10 septembre 2026 une deuxième manifestation à Port-au-Prince. Le collectif réclame davantage de sécurité, de justice et d'accompagnement pour les commerçants déplacés par l'insécurité. Le syndicat du personnel de la Caisse d'assistance sociale dénonce plusieurs difficultés au sein de l'institution. Lors d'une conférence de presse tenue jeudi 10 septembre 2026, le syndicat a notamment évoqué des salaires impayés, la situation des bénéficiaires et la régularisation du personnel. Selon le SPCAS, certains employés accusent 3 mois de salaire impayé à la fin de l'exercice fiscal 2025-2026. Le syndicat demande au ministre des Affaires sociales et du Travail, Marc-Élie Nelson, d'accélérer la signature et le traitement administratif des bordereaux concernés. Il réclame également le paiement des bénéficiaires de la CAS et des sommes liées, selon lui, au 14e mois destiné aux frais scolaires. Le SPCAS demande aussi la régularisation de plusieurs employés. Certains compteraient entre 10 et 30 ans de service sans avoir été nommés. Le syndicat affirme que le ministre Marc-Élie Nelson s'est engagé à traiter cette question lors d'une visite à la CAS. Il demande désormais un suivi

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Après avoir annoncé que Josué Casimir rejoint le FK Dynamo Moscou, l'AJ Auxerre a précisé que l'attaquant international haïtien est prêté pour la saison 2026-2027 au club russe avec option d'achat. En effet, arrivé à l'AJ Auxerre l'été 2025 en provenance du Havre AC, son club formateur, Josué a disputé 31 rencontres en Ligue 1 McDonald's sous les couleurs auxerroises et participé au maintien du club dans l'élite. Cet été, l'attaquant de 24 ans a connu également une expérience importante sur la scène internationale en disputant la Coupe du Monde 2026 avec Haïti. Il a pris part aux 3 rencontres de la phase de groupe de la sélection haïtienne. Après avoir débuté cette nouvelle saison avec l'AJ Auxerre, Josué va désormais découvrir un nouveau championnat sous les couleurs du FK Dynamo Moscou. Avant de souhaiter bonne saison à Moscou, à Casimir, l'AJ Auxerre tient à faire les précisions suivantes. Ce prêt assorti d'une option d'achat lui permettra de relever un nouveau défi dans sa carrière. Parallèlement, le Dynamo Moscou confirme l'arrivée de l'international haïtien et a fait savoir que Josué Casimir arborera le maillot floqué du Dossard 77. Le Dynamo Moscou, après 7 années de compétition dans la première ligue russe, occupe la 4e place avec 13 points et s'apprête à affronter le 12 septembre l'équipe d'Orenburg et ce sera peut-être une belle occasion de voir à l'œuvre Josué Casimir.

Dominateur et patient, le Bayern a réussi une entrée en lice maîtrisée en Ligue des Champions en s'imposant jeudi soir dans son Allianz Arena contre Bodo Glimt 5-0 grâce notamment à un doublé de Michael Olise, également passeur décisif. Les Munichois conservent ainsi leurs bonnes habitudes continentales puisque depuis l'automne 2003, ils ont toujours remporté leur match d'ouverture d'une campagne en Coupe d'Europe. Une fois en Coupe de l'UEFA, ancêtre de la Ligue Europe et désormais 23 fois en Ligue des Champions. Face aux Norvégiens de Bodø Glimt, équipe surprise de la saison passée, en Ligue des Champions qui avait atteint les huitièmes de finale en sortant notamment l'Inter Milan en barrage, les hommes de Vincent Kompany ont trouvé la faille dans le bloc défensif norvégien très bas en seconde période. Sur une balle gagnée par Harry Kane, l'attaquant anglais a trouvé involontairement Jamal Musiala dans la surface. La reprise de volée de l'international allemand du pied droit n'a laissé aucune chance au gardien de but de Bodø Glimt, Julian Feilund, entré en jeu au retour des vestiaires après la blessure de Nikita Haikin. Musiala retrouvait jeudi soir une place de titulaire avec le Bayern après un début de saison perturbé par deux malaises coup sur coup en plein match de préparation contre Leipzig et Heidenheim, des absences brèves et sans risque pour sa santé dû à un dysfonctionnement neurologique, avait expliqué le joueur mi-août. Jeudi soir, il a été remplacé un peu après l'heure de jeu sous les ovations des 75 000 spectateurs. Le Bayern, demi-finaliste l'an passé, a atteint, grâce à Musiala, les 900 buts dans les compétitions européennes, barre que seul le Real Madrid a déjà atteint, 1139 buts. Un petit quart d'heure plus tard, c'est Kane qui a doublé la mise pour le Bayern, catapultant de la tête un coup franc parfaitement dosé de Michael Olise. Dans le dernier quart d'heure, Alphonso Davies et Michael Olise ont donné de l'ampleur et de l'éclat au succès munichois avec deux somptueuses frappes dans des styles différents, tout en force pour le Canadien et tout en touché pour le Français qui n'ont laissé aucune chance à Feilund. Et dans le temps additionnel, Olise y est même allé de son doublé pour un début de saison mené tambour battant avec déjà 5 buts et 2 passes décisives en 5 matchs. En première période, les coéquipiers de Manuel Neuer avaient buté sur Haikin, auteur de plusieurs parades devant Luis Diaz, Joshua Kimmich et encore Musiala. Et quand Haikin était battu, c'est le poteau qui sauvait le gardien de Bodø Glimt, touché sur une dernière parade en première période. Après la longue fenêtre internationale fin septembre et début octobre, le Bayern poursuivra son instant norvégien en Ligue des Champions avec un déplacement le 13 octobre à Stavanger pour y affronter le Viking.

Ce week-end se joueront les différents championnats nationaux européens de football. Aujourd'hui, le Stade Rennais reçoit l'Olympique Marseille à 14h45 pour la Ligue 1, la Ligue française. En Liga, en Espagne, le FC Séville reçoit Valence. En Serie A, Venezia reçoit la Fiorentina. Et en Bundesliga, en Allemagne, l'Union Berlin reçoit le FC Schalke 04. Le reste des matchs se jouera durant cette fin de semaine.

US Open, tête de série numéro 1 du tournoi, Alexander Zverev livrera ce vendredi en demi-finale de la compétition le dixième duel de sa carrière face au Russe Karin Khachanov, tandis que l'autre affiche du dernier carré opposera deux coqueluches du public américain, Ben Shelton et Frances Tiafoe. Vainqueur à Roland-Garros de son premier titre en Grand Chelem à 29 ans, avant de se hisser en finale de Wimbledon un mois plus tard, le numéro 2 mondial, Alexander Zverev, a l'occasion de se qualifier vendredi, donc aujourd'hui, pour une troisième finale majeure en 2026. Il devra pour cela se défaire d'une vieille connaissance, l'ex numéro 8 mondial, Karen Khachanov, actuelle 50e. L'Allemand de 29 ans et le Russe de 30 ans se sont déjà affrontés 9 fois depuis septembre 2016, quasi exclusivement sur dur, et Zverev mène 6 victoires à 3. Le colosse hambourgeois avait notamment battu en 2021 à Tokyo en finale du tournoi olympique le Moscovite, qui compte à son palmarès 7 titres ATP dans le Masters 1000 de Paris en 2018. Je le connais depuis de très nombreuses années. J'ai grandi avec lui sur les tournois juniors, a souligné Zverev en conférence de presse. J'ai un immense respect pour lui. C'est quelqu'un qui travaille extrêmement dur. Il passe plus de temps à l'entraînement que la plupart des autres joueurs, à chercher des moyens de s'améliorer, l'a complimenté l'Allemand, qui avait perdu sa première finale de Grand Chelem à l'US Open en 2020 après avoir mené 2-7 à rien contre l'Autrichien Dominic Thiem. Auteur comme Zverev d'un médiocre début de tournée nord-américaine, 3 défaites en autant de matchs, Khachanov s'apprête, après l'US Open 2022 et l'Open d'Australie 2023, à disputer sa troisième demi-finale en Grand Chelem contre un adversaire qui en sera à sa 13e. Ma saison a été délicate, il y a eu plus de hauts. Il y a eu plus de hauts et de bas que ces dernières années, a reconnu le Russe, descendu depuis le début de la saison du 17e au 50e rang mondial. Mais c'est la beauté du tennis. Tout peut changer en une semaine, s'est réjoui Khachanov. On s'arrête ici pour le sport. Dans un instant, les nouvelles internationales.

0: Les victimes invisibles des attentats du 11 septembre 2001 sont les milliers de travailleurs décédés ou malades en raison de leur exposition à l'air toxique provoquée par l'effondrement des deux tours. En 2010 déjà, 10 000 travailleurs présents sur le site de Ground Zero avaient attaqué la ville de New York en justice, l'accusant de ne pas avoir fourni de matériel de protection adéquat contre les poussières toxiques. Zoran Mandani a fait des annonces à ce sujet. Reportage France 24.
1: Ces images d'effondrement des gratte-ciel faisaient le tour du monde il y a 25 ans. À l'époque, personne ne se doutait des conséquences de toute cette poussière sur la santé des New-Yorkais. Si les attentats du 11 septembre 2001 ont fait 2977 morts aux États-Unis, d'après une organisation de défense des victimes, ce chiffre est largement sous-évalué. Il ne prend pas en compte les décès suite aux maladies liées à leur exposition à l'air toxique. Il y en aurait plus de 9 400. Parmi les plus touchés, les pompiers et les membres des forces de l'ordre.
2: Le bilan de cette journée n'a cessé de s'alourdir au fil des années. Nous avons perdu à ce jour plus de 469 collègues des suites de maladies liées à leur intervention après les attentats. Et nous savons malheureusement que nous connaîtrons encore d'autres pertes.
1: Au lendemain des attaques, les autorités new-yorkaises ont affirmé que l'air autour du World Trade Center était sans danger, ce qu'ont réfuté de nombreux scientifiques, mais aussi l'actuel maire de New York. Zoran Mamdani a lancé une vaste campagne de transparence et débloqué plus de 34 millions de dollars pour créer un nouveau portail ouvert au public.
3: Il s'agira d'une ressource considérable comprenant des centaines de milliers de pages de documents provenant de nombreux services municipaux. Ces documents révèlent ce que la ville savait au sujet de l'air toxique autour de Ground Zero, à quel moment elle en a pris connaissance et comment elle a agi pour limiter sa responsabilité.
1: Dans le viseur de Zoran Mamdani, le maire de l'époque Rudy Giuliani, mais aussi son successeur Michael Bloomberg. Des scientifiques révèlent la présence de particules métalliques, de fibres de verre, de plomb, ou encore d'amiante dans la poussière retrouvée après les attaques du 11 septembre. Le fonds d'indemnisation des victimes, lui, reconnaît 69 cancers différents pouvant être liés à cette exposition.
0: Brésil après le père, voici le fils. Flavio Bolsonaro, fils de Jair Bolsonaro, condamné à 27 ans de prison pour tentative de coup d'État, se présente aux élections. En un mois des présidentielles, le conservateur est candidat face au président de gauche Luiz Inácio Lula da Silva. Reportage France 24.
4: Flavio Bolsonaro, porté en triomphe par ses supporters. Le candidat d'extrême droite vient d'arpenter les rues de Juiz de Fora dans le sud-est du Brésil, exactement dans le même ordre que son père Jair Bolsonaro, le jour où il a été poignardé lors de la campagne de 2018. Une façon pour le sénateur de s'inscrire dans les pas de son père.
5: C'est le symbole qui montre que nous ne renoncerons jamais. C'était une marche symbolique en portant le même t-shirt que celui que Jair Bolsonaro portait ce jour-là.
4: 8 ans plus tard, Flavio Bolsonaro reprend le discours anti-establishment de l'ancien président d'extrême droite, ses cibles préférées, le dirigeant sortant Lula et la justice, coupable d'avoir condamné son père pour tentative de coup d'État. Une rhétorique d'autant plus porteuse que la Cour suprême est plongée depuis 10 jours dans une crise majeure. L'un de ses juges, responsable de l'emprisonnement de Jair Bolsonaro, est ainsi accusé de collusion avec un banquier fraudeur. Cette semaine, la crise s'est envenimée autour du directeur de la police fédérale. Un juge proche de Bolsonaro a évincé le fonctionnaire en l'accusant d'espionnage avant qu'un autre acquis à Lula ne le réintègre. Le président de la plus haute juridiction du pays a finalement repris la main.
6: Le directeur de la police fédérale est sommé de fournir des informations dans les 48 heures. Une fois cela fait, le président décidera de son maintien ou non.
4: Lula a demandé une enquête objective et dénoncé les fuites sélectives qui perturbent selon lui la campagne électorale. Les sondages le donnent au coude à coude avec Flavio Bolsonaro dans un éventuel second tour.

0: tous les moyens visant à préserver les relations bilatérales. L'ambassadeur des Émirats arabes unis en Algérie dispose désormais de 48 heures pour se conformer à cette décision. Alger accuse depuis plusieurs années Abu Dhabi d'ingérence dans ses affaires intérieures et de jouer un rôle déstabilisateur dans plusieurs crises régionales. Le président Abdelmadjid Tebboune avait déjà vivement critiqué les Émirats en juillet dernier. Là où ils mettent le pied, le sang coule, avait affirmé le président algérien lors d'une interview télévisée qualifiant les Émirats d'État minuscule à l'impact très négatif. Tout ce que l'Algérie souhaite, c'est que cet État s'éloigne pour que le sang ne coule pas chez nous, avait-il ajouté. Il avait alors estimé qu'une rupture aurait pu intervenir plus tôt si l'Algérie n'avait pas voulu éviter une aggravation des divisions dans le monde arabe.
1: L'armée israélienne a fait exploser le jeudi 10 septembre des tunnels situés sous une ancienne position stratégique du Hezbollah dans le sud du Liban. En conséquence, une secousse si puissante qu'elle a été détectée par les agences de surveillance sismologique a atteint une magnitude de 4,1. Reportage France 24.
2: Au cœur de la nuit, une gigantesque détonation. L'armée israélienne, qui diffuse ces images, affirme avoir utilisé plus de 1000 tonnes d'explosifs pour détruire un complexe souterrain du Hezbollah. Une explosion si violente qu'elle a provoqué un séisme de magnitude 4,1 ressenti jusque dans la ville de Saïda, à une quarantaine de kilomètres de là. Objectif affiché selon l'État hébreu, détruire des tunnels qui permettaient à la branche militaire du Hezbollah de frapper le nord d'Israël.
3: Ce réseau a été mis en place au cours des deux dernières décennies grâce au régime terroriste iranien. Les infrastructures détruites servaient de complexe de commandement et de centre névralgique à l'unité Badr dans la région. C'est depuis cet endroit que le Hezbollah dirigeait ses opérations de combat dans le sud du Liban, pendant l'opération Flèche du Nord, Rugissement du Lion et les combats actuels.
2: L'armée indique que ce réseau de tunnels, long de plus de 2 km, était composé de 8 routes souterraines, permettant aux combattants de circuler sans être pris pour cible. Après en avoir pris le contrôle il y a quelques jours, l'état-major israélien annonçait avoir saisi plusieurs dizaines de drones et des centaines de mines. Selon Benjamin Netanyahou, la destruction de ce complexe, situé au nord du fleuve Litani, achève l'établissement de la zone de sécurité dans le sud du Liban. De son côté, Téhéran avait prévenu qu'une offensive israélienne sur cette colline ne resterait pas sans réponse.
1: Guerre en Ukraine, l'armée russe enrôle des étrangers sous de faux prétextes. Amnesty International a révélé dans un rapport publié hier jeudi que Moscou aurait fait signer des contrats militaires russes sous de faux prétextes. Un reportage Africa News.
4: La Russie se livre à un trafic illégal d'étrangers pour les envoyer combattre en Ukraine. Amnesty International a révélé dans un rapport publié jeudi que le pays aurait fait signer des contrats militaires russes sous de faux prétextes. L'ONG a cité des entretiens avec des prisonniers de guerre. L'enquête d'Amnesty International met en lumière les pratiques trompeuses, coercitives et d'exploitation auxquelles recourt la Russie pour recruter des ressortissants étrangers dans ses forces armées et les envoyer combattre en première ligne en Ukraine. Et comme l'a souligné Véronika Welch, directrice d'Amnesty International pour l'Ukraine, nous sommes parvenus à la conclusion que, dans de nombreux cas, ces pratiques s'apparentent à de la traite d'êtres humains. Amnesty International déclare que parmi les victimes figuraient des ressortissants du Brésil, de Colombie, du Sri Lanka et d'Afrique du Sud, dont certains ont été attirés en Russie par de fausses offres d'emploi et contraints de s'enrôler dans l'armée à leur arrivée. En juin, l'AFP avait révélé que Moscou utilisait des promesses d'emploi civil bien rémunérées pour inciter des Kényans à se battre au front. Nos recherches ont permis d'identifier deux principaux modes de recrutement de ressortissants étrangers au sein des forces armées russes. Le premier consistait en un recrutement hors de Russie, Des personnes originaires de nombreux pays étaient contactées par l'intermédiaire d'agences de placement, d'offres d'emploi en ligne, des réseaux sociaux ou de réseaux informels et se voyaient proposer des emplois civils dans des secteurs tels que la construction, la logistique, la sécurité et les transports ou l'informatique.

0: La Russie n'a fait aucun commentaire public immédiat sur les allégations d'Amnesty. Moscou et Kiev ont tous deux recruté des milliers de ressortissants étrangers dans leurs armées depuis que la Russie a lancé son invasion de l'Ukraine il y a 4 ans et demi.
1: Tunisie, Saadia Mosba est condamnée à 8 ans de prison. Reportage TV5 Monde.
2: C'est dans la maison familiale que nous accueille Fares. Une maison marquée par l'absence, celle de sa mère, Saadia Mosbar, 66 ans. Connue ces dernières années pour ses prises de position et son travail de proximité en soutien aux subsahariens présents en Tunisie, elle est depuis plus de 10 ans une figure de l'antiracisme dans le pays, saluée sur la scène internationale. Le 6 mai 2024, le jour même où le président Saïed accusait des organisations de la société civile de recevoir de l'argent de l'étranger afin d'encourager, selon lui, l'installation de migrants en situation irrégulière, Saadia Mosbar était arrêté ici même et emprisonné.
3: Ma mère vivait avec moi à la maison. Je vivais avec elle, je mangeais avec elle et je sortais avec elle. Mais du jour au lendemain, je me suis retrouvé à devoir lui apporter un panier à la prison, 3 fois par semaine.
4: Et du jour au lendemain, je me retrouve...
3: Vous la retrouvez dans un endroit qui ne lui correspond pas. Et cela vous rappelle l'injustice que vous vivez. Et la grande injustice en général.
2: Entre les visites en prison, les démarches administratives, l'attente du jugement et les conséquences individuelles comme la perte de son emploi, Fares incarne cette catégorie souvent invisibilisée, les proches de détenus.
3: On tient les détenus pour responsables, mais nous aussi, en tant que famille, nous sommes jugés. Nous vivions normalement et eux faisaient un travail juste et humain.
4: Pour une cause juste.
3: Pourtant, ils se sont retrouvés emprisonnés pour des raisons futiles.
2: Pour Saadia Mosbar, ce fut le blanchiment d'argent et l'enrichissement illégal, complot ou terrorisme pour de nombreux autres défenseurs des droits ou opposants au pouvoir. Au moment de rejoindre ce jour-là, cette manifestation organisée par des familles de prisonniers, Fares sait au moins qu'il n'est pas seul et que des voix s'élèvent dans le pays pour dénoncer les conditions de détention et leurs conséquences sur les proches des détenus.
1: En République démocratique du Congo, l'ancien ministre de la Justice, Constant Mutamba, est accusé d'avoir détourné des fonds destinés à indemniser les victimes d'un épisode sanglant de la Deuxième Guerre du Congo au début des années 2000. Le verdict de son procès vient d'être reporté. Reportage France 24.
5: On va rester en République démocratique du Congo pour parler du verdict dans le procès de Constant Mutamba. Il est reporté. L'ancien ministre de la Justice est accusé d'avoir détourné des fonds destinés à indemniser les victimes d'un épisode sanglant de la Deuxième Guerre du Congo au début des années 2000. Aurélie Bazara Kibangula à Kinshasa.
6: Les juges estiment avoir besoin de plus de temps pour examiner les pièces du dossier. Alors au cœur de cette affaire, la gestion du FRIVAO, le fonds d'indemnisation des victimes de la Deuxième Guerre du Congo. Pour rappel, dans les années 2000, des soldats rwandais et ougandais se sont affrontés en plein Kisangani. La ville est pilonnée à l'arme lourde. Plus d'un millier de personnes sont tuées. La Cour internationale de justice a depuis condamné l'Ouganda à verser 325 millions de dollars de réparation. 195 millions de dollars ont déjà été reçus par Kinshasa. L'indemnisation des victimes a commencé en 2024, mais rapidement, certaines d'entre elles ont dénoncé des problèmes dans la gestion du fonds. Des enquêtes ont alors été ouvertes. Le coordinateur du fonds, Chansar Bolukola, et l'ancien ministre de la Justice, Constant Mutamba, sont accusés d'avoir détourné plusieurs dizaines de millions de dollars. Les deux prévenus contestent les faits qui leur sont reprochés.
1: Nous allons observer la pause commerciale, la suite des informations internationales à notre retour.
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0: Dodana Nkanisi Tsuma est poursuivie au Royaume-Uni pour le meurtre de trois membres de sa famille. Les autorités sud-africaines envisagent désormais son extradition. Un reportage Africa News.
1: En Afrique du Sud, le procès en extradition de Dodana Nkaissi est reporté à fin septembre. La justice veut finaliser un accord de plaidoyer lié au chef d'accusation qui pèse sur le Britannique d'origine zimbabwéenne à l'échelle locale avant son extradition éventuelle. Il est poursuivi en effet en Afrique du Sud pour possession d'une arme à feu et de munitions, mais pas seulement, le quadragénaire est accusé par ailleurs de violation des lois sur l'immigration. Au Royaume-Uni, par contre, il est soupçonné des meurtres de sa femme et de ses deux jeunes filles. Leurs corps ont été découverts au domicile familial près de Bedford, au nord de Londres. Ce nouveau report décidé par la justice sud-africaine passe mal auprès de l'accusé, lassé de multiplier les allers-retours au tribunal et qui a exprimé son souhait de se rendre en Grande-Bretagne, selon son avocat. Dodana Nkaissi a été arrêté en juillet dans la banlieue de Johannesburg lors d'une opération impliquant Interpol et la police sud-africaine.
0: Un violent incendie a endeuillé la ville de Bukavu dans l'est de la RD Congo. Le sinistre survenu dans le quartier densément peuplé de Kadutu a coûté la vie à au moins 24 écoliers et détruit deux établissements scolaires ainsi que plus de 300 habitations, selon un bilan provisoire. Reportage France 24.
2: À Bukavu, dans l'est de la République démocratique du Congo, un incendie meurtrier a semé la désolation dans le quartier de Kadutu. Les flammes ont ravagé une école et plusieurs centaines d'habitations en bois. Selon un bilan provisoire des autorités, au moins 24 élèves, dont 19 filles et 5 garçons, ont perdu la vie. 29 autres personnes ont été blessées. Les secours ont rapidement été mobilisés pour évacuer les victimes, tandis qu'une enquête a été ouverte pour déterminer l'origine du sinistre. Les responsables redoutent un bilan plus lourd, alors que plusieurs victimes restent dans un état critique et que les causes de l'incendie font toujours l'objet d'une enquête. Les habitants du quartier restent sous le choc et tentent de récupérer quelques effets personnels au milieu des décombres, encore fumants. Cette catastrophe intervient dans une région déjà fragilisée par les violences et une grave crise humanitaire.
0: Le ministre marocain des Affaires étrangères a déclaré que son pays n'était pas impliqué dans l'afflux de migrants dans l'enclave espagnole en juillet. Reportage Africa News.
1: Il n'existait aucun fait ni rapport prouvant une quelconque implication des autorités marocaines dans la crise migratoire à Ceuta. C'est ce qu'a déclaré jeudi le chef de la diplomatie du royaume chérifien. Rabat nie ainsi toute responsabilité dans l'afflux de plus de 70 000 migrants dans l'enclave espagnole située en Afrique du Nord fin juillet. Début septembre, un rapport de la police espagnole a accusé cependant le Maroc d'inertie lors de cette traversée meurtrière. Les responsables du Parti populaire dans l'enclave abondent dans le même sens. Le Maroc a encouragé l'afflux par action ou omission. Alors que le chef du gouvernement espagnol, Pedro Sanchez, a toujours refusé de rejeter la responsabilité de la crise sur le Maroc, faute de preuves solides.
0: En Afrique du Sud, des manifestants menacent les immigrés en situation irrégulière. Reportage Africa News.
3: Des manifestations hebdomadaires se poursuivent à Durban, en Afrique du Sud, où le mouvement March and March a pris de l'ampleur en début d'année. Les manifestants ont donné aux immigrés en situation irrégulière jusqu'au 30 septembre pour quitter le pays, menaçant d'organiser des manifestations de plus grande ampleur si leurs revendications n'étaient pas satisfaites. Vous devez savoir que toutes les communautés se mobilisent à nouveau. Elles se réveillent, elles se battent pour leur foyer, elles se battent pour leur pays. Nous étions environ 500 000 le 30 juin. Attendez-vous à 1 million, voire 1 500 000 personnes dans les rues. Imaginez un peu, imaginez cela. Que se passera-t-il le 30 septembre? Nous écrirons une nouvelle page de l'histoire. Nous dirons que tout le peuple sud-africain se mobilise et exige que les immigrés clandestins rentrent chez eux. Le groupe de réfugiés a accepté de quitter le pays pour des raisons de sécurité après des mois passés dans la rue. Ils sont plusieurs à attendre des bus pendant que leurs papiers sont vérifiés. Comme vous pouvez le voir, ils sont nombreux à défiler, tandis que nous sommes peu nombreux. Nous ne pouvons pas non plus continuer à dormir dans la rue indéfiniment. Deux personnes sont mortes, l'une est morte de la tuberculose à cause du froid. Nous ne sommes donc tout simplement pas en sécurité ici. Et la Gandhi, ancienne députée et petite-fille de Mahatma Gandhi, a condamné la rhétorique des manifestants. Le discours tenu par ces personnes est absolument faux. Ce ne sont pas les migrants qui causent tous les problèmes dont ils parlent, comme s'ils voulaient nous tuer. Ils ne les tuent pas, ils essaient simplement de survivre eux-mêmes. La date butoir du 30 septembre laisse présager de nouvelles manifestations de grande ampleur à Durban.
0: Samuel Eto'o se retrouve une nouvelle fois au cœur de la polémique. Le président de la Fédération camerounaise de football est accusé par d'anciens responsables de l'instance de s'être approprié plus de 567 000 euros versés par la Russie à l'issue d'un match amical disputé en octobre 2023. Reportage Africa News.
2: Samuel Eto'o contre-attaque. Accusé par d'anciens dirigeants de la Fédération camerounaise de football de s'être approprié plus de 567 000 euros versés par la Russie après un match amical disputé en 2023, le président de la FECAFOOT dénonce une campagne orchestrée contre lui. Les plaignants affirment que ces fonds auraient transité par un compte personnel et qu'aucune preuve ne démontre leur transfert vers les comptes officiels de la Fédération. L'accusation dit avoir saisi la commission d'éthique de la FIFA. Sur Facebook, Samuel Eto'o rejette ces affirmations et indique être prêt possible depuis qu'il défend, selon lui, les intérêts de l'Afrique. Il revendique le droit des Africains à s'exprimer et à décider de l'avenir de leur football.
0: Plusieurs délégations africaines sont présentes à Paris au sommet international sur l'espace qui se déroule donc à Paris. Les budgets nationaux sur le continent ont été explosés. Pourtant, le Sénégal semble se démarquer. Le pays a déjà envoyé un premier satellite dans l'espace en 2024 et vise l'autonomie technologique. Reportage France 24.
4: Le cube noir entre les mains de cet ingénieur sénégalais est le cerveau d'un futur satellite. Dans le laboratoire de l'Université de Montpellier, ces scientifiques assemblent les pièces de cette sonde qui partira bientôt dans l'espace.
5: L'idée, c'est de pouvoir fournir au Sénégal ses besoins en imagerie satellitaire, parce que l'imagerie satellitaire aujourd'hui est dans tous les secteurs, on en a besoin. Et aujourd'hui, le Sénégal est dépendant. Le Sénégal achète l'imagerie satellitaire.
4: Le pays a déjà envoyé un premier satellite baptisé Gendesat 1A en 2024. Une sonde propulsée sur une fusée de SpaceX, fabriquée à l'aide de scientifiques français. Depuis, les ingénieurs sénégalais travaillent en autonomie. L'objectif, acquérir leur propre savoir-faire pour à terme construire des engins spatiaux à domicile. Le gouvernement d'Ousmane Sonko a d'ailleurs démarré la construction d'un centre spatial au sud de Dakar, mais se lancer dans l'espace demande beaucoup de moyens.
6: Quand on veut faire évoluer le spatial, on doit faire évoluer l'industrie. Donc, venir collaborer, de demander ce qu'on a besoin donc en termes de loi, donc de réglementation, mais aussi en termes d'industrie, donc de favoriser le développement de l'écosystème industriel sénégalais.
4: Le Sénégal n'est pas la seule nation sur le continent à prendre de la hauteur. Aujourd'hui, plus de 20 pays africains se sont dotés de programmes spatiaux, comme l'Égypte, l'Afrique du Sud ou le Nigeria. En avril 2025, l'Union africaine a inauguré l'Agence spatiale africaine, installée au Caire, pour coordonner ses ambitions et mutualiser les moyens.
0: Fin du segment international, nous allons à présent parler d'Haïti.

0: Un groupe de citoyens, un groupe d'initiatives exige l'ouverture des routes nationales en Haïti pour permettre la tenue d'élections dans le pays. Nous écoutons un son de la RTVC.
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0: Plusieurs familles qui vivaient dans la plaine et qui ont fui leur domicile à cause de la violence des hommes armés pour se réfugier dans un centre sportif ont organisé un mouvement de protestation pour exiger un accompagnement du gouvernement afin de rentrer chez elles. Elles profitent pour dénoncer le climat d'insécurité dans le pays. Nous écoutons un son de la RTG.
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6: 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Si nous mettons ensemble, nous avons déjà une initiative belle. 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
0: Les responsables de la plateforme du 22 août critiquent les mauvaises conditions de vie de la population ainsi que l'insécurité croissante. Nous écoutons un son de la RTG.
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0: Il est bientôt 8h30, nous allons observer notre dernière pause à cette édition de Réveil Matin.

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Le Centre de Leadership et d'Innovation, LEAD, et la Asian American Student Corporation annoncent un partenariat visant à construire un écosystème de leadership et d'innovation à Carrefour. Présenté dans un dossier de presse daté d'août 2026, cette collaboration entend répondre aux difficultés auxquelles sont confrontés les jeunes, les étudiants, les professionnels et les associations de la commune. Fondé en 2020 à Carrefour, LEAD se présente comme une institution de jeunesse, un réseau d'acteurs engagés dans la promotion du leadership et de l'innovation comme levier du développement socio-économique. À travers des programmes de formation et d'accompagnement en leadership et en entrepreneuriat, l'organisation dit œuvrer à la transformation et au développement des jeunes et des associations de jeunesse. De son côté, HASC, fondée en 2014, est une organisation internationale à but non lucratif qui fédère des étudiants, des jeunes professionnels et des figures de la diaspora haïtienne. Sa mission consiste à mobiliser les compétences, les capitaux et les réseaux de cette diaspora afin d'investir dans l'éducation, la transition technologique et l'autonomisation des communautés en Haïti. Selon le communiqué, le potentiel de la jeunesse de Carrefour demeure sous-exploité en raison de plusieurs contraintes. Les pénuries d'électricité limitent le fonctionnement des organisations locales et l'accès aux outils numériques. Le coût et l'instabilité des services Internet réduisent également l'accès aux ressources éducatives, aux formations en ligne et aux réseaux de financement internationaux. Le document souligne aussi les difficultés matérielles des associations de jeunes, dont plusieurs évoluent sans siège permanent, sans équipement bureautique accessible ou sans infrastructure adaptée à leurs activités. À ces obstacles s'ajoute un déficit de formation ciblée en gouvernance, en gestion de projet, en entrepreneuriat et en leadership. Dans ce contexte, LEAD et HASC souhaitent offrir à la jeunesse de Carrefour un environnement permettant de transformer son potentiel en projet. Depuis 6 ans, LEAD développe des programmes sur mesure, parmi lesquels She Leads, destiné à l'autonomisation de 100 jeunes femmes, LEAD Innovation Labs, un incubateur de projets pour les entrepreneurs, et Cosmopolitan English Program, consacré à l'accompagnement linguistique. L'organisation mentionne également le lancement en 2024 d'un club dédié à la santé mentale, ainsi que la création actuelle d'une bibliothèque destinée aux étudiants de sa communauté. À terme, LEAD ambitionne de bâtir un centre de ressources consacré à l'épanouissement et au développement du potentiel de la jeunesse.

La 20e signature de livre Le syndrome du transplanté, livre écrit par Alain Louis Hall, ça sera demain, samedi 12 septembre 2026, à la Maison d'Haïti, au 3245 avenue Émile Journeau. Donc, ça sera la 20e signature où sera proposé un colloque et une séance de discussion. Cette 20e signature est supportée par la Maison d'Haïti et par le syndicat.

Ce samedi, vous avez également rendez-vous au Princesse Café Resto Lounge au 1100 Boulevard Crémazie Est. C'est pour la soirée en bâtonnelle avec la prestation de l'artiste Gaïa. C'est de 18h à 23h, donc demain 12 septembre, une production de 4 chemins. Le prix d'entrée est à $50, griot basket inclus.

0: Nous disons bonjour à Franz Voltaire. Bonjour, cher Franz, comment ça va?
1: Ben, rien ne va mal. Il fait beau, même si c'est un peu frisquet.
0: Oui, tout à fait. Un moment, on a encore Gaïa qui nous montre là. Alors, avant de regarder l'actualité, Franz, on rappelle qu'on a aujourd'hui une activité au Sidica, c'est le vernissage des esprits du métal.
1: Tout à fait, c'est une grande exposition sur ce qu'on appelle les artistes du métal. Jean-Eddy Rémy, qui vit à Montréal, vient de Noailles. On connaît un peu depuis très longtemps, c'est-à-dire depuis quelques années. Le Sidica a même publié un livre à ce sujet qui s'appelait « Les forgerons du vaudou ». On a eu des expositions un peu partout, à Budapest, à Paris, à l'Espace Hérault, au musée ethnographique de Genève, à Montréal, à la maison de la culture de Notre-Dame-de-Grâce. Donc il y a eu des expositions un peu partout sur la planète, jusque dans l'océan Indien, aux Seychelles. Et donc c'est une exposition des œuvres réalisées à Montréal par cet artiste du métal qui est Jean... Monsieur Rémy, et donc on invite les gens pendant jusqu'au 30 à venir visiter cette exposition au Sidica. C'est le 430 rue Sainte-Hélène, bureau 401 et 405. Et donc c'est le métro Square Victoria, donc vous êtes tous invités, c'est à partir de 5h30, et puis vous avez jusqu'au 30 pour assister à cette exposition. Intéressante, d'autant plus qu'il y aura un film aussi sur Jean-Eddy Rémy de notre directeur artistique Ralph Maigret qui accompagne cette exposition. Donc on vous attend, le vernissage c'est ce soir à partir de 5h30.
0: Et ça nous fait penser aussi à Noailles qui était pratiquement une galerie, une véritable galerie à ciel ouvert.
1: Il est de Noailles, il vient d'une famille.
0: Oui, tout à fait.
1: Du métal. Rappelons, le fer n'est pas un métal noble, ce n'est pas comme le bois, une matière noble, c'est une matière un peu très difficile à travailler, et les articles à travers, et avec les bidons d'essence, vous savez, l'essence était transportée dans des vieux bidons, cela était mis à plat, on brûlait l'essence pour les résidus d'essence, et après, avec la craie, on traçait les motifs qui étaient après par martelage et avec un burin et des ciseaux. On faisait ce travail de produire des sculptures sur métal dans une zone où il n'y avait pas de bois à travailler. Donc là encore, ils ont démontré leur ingéniosité. C'est un art qui a commencé avec un grand sculpteur à Guadeloupe. Il y a eu de très grands sculpteurs, comme Jolimo par exemple. Eh bien, aujourd'hui, nous avons la chance d'avoir à Montréal cet artiste qui est venu de Noailles.
0: Tout à fait. Et puis aujourd'hui, c'est le 11 septembre, Franz, évidemment, ça rappelle ce qui s'est passé aux États-Unis, une date qui n'a pas seulement changé les États-Unis, quand on se rend compte de ce qui se passe dans les aéroports internationaux en ce moment, on se rend compte que le 11 septembre a vraiment changé le monde.
1: Oui, bon, a changé parce que c'est la première fois, enfin pas la première fois, c'est la première fois où il y a eu une attaque d'ampleur sur les États-Unis et surtout, c'est un lieu symbolique. Les tours qui ont été abattues reflétaient, je dirais, la toute puissance financière des États-Unis. Mais il faut rappeler aussi, et je profite de l'occasion pour saluer, puisque moi j'ai vécu longtemps au Chili et j'ai vécu aussi cet événement, l'autre 11 septembre, qui est un peu passé sous silence, c'est le renversement du président Salvador Allende par un coup d'État. Donc ça, je rappelle aussi. Et solidarité avec tous nos compatriotes qui vivent ici maintenant, nos compatriotes chiliens. Et puisque notre mairesse est aussi chilienne, eh ben, tous ceux qui ont vécu ce drame aussi, qui a changé un peu l'Amérique latine, et je dirais l'assassinat du président Salvador Allende, assassinat qui est resté un symbole très fort au Chili. Donc il y a ces deux 11 septembre, à chacun son 11 septembre, on dirait.
0: Le 11 septembre, n'est-ce pas aussi cette date qui marque l'anniversaire du massacre de Saint-Jean-Bosco?
1: Oui, pour les Haïtiens, c'est l'anniversaire du massacre de Saint-Jean-Bosco, mais il y a eu tellement de massacres depuis qu'on a fini par oublier le sens de ce massacre qui a conduit à la chute de la maison du Valier et à l'avènement ou l'espoir que ce pays pouvait connaître un moment de répit, de paix, de démocratie, et tout cela nous a plongé aussi dans une crise dont on ne voit pas encore l'issue.
0: Alors, évidemment, on dira et on dit à bon escient qu'on a très mal géré cet après Duvalier, mais ce que l'on vit là en ce moment, et le régime de Duvalier, ces 30 ans-là aussi, ont une certaine responsabilité dans ce que nous vivons.
1: Ben, vous avez d'abord le taux d'analphabétisme n'a pas changé, la misère a augmenté, et puis vous aviez eu ce départ massif des cadres, des professionnels, des

0: y a eu la constitution d'énormes bidonvilles tout autour de la capitale. Et ça, ça va être, en absence d'intervention de l'État, le terreau sur lequel vont se constituer, se bâtir les gangs. Mais il y a aussi, et surtout, cet énorme exode qui continue vers les départs à l'étranger. Je profite pour saluer ce magnifique roman de Tennyson Aurélien, notre compatriote qui vient d'être distingué par plusieurs prix littéraires, qui est en liste pour le prix Goncourt en France et pour le prix Renaudot, qui a connu un énorme succès. Son éditeur en France parle de 16 000 livres vendus déjà, donc c'est un énorme travail qui a documenté la vie du migrant. Mais alors il faut remonter à ce qu'a été la dictature des Duvaliers, qui a poussé des millions de gens à fuir le pays, au point que la diaspora haïtienne est éparpillée un peu partout. D'abord à l'Amérique du Nord, le Canada, mais surtout les États-Unis, les Antilles comme la Guadeloupe ou la Martinique, la France, et aujourd'hui, cet énorme exode nous a conduit vers l'Amérique latine. Alors, on pense que, par exemple, à mon époque, c'est-à-dire je suis assez, comme on dit, âgé pour le savoir, nous étions 50 dans les années 60-70 au Chili, aujourd'hui à 188 000, 190 000 Haïtiens vivant au Chili, la même proportion dans un pays comme le Brésil. De même, cette diaspora haïtienne vit en Colombie, vit en Argentine. Nous sommes les nouveaux errants et nous essayons, comme on dit, pour reprendre le mot d'Aurélien, c'était ça, ou mourir.
1: Mourir. Alors, tu devines que si je pose la question sur l'histoire, c'est pour regarder le présent. Si cette vague d'exode qui a commencé depuis sous Duvalier et nous a donné comme conséquence notre façon de gérer cet après Duvalier, ce que nous vivons maintenant et depuis, on va dire depuis surtout le programme Biden, est-ce que ça ne devrait pas nous indiquer que l'avenir risque d'être encore plus sombre?
0: Ben, avec ce qui se passe dans le monde, j'emprunterai la voie de cette grande actrice américaine Suzanne Sarandon qui disait et récemment que avec la crise environnementale, avec les changements climatiques et dont on voit les effets un peu partout sur la planète, eh bien, et surtout on va le voir avec des effets sur Haïti dans le futur proche. On n'est plus encore dans le futur lointain. Elle disait que bon, si nous sommes tous morts, il y aura plus de cinéma, mais on peut reprendre son mot pour dire qu'effectivement nous sommes menacés par une catastrophe générale. On l'a vu déjà dans une île où il y avait peut-être les infrastructures les plus importantes dans la Caraïbe, Porto Rico, avec le cyclone Maria. Jusqu'à présent, il y a des problèmes d'accès à l'électricité à Porto Rico, il y a des problèmes d'eau potable. Donc on imagine que si on avait, encore une fois, un cyclone comme ce cyclone de 1954, le cyclone Azel, et qui a fini par rentrer par l'État de New York, passant par les Grands Lacs, et avoir une très forte destruction à Toronto. Alors, on imagine avec les phénomènes d'El Niño, avec les changements climatiques, ce qui peut nous attendre en absence, je dirais, de ce qui se passe, avec la menace aussi d'un second tremblement de terre. Je ne veux pas être un oiseau de malheur, mais il y a des risques de la faille nord, c'est-à-dire celle qui, en 1842, a détruit la ville du Cap-Haïtien, dont on dispose d'un témoignage très poignant, celui d'un des grands penseurs haïtiens du 19e siècle, Demesvard Delorme, qui raconte comment, à l'âge de 14 ans, il a vécu ce tremblement de terre qui a détruit la ville du Cap. Mais aussi, on pourrait reprendre des témoignages de l'autre côté de la frontière, de Santo Domingo, notamment ce tremblement de terre qui a eu des effets majeurs sur la ville de Santiago, de Los Caballeros. Donc, on se rend compte qu'on est dans une conjonction qui va être très difficile.
1: Et il y a donc urgence pour qu'on se remette au travail, ce qui

0: ne semble pas être le cas, puisqu'on est embourbé dans une question d'insécurité et d'élection
1: Oui, et puis il y a
0: vraisemblablement
1: et
0: impossible.
1: puis il y a cette irresponsabilité, cette incapacité, mais aussi cette responsabilité, je dis responsabilité, on pourrait dire l'irresponsabilité des élites politiques et économiques de ce pays.
0: Ça devient très compliqué. Et puis un dernier mot pour cette élection au Québec. L'élection qui commence à être très intéressante parce qu'on a l'impression que chaque parti, chaque groupe est englué dans comment avoir un discours qui séduit, chacun mêlé, englué
1: Ben,
0: donc
1: écoutez,
0: avec
1: quand
0: ses
1: vous
0: propres
1: avez
0: problèmes.
1: une fragmentation de l'électorat, quand vous avez cinq partis politiques qui se disputent, je dirais, dans un régime parlementaire où il faut avoir une majorité au Parlement, du moins pour exercer le pouvoir, sinon ce sera un gouvernement minoritaire qui devra faire certains compromis, et cela dépend de quel parti arrivera au pouvoir et quel sera le nombre d'élus qu'auront les autres partis, ben. Je pense que ce n'est pas, peut-être, c'est une situation qui sera difficile pour les nouveaux
0: Oui.
1: élus de gérer la crise, d'autant plus qu'il faudra qu'ils se mettent d'accord en partie au moins avec Ottawa.
0: Mais peut-être que la fragmentation aussi est due au fait que chaque groupe traîne son boulet. La CAQ, c'est l'usure du pouvoir et Madame Fréchette ne veut même plus utiliser le mot CAQ. Charles Millière et le Parti libéral, bon, c'est les différents problèmes internes. Monsieur Plamondon, c'est cette histoire de référendum ou de convocation populaire. C'est compliqué pour les partis.
1: Ben, c'est pas seulement compliqué, c'est que les partis sont aussi divisés à l'interne. Donc, ce sera une élection un peu particulière, à mon avis.
0: Oui, tout à fait. Merci beaucoup, Franz Voltaire. Je te souhaite une bonne fin de semaine. On rappelle le rendez-vous d'aujourd'hui, c'est au Sidica pour le vernissage de cette exposition donc. Et puis, on se reparle lundi matin pour d'autres commentaires sur l'actualité.
1: D'accord, allez, bonne fin de semaine à tout le monde.
0: Merci, au revoir. Merci à vous, chers auditeurs et auditrices, d'avoir suivi cette édition de Réveil Matin. La prochaine, lundi matin, dès 6h. Et puis, on se reverra ce soir à 20h à Regard et un petit peu avant, à 16h50, avec Jean-Ernest Pierre à Billet de Retour. Passez une excellente fin de semaine. Merci à Julie Limage pour les manœuvres techniques. À la prochaine.

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Bon matin, mesdames et messieurs, bonjour et bienvenue à l'émission Les Matinées Agréables. Avec vous, Sandy Fénelon, votre animatrice, et je suis heureuse de vous retrouver à nouveau ce matin. Nous sommes toujours dans notre thématique de la saison du bilan. À l'émission d'aujourd'hui, nous allons aborder les obstacles et les enjeux qui vous empêchent de concrétiser vos rêves, donc qui nous empêchent de concrétiser nos rêves. Et nous vous rappelons que à l'émission d'hier, nous avons discuté de ce qui a véritablement de la valeur. Et bien sûr, c'est déjà vendredi et ça nous amène à notre réflexion de reconnaissance et de gratitude. Comme vous le savez, à chaque nouvelle matinée, c'est une nouvelle page dans notre livre de vie que je considère être un cadeau divin. C'est donc sur cette note que je vous partage, que je vous propose plutôt, notre première pause musicale avec Exo 5 à l'agneau. Mais avant tout, n'oubliez pas, mesdames et messieurs, que vous pouvez toujours nous partager vos réflexions sur nos pages de réseaux sociaux, Facebook, Instagram et même YouTube. Faites-nous savoir c'est quoi les obstacles qui vous empêchent de réaliser vos rêves, de concrétiser vos plans. Quels sont les obstacles qui retardent vos projets? Voilà, mesdames, messieurs, tout de suite, Exo 5. On se retrouve après la pause musicale.

Voilà, mesdames et messieurs, merci de votre écoute et de votre fidélité. De retour après la pause, vous êtes toujours avec nous au 1410 AM Radio CEPAM et vous écoutez les matinées agréables. Avec vous, Sandy Fenelon, je suis votre animatrice et on est déjà vendredi. Avant la pause, nous étions en train de préparer la table pour l'émission du jour, pour notre sujet du jour, qui est qu'est-ce qui vous empêche vraiment de concrétiser vos rêves? Quels sont les obstacles, les enjeux qui vous empêchent de réaliser vos rêves? Cette semaine, nous avons beaucoup parlé de ce qui compte, de ce que nous voulons, de ce que nous avons reporté à demain. Et aujourd'hui, j'aimerais qu'on fasse quelque chose de très simple. Nous avons parlé de faire le bilan, mais et si on pouvait faire le bilan autrement? Pas uniquement en regardant nos résultats, mais de préférence en regardant le chemin parcouru. Qu'est-ce que vous avez traversé cette année? Qu'est-ce que vous avez appris? Qu'est-ce que vous avez réussi à faire malgré les difficultés, malgré les vicissitudes de la vie? Parce que parfois, nous sommes tellement concentrés sur ce que nous n'avons pas encore accompli que nous oublions complètement de reconnaître ce que nous avons traversé. Peut-être que votre année n'a pas ressemblé à ce que vous aviez imaginé jusque-là. Peut-être que certains projets n'ont pas encore avancé. Et peut-être que vous avez rencontré des obstacles que vous n'aviez absolument pas prévus. Mais vous êtes là, vous continuez. Et ça aussi, ça compte. C'est de l'apprentissage à ne pas négliger. Pour moi, c'est l'un des éléments les plus importants d'un bilan. Ne pas seulement demander « qu'est-ce que j'ai obtenu ?» mais aussi « qu'est-ce que j'ai appris ? » « Qu'est-ce que j'ai surmonté ? » « Qu'est-ce qui m'a rendu plus conscient ?» et peut-être même « qu'est-ce que cette année m'a appris sur moi-même ?» Parce qu'un bilan honnête ne devrait pas seulement nous montrer nos lacunes, il devrait aussi nous montrer notre progression. Obstacle ou barrière ? Ou notre perception. Alors maintenant, revenons à notre sujet, parce qu'il y a une distinction importante à faire. Un obstacle réel existe et une barrière peut parfois être déplacée. Prenons un exemple. Vous voulez retourner aux études. Vous dites, je n'ai pas le temps. Peut-être que vous travaillez à temps plein, vous avez des enfants, des responsabilités. Donc oui, il y a une véritable contrainte. Mais est-ce que cela signifie automatiquement que les études sont impossibles? Ou existe-t-il peut-être une autre formule? Un cours à la fois? Un programme à temps partiel? Une formation en ligne? Une autre organisation de votre horaire? Vous voulez démarrer une entreprise. Vous dites, je n'ai pas assez d'argent. C'est peut-être vrai, mais peut-être que la question suivante est, de quoi ai-je besoin pour commencer petit? Pas pour bâtir toute l'entreprise demain, juste pour commencer. Et c'est là que la question devient intéressante. Parce que parfois, nous cherchons une solution parfaite à un problème réel. Alors, ce qu'il faudrait simplement une première solution possible. Juste possible. C'est tout. Et vous, qu'est-ce qui vous retient? Est-ce que c'est quelque chose de réel ou est-ce une partie de ce qui vous retient vient de la peur, d'où la perception qu'on a mentionnée tantôt? Et surtout, est-ce que vous avez essayé de chercher une autre façon de faire? Parce qu'il n'y a aucune honte à dire « je ne sais pas comment faire ». Au contraire, c'est parfois le meilleur endroit pour commencer. Parce qu'une fois qu'on reconnaît qu'on ne sait pas, on peut chercher, on peut apprendre, on peut demander, on peut s'informer, on peut parler à quelqu'un qui est déjà passé par là. Et c'est là que la communauté devient importante. Nous n'avons pas à avancer seuls, nous avons une communauté. Et c'est là que nous faisons appel à votre fraternité, à faire preuve de vulnérabilité et à aller chercher le soutien qu'il vous faut. Nous n'avons pas à avancer seul. Vous n'avez pas à avancer seul. Parce que prendre sa vie en main ne signifie pas tout faire seul. Ça, j'aimerais vraiment le rappeler. Demander de l'aide n'est pas abandonner le volant. Vous restez au volant de votre vie, mais vous acceptez qu'une autre personne puisse vous aider à lire la carte, à trouver une route, à éviter un détour qui n'était pas nécessaire, non nécessaire. À partager une expérience, à vous donner une information et parfois même à simplement vous dire « continue, ne lâche pas, tu es capable d'avancer ».
t'es capable. Nous avons besoin les uns des autres. Et dans une communauté, nous pouvons faire quelque chose de très simple. Nous épauler, nous soutenir. Quelqu'un cherche un emploi? Peut-être que vous connaissez quelqu'un qui recrute en ce moment. Quelqu'un veut retourner aux études? Peut-être que vous pouvez lui partager une information importante, voire même capitale, qui l'évitera à commettre une erreur ou perdre des années. Peut-être que vous connaissez quelqu'un qui souhaite aussi se lancer en affaires, quelqu'un qui veut lancer une entreprise. Peut-être que vous connaissez une personne qui peut l'aider. Quelqu'un traverse une période difficile, ben peut-être que vous pouvez simplement être là. Nous n'avons pas besoin de résoudre la vie des autres. Parfois, nous avons simplement besoin de ne pas laisser quelqu'un avancer seul. Voilà, mesdames et messieurs, on se rapproche de la deuxième pause. On va prendre la deuxième pause musicale avec Stromae. Outé, papa outé. Mais gardez cette question avec vous. Quel est l'obstacle qui vous semble aujourd'hui le plus difficile à surmonter? Et maintenant, ajoutez une deuxième question. Quelle petite partie de cette situation est encore entre vos mains? Même si elle est minuscule. Pensez-y, on vous revient tout de suite.

0: De retour de notre pause musicale, mesdames, messieurs, avec Stromae, Papa Outé, un très beau morceau qui a fait la une d'ailleurs sur les réseaux sociaux. Et donc, on vous remercie d'avoir pris le temps d'écouter ce morceau avec nous en ce vendredi du 11 septembre. Je vous le rappelle, si vous venez de vous brancher, vous écoutez l'émission Les Matinées Agréables. Je suis Sandy Fénelon, votre animatrice, et vous êtes branchés le 14-10 AM Radio CIPAM. Voilà, mesdames et messieurs, nous poursuivons avec notre sujet du jour. Quels sont les obstacles et les enjeux qui vous empêchent de réaliser vos rêves, de concrétiser vos projets? C'est sur cette note qu'avant la pause, nous avons partagé vraiment là des outils, beaucoup de conseils tels que vous avez toute une communauté qui est disponible, tout qui est à votre disposition. Donc, n'hésitez pas à aller vers les gens pour obtenir le soutien dont vous avez besoin. Si jamais vous passez à travers des périodes difficiles qui vous ont empêché pendant l'année 2026 jusqu'à date, jusqu'à maintenant, à accomplir vos projets ou un rêve ou à atteindre vos objectifs, on vous invite à vous poser cette question. Est-ce que j'ai besoin de changer mon objectif ou simplement de changer ma façon de l'atteindre? Parce qu'un détour n'est pas nécessairement un abandon. Parfois, c'est simplement une autre route. C'est donc sur cette note qu'on enchaîne avec l'horoscope du jour. Si vous êtes né entre le 21 mars et le 19 avril, votre natif d'horoscope est bien le Bélier. Aujourd'hui, cher natif du Bélier, vous ressentirez un besoin vif de mettre du soleil dans votre vie, notamment en multipliant les petites attentions pour votre partenaire. Bien que quelques obstacles puissent freiner vos interactions dans le domaine professionnel, sachez que des changements positifs se préparent dans l'ombre. Côté santé, n'oubliez pas de prêter attention à votre vue, car une légère fatigue oculaire pourrait perturber votre concentration. Restez calme et patient, la situation finira par s'éclaircir. Si vous êtes né entre le 20 avril et le 21 mai, votre natif d'horoscope est bien le Taureau. Aujourd'hui, cher Taureau, s'annonce pour vous une journée où l'amour brille de mille feux. Que vous soyez en couple ou célibataire, les astres favorisent des moments passionnés et des rencontres prometteuses. Sur le plan professionnel, des défis se dresseront sur votre chemin, exigeant détermination et persévérance pour atteindre vos aspirations. Cependant, votre bonne forme physique et votre optimisme vous permettront de surmonter les obstacles. Pensez également à faire un peu de nettoyage dans votre vie pour alléger votre quotidien. Et si vous êtes né entre le 21 mai et le 21 juin, votre natif d'horoscope est le Gémeaux. Aujourd'hui, Gémeaux, vous serez enveloppé d'une aura romantique qui vous transportera dans les nuages de l'amour, tout en gardant un esprit de liberté, pour les célibataires, bien sûr. Au travail, votre détermination et votre efficacité seront mises en avant, malgré un environnement animé. Côté santé, un régime équilibré vous permettra d'avoir l'énergie nécessaire pour affronter une journée bien remplie. Si vous êtes né entre le 21 juin et le 22 juillet, votre natif d'horoscope est le Cancer. Aujourd'hui, natif du Cancer, vous serez séduit par des idées audacieuses et novatrices. Mais prudence est de mise. Il est préférable de ne pas trop s'éloigner de la routine actuelle. C'est le moment idéal pour envisager de nouveaux projets, loin des obligations quotidiennes. La santé vous invite à fuir les écrans en soirée et à privilégier des moments de détente pour garantir un sommeil réparateur. Avec une humeur en nette amélioration, gardez en tête que la clé de votre succès pourrait résider dans des objectifs plus réalistes. Si vous êtes né entre le 22 juillet et le 22 août, votre natif d'horoscope est le Lion. Aujourd'hui, cher Lion, vous vivrez une journée riche en surprises sur le plan affectif, avec la possibilité de rencontres prometteuses pour les célibataires et une quête d'authenticité pour ceux en couple. Sur le plan professionnel, un regain de motivation et un environnement de travail harmonieux viendront soutenir vos ambitions. Votre forme rayonnante attirera les regards, mais attention à ne pas céder aux excès. Restez à l'écoute de vos émotions, d'autant plus qu'un petit changement comme un nouveau parfum pourrait insuffler une dynamique rafraîchissante dans votre vie. Si vous êtes né entre le 23 août au 22 septembre, votre natif d'horoscope est Vierge. Aujourd'hui, Vierge, votre journée s'annonce sous le signe de la réflexion et des attentions partagées. Bien que l'atmosphère soit propice à la détente, vous devrez faire face à quelques tensions relationnelles qui pourraient obscurcir votre joie. C'est une occasion idéale pour explorer votre réseau en quête de nouvelles rencontres si vous êtes célibataire. Sur le plan professionnel, la nécessité de redéfinir vos objectifs se fait sentir, tandis que votre morale en nette amélioration vous encourage à poursuivre vos efforts pour maintenir une vitalité optimale. En somme, une journée à la fois tranquille et introspective vous attend. Voilà, Vierge, justement, comme c'est dit, une journée à la fois tranquille et introspective vous attend. C'est sur cette note, mesdames et messieurs, que nous allons observer notre pause à la demi-heure. N'hésitez pas à partager vos réflexions et vos réactions sur nos pages de réseaux sociaux. Encore une fois, merci de votre écoute et de votre fidélité. Vous écoutez le 1410 Radio CEPAM, le 1410 AM Radio CEPAM, et avec vous ce matin, Sandy.
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6: Merci pour voir.

Voilà, mesdames et messieurs, c'est sur cette note que nous passons rapidement à l'horoscope du jour. Si vous êtes né entre le 21 mars et le 19 avril, votre natif d'horoscope est bien le Bélier. Alors, pour aujourd'hui, les Béliers ressentent une montée des émotions, particulièrement dans le domaine amoureux, où les sensations nouvelles peuvent créer un mélange d'euphorie et d'incertitude. Sur le plan professionnel, les efforts réalisés commencent à porter leurs fruits, apportant des perspectives intéressantes. Tandis qu'une vitalité débordante vous propulse vers de nouveaux défis. Une attention particulière aux couleurs de votre tenue pourrait également booster votre humeur. Si vous êtes né entre le 20 avril et le 21 mai, votre natif d'horoscope est bien le Taureau. Aujourd'hui, cher Taureau, votre journée s'annonce marquée par des contrastes tant sur le plan émotionnel que professionnel. En amour, la solitude pourrait se faire sentir, mais les réseaux sociaux pourraient vous apporter un certain réconfort. Côté travail, la chance sera de votre côté, vous permettant d'avancer dans vos projets avec succès. Restez vigilant en matière de finances et profitez de votre bonne endurance pour surmonter les défis du quotidien. C'est le moment idéal pour mettre à profit vos atouts et ne pas laisser passer des opportunités. Si vous êtes né entre le 21 mai et le 21 juin, votre natif d'horoscope est le Gémeaux. Aujourd'hui, chers Gémeaux, vous bénéficierez d'une atmosphère familiale chaleureuse, renforçant les liens avec vos proches grâce à une attitude compréhensive. Sur le plan professionnel, la stabilité sera de mise et il est conseillé de ne pas céder à des ambitions précipitées. Côté santé, la vitalité sera au rendez-vous même si la journée s'annonce avec assez ordinaire. Restez prudent, même dans vos gestes les plus quotidiens. Si vous êtes né entre le 21 juin et le 22 juillet, votre natif d'horoscope est bien le Cancer. Aujourd'hui, cher Cancer, vous vivrez une journée riche en émotions, marquée par des retrouvailles inattendues et des défis en couple. Alors que la passion s'éveille pour les célibataires, les couples pourraient traverser des moments de contrariété. Sur le plan professionnel, votre sens de désintéressement sera un atout précieux, renforçant l'harmonie avec vos collègues. Toutefois, attention à ne pas laisser votre bonne vitalité se transformer en nervosité. Une pause s'impose pour retrouver votre sérénité. Un conseil pratique pour couronner le tout? Veillez à adapter votre tenue à vos activités du jour. Et si vous êtes né entre le 21 juillet et le 22 août, votre natif d'horoscope est le Lion. Aujourd'hui, Lion, attendez-vous à avoir une atmosphère empreinte de bonheur et de créativité, tant sur le plan personnel que professionnel. Votre imagination saura enchanter vos relations, que vous soyez en couple ou célibataire. Sur le plan du travail, des opportunités intéressantes se présentent et il est temps de mettre en avant vos atouts. Cependant, veillez à préserver votre bien-être en vous accordant un bon rythme de sommeil. Une journée satisfaisante vous attend, où votre charme naturel fera toute la différence. Voilà, mesdames et messieurs, c'est sur cette note que nous prenons une pause.

vous êtes encore sur le 1410 AM Radio CEPAM avec vous, Sandy Finilon. Et à l'émission du jour, nous discutons de des obstacles, de ce qui vous empêche d'avancer, de progresser. Et nous avons aussi fourni quelques recommandations, quelques solutions que vous pouvez observer. Donc, utiliser le soutien de la communauté, aller vers les gens, agrandir votre réseau, puis aussi probablement changer votre perception de l'obstacle ou de la difficulté qui vous empêche d'avancer. Et même avant la pause, la question que l'on vous avait posée, c'était est-ce que vous avez besoin de changer votre objectif ou simplement de changer votre façon de l'atteindre? Certaines fois, regarder un problème sous un nouvel angle, avec un nouvel œil, peut nous amener de nouvelles perspectives. De reprendre les commandes de votre vie. Vous êtes toujours au volant de votre vie. Et j'aimerais revenir à une image que nous avons utilisée cette semaine. Votre vie est votre véhicule. Vous êtes au volant. Vous avez encore le temps. Il faut simplement regarder qu'est-ce qui est vraiment essentiel pour vous. Mais qui est au volant? C'est vous. Certaines fois, nous laissons les circonstances prendre le volant. La peur, le passé, le regard des autres et parfois même notre propre discours intérieur prend le volant. Je ne suis pas capable. Je suis trop vieux. Je n'ai pas assez d'argent. Des pensées négatives qui ne vous aident pas à avancer. Qu'est-ce que les autres vont dire de moi? Mais aujourd'hui, je ne vous demande pas de faire disparaître toutes vos peurs. Si vous pouvez, ben, allez-y. Oui, ça serait bien. Je vous demande simplement, est-ce que vous pouvez reprendre un peu le volant de votre vie, le contrôle? Un petit peu, un jour à la fois, une décision à la fois, une action, une recherche, un appel, une conversation. Puis si vous avez des jeunes, je vous invite aussi à les inviter dans la conversation. J'aimerais que vous leur parliez aussi de cette façon de voir les obstacles. Parce que parfois, un jeune rencontre une difficulté et pense immédiatement « Je ne peux pas. La peur pourrait l'envahir. » Aidons-les à apprendre à poser une autre question. Qu'est-ce qui est possible? Peut-être que la réponse sera pas maintenant. Peut-être pas de cette façon. Peut-être aussi, j'ai besoin d'aide. Et c'est correct. Apprenez à nos jeunes d'aller chercher le soutien nécessaire, de se sentir à l'aise à venir vers nous avec leurs questionnements, avec leurs doutes, avec leurs peurs. Et aidez-les à aussi pouvoir exprimer leur vulnérabilité, mais, encore une fois, mais, dans un environnement qui les protège aussi. Très important. Réussir dans la vie, ce n'est pas ne jamais rencontrer d'obstacles. Au contraire, les obstacles forgent notre caractère, bien souvent. C'est aussi apprendre à réfléchir devant les obstacles. Chercher, s'adapter, recommencer, demander de l'aide et parfois changer de route s'il le faut. Donc, vous pouvez encore nous partager vos réflexions et vos réactions sur nos pages de réseaux sociaux. Nous aimons bien votre participation, vos réactions. Ça nous permet de continuer puis de voir où est-ce qu'on peut vous aider. Encore une fois, quel est l'obstacle que vous essayez actuellement de surmonter et qu'est-ce que vous allez essayer de faire différemment? Voilà, mesdames et messieurs, un grand merci de votre écoute. Nous allons passer à la deuxième partie de l'horoscope du jour. Si vous êtes né entre le 23 septembre et le 22 octobre, votre natif d'horoscope est Balance.
Aujourd'hui, Balance, vous serez plongé dans une journée riche en surprises et en rebondissements. Que ce soit sur le plan sentimental où des rencontres secrètes pourraient éveiller votre curiosité, ou sur le plan professionnel où l'organisation sera la clé de votre succès, il est essentiel de rester proactif. Veillez également à votre santé en optant pour une alimentation faite maison. Et souvenez-vous, ne laissez pas les autres décider pour vous. Prenez les rênes de votre journée. Si vous êtes né entre le 23 octobre et le 22 novembre, votre natif d'horoscope est bien le scorpion. Aujourd'hui, cher scorpion, vous êtes invité à transformer vos frustrations en espoir en maîtrisant vos émotions. Vos sorties et le soutien des amis seront essentiels pour naviguer dans une atmosphère parfois pesante. Sur le plan professionnel, une proposition d'association se profile. Mais la prudence et le conseil de proches s'avèrent indispensables. Côté santé, le calme intérieur sera primordial pour éviter les tensions inutiles. Une touche de fantaisie dans votre alimentation pourrait également égayer votre journée. Si vous êtes né entre le 23 novembre et le 21 décembre, votre natif d'horoscope est le Sagittaire. Cher Sagittaire, il est temps de dynamiser votre vie de couple en mettant de côté vos vieilles habitudes pour renforcer vos liens. Les célibataires, quant à vous, faites preuve d'une sélectivité marquée. Sur le plan professionnel, choisissez la patience plutôt que l'agitation, tout en gardant un œil sur votre bien-être. Car la fatigue pourrait vous guetter. Restez ancré et pensez à privilégier la marche pour retrouver vitalité et sérénité. Si vous êtes né entre le 22 décembre et le 19 janvier, votre natif d'horoscope est Capricorne. Aujourd'hui, Capricorne, l'énergie de la journée vous invite à la réflexion et à un renouveau positif. Dans votre vie amoureuse, veillez à ne pas brusquer votre partenaire malgré votre besoin de changement.

quotidien. Si vous êtes né entre le 20 janvier et le 19 février, votre natif d'horoscope est le Verseau. Aujourd'hui, Verseau, vous êtes porté par un puissant élan de conquête, tant sur le plan amoureux que sur le plan professionnel. Ce vent de renouveau souffle sur vos relations avec des opportunités de renforcer vos liens ou d'envisager des engagements pour les célibataires. Dans votre travail, la clarté et l'efficacité seront au rendez-vous, tandis qu'il sera important de veiller à votre santé. Prenez soin de vous, car une journée charmante vous attend. Et enfin, si vous êtes né entre le 20 février et le 20 mars, votre natif d'horoscope est bien le Poisson. Aujourd'hui, Poisson, vous allez ressentir une profonde connexion avec votre entourage, particulièrement en amour, où la passion sera au rendez-vous. Pour les célibataires, vous aurez l'opportunité de découvrir de nouvelles facettes des rencontres. Sur le plan professionnel, bien que le rythme soit calme, il est judicieux de commencer à envisager vos projets d'avenir. Côté santé, une belle énergie vous anime, mais un peu plus de confiance en vous pourrait faire toute la différence. Préparez-vous à vivre une journée remarquable où le soin de soi prendra également une place importante. Voilà, mesdames et messieurs, merci de votre écoute et de votre fidélité. C'était l'horoscope du jour avec vous, Sandy Fénelon, dans les matinées agréables. Merci de votre écoute, merci de votre fidélité. C'était les matinées agréables au 14:10 AM Radio CEPAM. À lundi, excellent week-end. Peu importe ce que dit votre horoscope aujourd'hui, n'oubliez pas, vous êtes en contrôle de votre vie.

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Chers auditeurs, chères auditrices de CPAM, le 14-10 AM, la radio haïtienne de Montréal, s'installe chez vous comme tous les jours. Vous savez que l'aiguille du temps tourne et nous voici déjà au terme de cette première semaine de la rentrée radiophonique. 5 jours se sont déjà écoulés. Aujourd'hui inclus, de 10h à 13h, depuis que nous faisons vibrer Montréal, au rythme unique, chaloupé envoûtant de notre musique, le compas. Ensemble, nous avons traversé vos matinées en un véritable festival de chaleur, de souvenirs et de vagues de rythmes ensoleillés. Le podium musicolore, c'est votre rendez-vous, mesdames, messieurs. C'est votre rendez-vous non seulement, mais c'est votre sauf-conduit, votre bouffée d'oxygène. 100% compas. Et cette rentrée prouve une fois de plus que notre culture est plus vivante que jamais, peu importe la distance qui nous sépare de la terre de notre vitalité créatrice. À vous qui nous écoutez depuis votre voiture, votre lieu de travail ou dans le confort de votre foyer, un immense merci pour votre fidélité, vos appels, votre énergie incroyable, ainsi que votre amour inconditionnel qui nous fait très chaud au cœur. Vous êtes le cœur battant du podium en musicolore, cette émission qui est votre bougie d'allumage, la bougie qui allume votre moteur du quotidien. Ici Pierre Michel, votre Pierre Michel, votre humble serviteur qui vous salue au nom de toute l'équipe, au nom de Mima, au nom du maestro Jocel Almeus et des autres qui viendront se greffer à nous. C'est un honneur et un privilège renouvelé de partager ces moments d'évasion avec vous au quotidien. Merci de l'énorme privilège que vous nous faites de nous laisser entrer chez vous pour entendre battre le cœur du rythme à vos côtés. Le week-end est là, il s'installe confortablement, mais la musique ne s'arrête jamais. Prenez soin de vous, propagez l'amour autour de vous et restez branchés sur la fréquence qui fait la différence. CPAM, le 14-10 AM. Et comme ça, nous larguons les amarres.

0: parce que je dis ça, mais c'est parce que j'ai envie de vous parler de quelqu'un qui est avec moi. Elle est... Mais tu es, le noir te va, hein, tu sais. Bonjour, Mima.
1: Bonjour, Pierre-Michel. Bonjour, Montréal. Bonjour, chers auditeurs, auditrices. Une grande joie d'être avec vous, encore une fois ce matin.
0: Est-ce que tu salues le monde comme ça, toujours?
1: Pas toujours.
0: Je te jure, mais bonjour le monde, bonjour. Oh, mon Dieu, quelle énergie. Ah ben, mais c'est super. Est-ce que ça va?
1: Ça va.
0: Non, ça va, ça va, ça va. Est-ce que ça va? C'est le week-end, hein? Déjà une semaine de fête. Ah. Déjà, comme le temps passe vite. Le temps, ça coule comme du sable entre les doigts.
1: Mm-hmm.
0: C'est comme, vous voyez, une poignée de sable, et c'est le temps. Ça coule dans les fentes des doigts. C'est le temps.
1: C'est vrai, c'est vrai.
0: C'est vrai, hein? Un petit peu métaphorique, mais c'est ça. Bon. Alors, Nima va bien, nous sommes en forme. On s'en va tout de suite. La météo dit quoi aujourd'hui? On est vendredi, hein?
1: Mm-hmm.
0: Bah, hein?
1: En ce moment, il fait 13 degrés C sur un ciel partiellement nuageux avec des vents du nord-ouest à 16 km/h.
0: Mm-hmm.
1: Ce matin, il a fait un peu frais.
0: Mais il faisait frisquet.
1: Oui.
0: Fait toujours?
1: Un peu moins.
0: Voilà.
1: La température a augmenté depuis.
0: Mm-hmm.
1: Donc, la journée s'annonce ensoleillée avec un maximum de 21 degrés. Et le vent d'ouest se renforcera légèrement ce matin autour de 20 km/h. Et ce soir, on atteindra les 12 degrés C. Et...
0: Ouais, Celsius.
1: Oui. Et ouais. Le ciel sera dégagé aussi.
0: Bon.
1: Grosso modo, une belle journée de septembre. Il a été fraîche ce matin. Il a été frais ce matin. Mais un après-midi agréable s'annonce.
0: Bon. Une fois que c'est dit comme ça, on peut lancer les hostilités musicales sur cette antenne. Mais avant, il faut aller voir qu'est-ce que la pensée du jour nous réserve. Mima.
1: Ce matin, notre pensée du jour nous vient d'un excellentissime auteur haïtien.
0: Mm-hmm.
1: Il s'appelle...
0: Un baobab.
1: Tenez-vous prêts? Jean-Pierre Basilique Dantor Franck-Étienne d'Argent.
0: On répète ça?
1: Jean-Pierre Basilique Dantor Franck-Étienne d'Argent.
0: Voilà. Et qu'est-ce que ça dit, la pensée du jour? C'est deux lignes pour ces noms et prénoms. C'est un géant, quand même. Oui. Et la pensée dit quoi, Mima?
1: Le rêve est incontestablement le premier des chemins qui conduisent à la liberté. Rêver, c'est déjà être libre.
0: Wow.
1: Je reprends.
0: Mm-hmm.
1: Le rêve est incontestablement le premier des chemins qui conduisent à la liberté. Rêver, c'est déjà être libre.
0: Bon, alors on va aller dans les commentaires un peu plus tard, mais pour tout de suite, je veux vous dire que moi, je l'ai interviewé de son vivant. Il est décédé à 88 ans.
1: Mm-hmm.
0: Je l'ai reçu ici avec Sophie Stanquet. Les gens qui écoutent la radio, qui écoutent depuis 24 ans CPAM, savent de qui je parle. Sophie Stanquet, c'est une collaboratrice que j'avais à l'époque où je faisais.
1: Mmh.
0: Dans un autre temps, une autre émission, parce que j'en faisais deux sur cette antenne. Je faisais l'Après-midi Express et elle était ma copilote, on va dire,
1: mmh,
0: à l'Après-midi Express. Et puis on avait reçu, mon Dieu. Oh, mais je t'en parlerai un peu plus tard. Pour tout de suite. Le rêve est incontestablement le premier des chemins qui conduisent à la liberté. Rêver,
1: c'est déjà être libre.
0: Mon Dieu, quelle jolie pensée. On reviendra tout de suite après. On largue les armoires. Il est 10h15.

Alors je vous emmène visiter la ville d'Ekaï ce matin. Cette chanson, c'est un groupe d'Ekaï qui s'appelle Suave. L'album s'intitule Suave Garanti. C'est une reprise de ce super succès de Stromae en version Compalove pour vous faire chalouper ce matin. Et je vais rien dire, je vais vous laisser entendre comment ils ont combiné compas et formidable de Stromae. Écoutez ça. C'est dédié à qui se sait de qui elle sait.

0: Le groupe Suave sur le plateau du podium en musicolore, mesdames, messieurs. On aura... J'ai préparé une programmation pour vous qui va aller comme ça, mais on va monter en puissance. On va aller... On se le prend... Comment on dit? Quel mot?
1: Un crescendo.
0: On se le prend comme ça, ouais. On le prend cool. C'est du lâcher loose parce qu'on est vendredi. Du lâcher loose. Et puis après, vous allez voir. Je vous le promets. Vous allez voir ce que vous allez voir. Bon. On a encore rien dit sur la pensée de Jean-Pierre, Basilique d'Antor, Franck-Étienne d'Argent. On va aller en musique. On va revenir là-dessus. Voici pour vous, mesdames et messieurs. Voici pour vous la chanson

0: Je vais vous faire une version que vous n'avez pas l'habitude d'entendre.
1: Bravo, bravo.
2: Merci, merci. Mesdames, messieurs, sous vos applaudissements. People.

0: Le podium en musique, alors. Moi, je ne suis pas responsable. Je vous dis, mesdames, messieurs, Mima, elle est complètement... Oh là là. Hein? Le rêve est incontestablement le premier. Tu as dit, hein, c'est le...
1: Le rêve est incontestablement le premier des chemins qui conduisent à la liberté. Rêver, c'est déjà être libre.
0: C'est déjà être libre. Bon, c'est un immense auteur, c'est un immense écrivain.
1: C'est un génie, c'est un génie.
0: Ouais. Je pense que la nature ne produit...
1: J'ai une question pour toi.
0: Vas-y.
1: Est-ce que tu sais qu'Haïti est quand même une île oui. qui a pondu des génies à en plus finir?
0: À la tonne. À la tonne.
1: Est-ce que tu as déjà rencontré quelqu'un qui pouvait tout faire, par exemple?
0: Non, mais je l'ai déjà rencontré.
1: Oui, je parle pas que de Franck Etienne.
0: Oui, mais c'est très rare. Très rare. Le croiser un individu qui sait tout faire. Lui, il savait tout faire. Il fait de la peinture, il fait de la dramaturgie, il a écrit une pièce que je connais presque par cœur, Perle et Tête. Il a, ce monsieur.
1: Non. Moi, son ouvrage « Des affilles et les affreux dans des filles », c'est un bijou. Et il a écrit l'une des ma pièce de théâtre préférée hein, de tous les temps. Ça s'appelle « Fukifura Bellhomme ».
0: Oui, oui, oui. Et moi, j'aime beaucoup son ses fleurs d'insomnie. J'aime beaucoup ça. Si vous ne lisez pas ça, là, il vous manque des choses, hein.
1: Ça, je connaissais pas. Hein? Ça, je connaissais pas.
0: Ah ben, quand même, quelque part, c'est ça. Alors, oui, et Monsieur Étienne, Franck, paix à son âme, rêver, le rêve, mais, et c'est vrai, hein, c'est la chose, à mon avis, c'est la seule chose qui soit gratuite. Le rêve. Il n'y a personne qui peut vous empêcher de rêver. Personne. Et ne laissez jamais personne.
1: Et tout ce qu'on voit dans le monde aujourd'hui, de façon physique, concret, a été un rêve.
0: Ouais, qui devient...
1: Le téléphone a été un rêve.
0: Tu peux parler, vas-y.
1: Le téléphone a été un rêve. Ce micro a été un rêve. Ce qu'on fait là maintenant, ce qu'on écoute a été un rêve. Et du coup, enfin, l'univers ou Dieu, la nature, peu importe dans ce que vous croyez, vous donnera toujours ce que vous croyez mériter. Donc, on essaie d'effacer, d'éliminer les pensées limitantes et on ne rêve pas pour rêver, on rêve grand. On rêve vraiment, vraiment, vraiment ce que l'on veut. Ouais. Tout ce que l'on veut.
0: Et ça, tu m'envoies tout de suite dans le spiralisme de l'auteur. On s'en va à la pause, mesdames, messieurs, 10-31. C'est le podium qui passe à l'antenne. On vous revient tout de suite après.

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5: Exactement 10h35, merci à toutes les forces de la nature, du vent qui souffle, au ruissellement des vagues. Au ruissellement du ruisseau, au cliquetis des vagues de la mer, à tout ce que vous savez qui existe dans la nature, merci aux éléments, ils sont 5, l'eau, l'air, le feu, la terre et l'éther qui est une combinaison des quatre. Et lorsque je parle de ça, sincèrement, je pense à un grand prophète afghan qui s'appelait Zarathoustra. Lui, il avait maîtrisé l'un de ces éléments-là, le feu. Merci d'écouter le 14-10 CPM. Merci d'être avec nous sur le podium. Et merci de nous accueillir chez vous comme vous le faites si gentiment tous les matins depuis une semaine maintenant. L'artiste que je vous propose maintenant, c'est un artiste que j'aime beaucoup. D'ailleurs, il a le même prénom que moi. Je l'admire pour son énergie lorsqu'il est sur scène. C'est quelqu'un qui se donne à 150% Il s'appelle, mesdames, messieurs, Pierre-Michel Ménard. Notre Pierre-Michel Ménard à nous. Et là, il fait un numéro sublime qui s'appelle « T'es belle ». C'est une chanson de Jean-Pierre Ferland qu'il reprend à la sauce Pierre-Michel Ménard. Écoutez ça.
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0: C'est un extrait de son album Nostalgia. Pierre-Michel Ménard en plateau avec nous ce matin. Bon week-end à vous tous.
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1: 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Il est 10h.

0: Mais alors là, je te dis, en même temps que on fait ça, et puis toi, tu vas découvrir des choses, hein, que tu ne savais pas. Tu savais pas que ça existait, ce genre de choses-là.
1: Mais oui, je découvre.
0: Hein?
1: Oui, je découvre.
0: Et il me semble que tu aimes.
1: Oui, j'aime bien.
0: Ah bon? Parce que je sais que... Parce que je vais pas parler de Millennium ce matin, je veux pas que tu me cours après. Ah, je veux pas que tu me cours après parce que tu vas me dire,
1: En fait,
0: ah, mais pourquoi
1: je ne veux pas que ma génération me définisse.
0: Je sais.
1: C'est ça.
0: Mais si tu m'as donné le droit de te taquiner, tu m'as octroyé ce droit-là, tu m'as dit, ben, tu peux me taquiner.
1: C'est pas que ça n'a pas, ça ne m'a pas marqué, mais ça ne me définit pas. C'est tout.
0: Ok. Oh, non, non, qui ça me prend là, monsieur, dame. Ah. Bah, on s'est mounio, ouais, non, qui ça me prend. Avec Mima. Alors, oui, effectivement, c'est très belle chanson de Pierre-Michel Ménard, et la musique ne s'arrête pas. Je vous offre quelque chose. Ça, c'est un must. C'est une chanson que j'aime aussi, voici. L'artiste, on l'a écouté hier, ça c'est un extrait d'un disque, elle en a fait deux, l'essentiel c'est une reprise de cette chanson revampée, voici Je vais te pardonner, c'est Orlan.

0: Je vais te pardonner, toujours te pardonner. Aïe, aïe, aïe, c'est beau ça. Elle a dit qu'elle ne chante que de belles chansons. C'est ce qu'elle a dit. Oh là, elle a dit. Elle est réunionnaise, hein. Elle est d'origine réunionnaise. La délicieuse Orlane en plateau avec nous. C'est un extrait de L'Essentiel volume 1. Elle vient de faire deux disques. Elle fait une sorte de redistribution de ses chansons. C'est des choses qui sont un petit peu remaniées, revampées, rechantées avec sa très belle voix.
1: Intéressant comme concept.
0: Oui, voilà. Non. Ça, c'est du lourd, hein. C'est du lourd. C'est du lourd. La météo, on en a parlé, 10h47 minutes, Mima. La météo dit qu'il va faire nuageux, c'est ça? Aujourd'hui?
1: Non, on a un beau ciel aujourd'hui. Un beau, beau ciel azuré comme on aime.
0: Ouais. Ouais. J'ai la caille. Ouais.
1: Et pour l'instant, on a une température de 13 degrés, celle-ci, ici. Ouais, une journée ensoleillée.
0: Comme une vraie journée de week-end. Hein? C'est une vraie journée de fin de semaine, on va dire. Une vraie journée.
1: Oui. C'est parfait. Surtout pour la saison.
0: Ah! Oh. La saison, celle qui s'en vient? Oh là là! On parle de ça, là. C'est dans la tête, là. C'est... Le verre glacé, la neige, Québec. Qu'est-ce que vous voulez? C'est ça, le Québec. Alors, le rêve est incontestablement, tu as dit?
1: Le premier des chemins qui conduisent à la liberté. Rêver, c'est déjà être libre.
0: Jean-Pierre, Basilique d'Antoine, Franck-Étienne d'Argent. Je sais pas si les gens connaissent son histoire, comment, hein. Je vais pas raconter ça.
1: Oui, c'est trop triste.
0: Non, je vais pas raconter ça, mais, avec le respect, tout le respect que je dois à ce monsieur.
1: C'est un génie.
0: Chapeau, monsieur Argent. Chapeau. Alors, pour comprendre cette phrase, il faut la replacer dans son contexte historique et littéraire. Franck-Étienne a produit une grande quantité d'œuvres. Mais c'était sous la férule de la dictature des Duvaliers. Alors, on est en Haïti. Dans un monde caractérisé par la censure, la violence d'État et l'enfermement physique ou moral, le rêve devient le seul espace que le pouvoir ou les pouvoirs...
1: Ne peuvent pas contrôler, voilà. C'est ça.
0: Voilà.
1: Et si vous savez exactement quoi faire et comment le faire, ça finit toujours par arriver.
0: Absolument, absolument. Et là, je suis d'accord avec toi.
1: Toujours, sans faute.
0: Et l'espace que représente le rêve, que le pouvoir, à l'époque, ne pouvait ni confisquer...
1: Donc, ça ne peut pas être bridé.
0: Ni bridé, ni fliqué. Je ne sais pas si ce verbe existe. Fliqué, fliqué.
1: Oui, ça se dit.
0: Ça se dit, bon. Alors, ni contrôlé, ni emprisonné. Voilà, c'est le rêve. Et ne laissez personne, mais je dis personne, ne laissez personne vous empêcher de rêver. Personne. Il est 10h50. Avant les réseaux sociaux, les Facebook, TikTok et Instagram de ce monde... Il n'y avait que le téléphone, hein. Voici le groupe Sexy One. La chanson s'appelle Téléphone. Écoutez ça. Je reprends la chanson pour que vous compreniez de quoi je parle, mesdames, messieurs. C'est pour Mima. Elle va découvrir ce que les artistes racontent sur le téléphone.

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Le groupe Sexy One pour nous faire danser ce matin. On est vendredi, c'est la fin de semaine qui démarre sur les chapeaux de roue.

0: ça pas un téléphone qu'on y a. Ça pas existé. Mima. C'est boutage. Tu vois? Alors, on ne peut pas dire... Quand, la vie serait, n'aurait pas de sens s'il n'y avait pas les artistes. C'est pas possible.
1: C'est vrai, c'est vrai.
0: Hein? Tripotage. Il va raconter les tripotages en plus. Il va dire, il va les énumérer.

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1: Mais il faut
0: téléphone.
1: qu'on se donne les nouvelles quand même.
0: C'est que quand c'est 42.
1: Mes groupes d'amis et moi, les potins, on les appelle films.
0: Ok. Ouais, bah. Allez, bah, allez, allez, allez, allez. Aïe, aïe, aïe. Je vous le disais. C'est...

0: je dois apporter une précision. Il y a une partie de misogynie de la chanson. Femme dans le téléphone avec dégoûtant. Un garçon dans le téléphone te dégoûte.
1: Si, si, mais voilà. Enfin, ouais. les femmes sont un peu connues pour ça aussi.
0: Bon, ouais, ça part.
1: Quand même.
0: On s'en va à la pause. On s'en va à la pause. Après ça, on va parler à notre ami Daddy.

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0: Alors oui, on va s'en aller au téléphone dans quelques instants. Je vais parler à un ami. Voilà, je pense qu'il est là, qu'il est en ligne. Est-ce que c'est lui qui arrive? On va voir. Qu'est-ce que ça donne? Est-ce que Daddy est là? Daddy, bonjour.
1: Oui.
0: En forme?
1: Comment là?
0: Maïso! Ah,
1: Oui.
0: la carouille est là. Oui.
1: Non, pas la caméra.
0: Non, nous c'est la carouille ou sur radio pour là.
1: Ah, ok.
0: On peut se mettre d'où c'est la carouille. Non. En forme, est-ce que ça va?
1: Ça va très bien.
0: Bon, m'content d'entendre. Et ma pense que t'es branché, non, va
1: Oh, moi, c'est Maïs, moi, c'était bien.
0: pas.
1: Donc, c'est que. Tout profiter pour me saluer auditeurs auditeurs qui écoutent la radio là et puis me féliciter pour me dire que pour me dire bon retour parce que ça te manque nous en pile.
0: Merci en pile, merci.
1: On connaît normalement émission qu'on parle avec ça animateur.
0: Oui, c'est vrai, c'est
1: Donc
0: vrai.
1: ça veut dire que aussi que tu me tends là me dit ah faut me le quand même.
0: Ok, merci. Merci beaucoup. Merci infiniment.
1: Donc
0: On
1: ça
0: est.
1: veut dire que
0: Oui, on va te parler, on va te parler, on va te parler.
1: Donc, ça veut dire que nous connaissons que ou là avec nous pour longtemps et nous voyons une bonne émission de vidéo ou même qui là.
0: Merci beaucoup. On a fait l'effort pour ça.
1: Et donc, tout le monde attendons là.
0: Bon, merci infiniment. D'ailleurs, c'est pour ça. On fait ça pour que les gens puissent entendre et puis on veut que les gens, on veut que tout le monde participe avec nous. Et ça, pour qu'on connaisse, je pense que tout le monde finit connaît qu'on y a, mais on a travaillé pour nous faire plus qu'on connaît que nous de retour depuis ça fait qu'on y a, ça fait une semaine. On a du lundi au vendredi de 10h à 13h, donc le rendez-vous est comme si Mdadi vous dit en créole cassé, rendez-vous à casser chaque matin sur cette antenne, sur cette radio, et puis nous pour le mettre ambiance, nous mettez une ambiance de folie sur les ondes, et puis nous fait bon bagaille, belle bagaille, comme les gens l'aiment. Voilà, c'est pour ça. Et puis merci en pile, maestro, merci beaucoup. Merci beaucoup.
1: Ok, merci, ça
0: Comment
1: fait plaisir.
0: Jazaï, comment Jazaï même?
1: Ben, enfin, mon collègue, nous la tranquille, la travail.
0: Dans le travail.
1: Nous toujours la travail.
0: Et ça lié, et ça lié.
1: Ben oui.
0: Merci un peu, frère. Merci beaucoup.
1: Ok, c'est
0: D'accord.
1: là.
0: Bye bye.
1: Bon, le temps.
0: Notre ami Daddy, notre. Alors, nous, Balti, notre Ti Daddy. Vous connaissez, toujours mettons Ti. Ti Daddy, c'est pas nous. Alors, ouais, je ferme tout de suite. Oui, Mima. Alors, c'est comme ça, les gens. Comment ça, hein? Bouche en bouche, une dit l'autre, et puis ils vont savoir jusqu'à ce que la division se fasse sans reste. Bon. Il est 11h04 minutes. Nous avons tellement de choses à dire aux gens, et il faut que les gens sachent. Les gens doivent savoir que cette émission est faite pour eux.
2: Oui.
0: Et que nous sommes là que pour leur faire plaisir. Donc, et là, je m'adresse, je l'ai déjà fait, je vais le refaire aujourd'hui, je m'adresse aux gens, aux potentiels annonceurs, des gens qui veulent venir. Il y a déjà des annonceurs, mais on veut d'autres annonceurs, on veut plus d'annonceurs, on veut aller chercher des annonceurs qui ont l'air insolides pour faire avancer cette machine. Et on est capable de le faire, nous croyons beaucoup dans nos capacités de faire les choses. Parce que comme moi toujours dit tout le monde, les gens le savent déjà. C'est une sorte de philosophie chez moi. C'est le monde qui connaît qui fait. Pas connaît, pas fait. Donc c'est fort de ça qui fait que moi je me fais confiance à moi et je fais confiance aux gens qui m'entourent et je fais confiance aux auditeurs qui nous écoutent, aux auditrices, aux internauditeurs comme j'aime les appeler et aux internauditrices. Donc c'est ensemble qu'on va faire le travail. La radio va avoir 25 ans l'année prochaine. 25, c'est un quart de siècle. Donc c'est. Moi, j'ai déjà passé 8 ans sur cette antenne à faire 2 émissions par jour. Donc, et comme je l'ai dit lors du brunch, le temps est un grand maître, il est capable de régler beaucoup de choses. Donc, je reviens à l'antenne, je reviens à la maison pour remettre, on va dire, apporter du peuple au moulin, apporter de l'énergie, apporter des nouvelles choses, parce que je pense et j'existe. Nous pensons, nous existons. Et puis voilà, c'est comme ça. On avance. Cette fois-ci, je suis avec Mima,
3: que vous allez découvrir, que vous allez apprendre à connaître. Elle n'est pas... Je vous le dis. Babdien, alors, c'est comme ça. On va faire des choses. On va faire de belles choses pour vous, je vous le garantis. C'est des beaux moments de radio que vous allez vivre avec nous le matin. On va voir Jocelyn Almeus qui va faire le match des tubes. On va avoir des DJ, même si vous ne les entendez pas encore, ne vous en faites pas. On va les amener ici en plateau pour casser la baraque. Ouais, sur cette antenne. Et puis, on va avoir des entrevues. J'ai parlé à la... Oh! Comment ça me t'a pas oublié? J'ai parlé à la... à l'influenceuse Bima.
2: Mm-hmm.
3: Je lui ai parlé hier soir. Elle m'a même autorisé à dire qu'elle vient.
2: Ah, pas... d'accord.
3: Ah, mais oui. Lorsque je dis quelque chose, qu'est-ce que tu penses là? Tu penses...
2: Elle sera, enfin, dans un appel ou elle sera avec nous dans le studio?
3: Non, non, non, non. Elle est aux États-Unis.
2: Ah. Par appel.
3: On va faire des choses. Il y a des moyens de faire par visio, etc.
2: Oui, oui, je
3: on
2: sais.
3: On a toute cette technologie ici. On n'a pas encore mis en branle tout ça, mais on va le faire. Mm-hmm. Lorsqu'on aura installé nos réseaux, j'ai parlé hier à quelqu'un. J'ai parlé à mon cousin Toto. Toles Amilcar, qui doit ce matin. Toto! La comprendre ça me dit là. Ouais. Et il dit, ah, mais, Toto, nous allons le faire, bah, on l'autre chose. Bon. Alors oui, lorsqu'on aura installé nos réseaux, c'est toi qui vas gérer ça, Mima.
2: Mm-hmm.
3: Instagram, TikTok, c'est ça? Facebook,
2: c'est YouTube.
3: Oui, oui, oui.
2: Surtout les trois plus importants.
3: Oui. Mais on fait des séquences TikTok, on fait des séquences Instagram, comme. Et on va voir en studio avec nous un membre de l'équipe qui est caméraman et photographe, c'est ça?
2: Mm-hmm.
3: Qui va capter, qui viendra capter, cueillir les instants les plus précieux de l'émission et pour les mettre sur TikTok. Voilà, comme ça. Mm-hmm. Alors, si vous êtes un commerçant, si vous êtes un homme, vous êtes une femme d'affaires, si vous brassez des affaires, eh ben, commencez par nous appeler au 287-1288, appelez la radio, appelez-nous, pour qu'on puisse mettre les choses en branle pour vous, parce que, comme je l'ai dit, un texte publicitaire de qualité permet de booster vos affaires. Et lorsque l'imagination prend le pouvoir, c'est le nom de votre entreprise qui va habiter dans les tiroirs de la mémoire des gens. Ce que je viens de dire là, c'est ça vous paraît un peu compliqué, mais c'est ça. Parce que la publicité, la consommation, c'est un moteur. Et la publicité, c'est le lubrifiant qui fait tourner le moteur. Allez demander à Coca-Cola, pour ne pas le nommer, qui était à la base, Coca-Cola, son sorte de sirop était fait pour grippe. C'est nous battre comme ça. Alors, qui est devenu ce que Coca-Cola est devenu aujourd'hui. Je le nomme comme ça parce que je prends ça comme exemple. Mais la publicité, c'est ça. Il y a publicité et publicité. Pour que ça impacte, il y a des choses qu'il faut savoir régler. Voilà. Et nous vous donnons la garantie que nous sommes capables de faire ce que vous voulez que nous fassions. Vous voulez une publicité, une voix, deux voix, vous voulez un jingle, vous voulez... Nous, on est là pour ça, on est capable de faire ça pour vous. Alors, c'est à vous de choisir ce que vous voulez faire. Vous voulez la qualité, c'est nous. Nous savons que d'autres personnes existent. Nous respectons ce qu'ils font. Mais nous sommes les meilleurs. Ici à CPRL. Voilà. Bon, il est 11h10. 11h10 minutes, parce que c'est comme ça que ça se passe. Je te dédie cette chanson, Mima.
2: Mm-hmm.
3: C'est un groupe que tu connais pas. Parce que tu sais pourquoi je fais ça? Je te construis une autre playlist. Je t'ai vu lorsque j'ai joué Formidable. Formidable.
2: Oui, c'est intéressant.
3: C'est très beau. Mm-hmm. C'est un groupe de la ville d'Ekaï d'ailleurs. Je suis fier. Hein.
2: Ok.
3: Ça s'appelle Suave. Mesdames, messieurs, voici pour vous. Toutes et pour vous tous et pour Mima, celle qui m'accompagne tous les matins.
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0: J'aime ce coda-là, j'aime ce coda-là. Ça s'appelle New York Times. Et c'est le groupe Dola, comme je l'ai dit, qu'il ne faut pas confondre avec l'unité monétaire du pays que vous connaissez. Oui, tu as une question, vas-y.
1: Avant, merci pour la musique, merci. Mm-hmm. Et je crois que j'ai reconnu l'une des voix sur ce...
0: Oui.
1: Est-ce que l'un des chanteurs n'a pas chanté « Où joue une boutte, moi, doudou »
0: Oui, oui. Oui, oui. Ah. C'est ça. C'est l'ancien... Enfin, il y a une partie de ces musiciens viennent du groupe New York All Stars.
1: Uh-huh.
0: Avec la chanson qu'on a jouée il y a pas longtemps. Ça s'appelle, je pense que cette semaine on l'a jouée. C'est une chanson qui s'appelle Pour la vie. Pour la vie, non, mais.
1: Tu sais, c'est à cause de, enfin, cette chanson m'a fait tomber amoureuse du compas.
0: Ah oui. Où
1: joue une boutte, mon doudou. Ah, avant, moi, j'écoutais du Maggie Blanchard, d'Ala Bonza, parce que chez moi, c'était ces musiques-là qu'on écoutait, on est
0: oui,
1: chrétiens.
0: Enfin, le paternel est,
1: ouais. Ouais. Mais, quand j'ai écouté cette chanson-là, où joue une boutou, doudou, enfin, j'ai complètement changé de direction musicale et c'est à partir de là que j'ai commencé à écouter le compas.
0: Ah. Mmh. Tu vois? Comme il faut toujours quelque chose pour changer quelque chose.
1: Mmh. Mmh. C'était cette voix-là.
0: Mais est-ce que papa est... il sait pas que tu écoutes ça?
1: Bon, mon père, lui, de toute façon, c'est... c'est un haïtien avant tout, donc.
0: Ça veut dire quoi, ça? Alors, moi, je ne suis pas un haïtien.
1: En fait, avant d'être chrétien, c'est un haïtien. Voilà.
0: Ok, donc il est chrétien.
1: Avant d'être chrétien ou pasteur ou quoi que ce soit, il est un haïtien.
0: Alors, une fille qui parle de son père, moi, je ne me mêle pas de ça.
1: Monsieur a quand même fait ethnologie, donc.
0: Ouais,
1: ça explique bien des choses.
0: Ouais, je vois, je vois. 11h10.
1: C'est un personnage assez particulier.
0: Mesdames, messieurs, il parle de son père, hein. C'est pas de moi, il parle de son père. Alors, vous avez une idée de comment ça se passe à la maison? J'ai jamais vu ça de ma vie. Et qu'est-ce que mamie dit à ce, quand elle entend ses envolées de sa fille?
1: Non, maman ne savait rien.
0: Elle sait pas que tu penses ça de ton père, hein?
1: Non. Bon, voilà. Enfin, je pense pas.
0: Mais là, je pense qu'ils vont le savoir.
1: Je ne discute pas de ces choses, de ces choses-là avec elle, donc. Ouais. Elle sait pas. Parce que entre papa et moi, lui, il sait.
0: Ah, lui, il est de quoi? Mm. Ça doit être autant. Hein.
1: Ouais. Ah, si.
0: Mais de toute façon, je sais que tu as besoin de lui, il a besoin de toi. Hein? C'est pas ça?
1: C'est mon cavalier polka, mon père.
0: Il est 11h20. Voici, j'ai besoin de toi. Monsieur Alain Cavalier.

0: Un homme qui dit à une femme, je t'écris toutes les lettres de mon corps. C'est fort ça. Non, mais la poésie de Cavé, c'est quelque chose. Hein.
1: Est-ce qu'il est parrain avec Sito Cavé?
0: Mais c'est son père.
1: Oh, ah d'accord.
0: Ben oui. Et puis sa mère écrit aussi en plus. Il écrit de très belles chansons, de très beaux textes. Et il a dit, quand il a besoin de savoir si un texte est bien écrit, c'est lorsqu'il termine l'écriture, il envoie ça à sa mère. Sa mère, il dit, ou pas mal, non? Alan Cavé, en plateau avec nous, mesdames, messieurs, j'ai besoin de toi. Il a fait un retour sur scène.

0: Mima, la pensée du jour, la météo d'abord, et puis la pensée du jour après. Tout de suite, 11h26.
1: On a toujours une température de 13 degrés pour
0: toujours,
1: un instant.
0: Toujours. Hein. Ça va évoluer.
1: Non, ça n'a pas changé.
0: Bon. OK. La pensée du jour de monsieur Jean-Pierre Basilique Danton Franck Étienne d'Argent.
1: Le rêve est incontestablement le premier des chemins qui conduisent à la liberté. Rêver, c'est déjà être libre.
0: Voilà. Comme je l'ai dit, ne laissez rien ni personne vous empêcher de rêver, mesdames, messieurs. Ne laissez rien ni personne vous empêcher de rêver. On va s'en aller à la pause, mais entre-temps.

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3: Le AM1410 pour vous, mesdames et messieurs, où que vous soyez, c'est votre radio. On est là tous les matins entre 10h et 13h, qui est toujours 2-3 minutes avant 13h, mais on est là entre 10 et 13h, mesdames et messieurs. Jean-Pierre Basilic d'Antor, Franck Étienne d'Argent. Voilà. Que le rêve est incontestablement
4: le premier des chemins qui conduisent à la liberté.
3: Rêver,
4: c'est déjà être libre. Moi, c'est la dernière partie qui me parle le plus.
3: Rêver, c'est déjà être libre.
4: C'est déjà être libre.
3: Eh ben, il y a un mot moi qui m'interpelle, c'est le mot premier dans ça, parce que. C'est un mot qui doit être pris dans le sens, au sens de fondation ou de...
4: De base.
3: C'est ça. De point de départ indispensable. Avant qu'une libération devienne effective. Tu vois, qu'est-ce que je veux dire? C'est une métaphore.
4: C'est valable pour n'importe quoi.
3: Oui. Que ce soit politique, que ce soit physique, social, elle doit d'abord être conçue par l'esprit. C'est ça.
4: Déjà ressentir les émotions qu'on ressentra lorsque la liberté sera là.
3: Oui. Enfin, oui, parce que.
4: Et puisque Dieu. Et puisque Dieu ou l'univers ou en ce en quoi vous croyez ne fait pas la différence entre ce qui est déjà fait et bon. Ouais. De fait, ça va arriver.
3: Absolument. Et l'esclave ou le prisonnier, on peut le prendre comme ça, commence à se libérer le jour où il s'imagine libre.
4: Exactement.
3: C'est ça. Et là, c'est très important ce que je dis. Et à partir de cet instant, donc le rêve brise parce qu'il y a des dogmes aussi dans nos sociétés. C'est pas possible, c'est non, tu peux pas faire ça.
4: Oui, c'est pour ça que je enfin la première chose qu'on doit faire là actuellement, c'est de se défaire des conditionnements, des pensées limitantes.
3: Absolument.
4: C'est ça le premier travail qu'on doit faire avant d'intégrer cette logique, cette pensée dans notre subconscient et de nous dire que tout est possible.
3: Ouais. Voilà.
4: Tout.
3: Tout est possible. Il n'y a pas de... Et c'est pour ça que j'ai parlé de dogme. C'est... Tu sais, les gens sont... Il y a des gens qui sont pragmatiques, il y a des gens qui sont dogmatiques. Même dans les religions, d'ailleurs, ils sont elles sont faites pour ça aussi, pour qu'il y ait des dogmatiques. En politique, il y a des dogmatiques.
4: Ouais.
3: Tu vois? Donc, il n'y a pas ce dogme qui dit qu'il n'y a pas d'alternative. C'est ça. C'est ça que m'inspire le mot premier. Mesdames et messieurs, alors là, nous allons dans un univers... que vous n'imaginez peut-être pas. Voici El Señor Yuri Buenaventura, Herencia Africana. C'est un extrait d'un album qui a fait un malheur. Ça s'appelle Ne me quitte pas, de Jacques Brel, en version salsa.
5: Ne me quitte pas.
3: Tu ne diras pas que je ne t'ai pas fait découvrir des choses.
4: Ah non, ça jamais. Je peux pas dire ça.
3: Que je ne t'ai pas fait découvrir.

0: Bon, je vois des gens danser en studio. Ne me demandez pas qui. Je ne vous dirai pas de toute façon. Je ne vous le dirai pas. Je ne vous le dirai pas.
1: C'est sublimissime.
0: Pourquoi tu me regardes comme ça?
1: Non, la musique.
0: Ah. Ah, tu es?
1: Beaucoup.
0: Ça, c'est le genre.
1: Je crois que c'est ma deuxième meilleure découverte de la semaine.
0: Ah oui? Tu vois?
1: La déesse Calipige, j'ai adoré celle-là.
0: C'est vrai? Bon, alors, Charlie, tu as entendu? Charlie Paul, tu as entendu comment elle a adoré déesse Calipige? Tu as aimé? Tu aimes la chanson, le texte? Ah ouais, c'est beau. C'est très, très.
1: Et celle-là aussi.
0: Bon. Ah.
1: C'était sublime.
0: Sublime. Ah. Mmh. Ah. On sublime, Mima. Sublime. Aïe, aïe, aïe, aïe, aïe. Ben, ça.
1: Est-ce que moi aussi, je peux te faire découvrir une...
0: Ah, tu peux toujours. Mais, le temps que je prépare ta chanson, il faut la préparer.
1: Oui, je sais, c'est pas pour tout de suite, là.
0: Voilà. Là, tu as été sublimé tout à l'heure. Ouais. Mmh. Je sais pas si tu connais ça. Mais ça, c'est pour toi. Parce que lorsque je t'ai parlé de retrouver mes repères, mes automatismes,
1: Non, là, je vis.
0: C'est de tout ça.
1: Je le vis, là.
0: En live. je commence à l'air.
1: Non, mais c'est tellement passionnant de te voir, toi, comme ça. C'est un honneur, hein, franchement, je te le dis.
0: Je suis flatté, très flatté. Je suis content que tu sois avec nous, ici à la radio, et que tu m'accompagnes comme ça. C'est un moment de bonheur, je te le dis tout de suite.
1: Pour moi aussi.
0: Et puis, je pense que les gens vont gagner à te découvrir. Je vois quoi, hein. Ça va être toi qui te lâche à la tête. Voici. Et c'est pour ça que j'aime notre succulent créole. Il est 11h45, mesdames, messieurs. Écoutez ça. La musique sur nos ondes, ça ne s'arrête pas. C'est notre matière première. Et ça, je vous emmène vers... The Beatles.

0: Es que se le ve machista. Ah, ça voit.
1: C'est pas le même artiste, c'est pas le même groupe. Mais ce sont les Beatles qui ont fait un album qui s'appelle Tropical Tribute to the Beatles. C'est une sorte d'hommage aux Beatles. Mais voilà, c'est des chansons des Beatles reprises en version
0: salsa.
1: Salsa. Et ça donne.
0: Attends, est-ce que tous les chanteurs de salsa ont ce timbre de voix là ? Je vais m'y mettre, hein ? Parce que j'adore.
1: Eh bien oui, pourquoi pas ? Pourquoi pas ? Moi, je t'encourage.
0: Non, c'est beau, c'est très beau.
1: Et c'est comme ça que ça se passe, surtout quand il est vendredi. Parce que c'est le week-end qui démarre en trombe. Si l'étoile que vous cherchez ne scintille pas sur le plateau, enfin dans le ciel du podium, en musicolore sur CPAM, elle ne scintille nulle part ailleurs. Je vous donne la garantie.

0: Hey you, hey you. 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Tropical Tribute to the Beatles, mesdames et messieurs, sur le plateau du podium en musicolore. La musique la plus colorée. C'est ici que ça se passe. C'est ici que ça se passe. Ouais, c'est ici que ça se passe. Mais je sais que je suis content de te faire découvrir ça. Parce que tu as... Il y a une autre chanson qui s'appelle... Mais toi, tu savais que ça existait, les Beatles? Tu sais ça?
1: Mais oui, tout le monde connaît les
0: Je
1: vitesses.
0: demande parce que je veux pas me retrouver en compréhension. Hein? Non, tu sais que je te taquine. Tu sais que je te taquine. Tu sais que je te taquine. Il y a une chanson. Je ne sais pas si je vais parler de ça, mais je vais laisser la chanson tourner. C'est une autre chanson qui s'appelle Let It Be.

0: Aïe, aïe, aïe, aïe, aïe, aïe, aïe, aïe, aïe, aïe, aïe, aïe, on va faire une... On appelle ça un... En créole, on le dit looping. 360.
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Et lorsque j'ai dit qu'on allait effectuer un virage à 360, c'était ça. Voici les deux plus grands maestros de la musique populaire dansante haïtienne, Robert Sicot et Nemo Jean-Baptiste. L'album

0: Bon, alors là, c'est le casque de Mima qui fait du. Bon. Tu me disais tout à l'heure que la deuxième partie de la pensée de monsieur d'argent, Franck-Étienne, de tes mémoires, t'interpellait. Rêver, c'est déjà
1: Être libre.
0: être libre. En quoi? Ça t'interpelle?
1: Bah, c'est la notion de la liberté et du rêve, en fait.
0: Ouais, moi je pourrais dire, enfin je vais le dire, et ma compréhension de ça, c'est que Franck-Étienne nous dit que rêver, c'est pas une affaire simple. Pas une affaire simple. Et en même temps, c'est que si tu ne te prépares pas à l'action future, parce qu'un rêve, c'est un rêve, qu'il soit heureux ou malheureux, ne dure qu'un instant. Peut-être qu'on ne mesure pas le temps d'un rêve. Souvent, parce que bon, quand on se réveille, des fois, il y a des gens qui rêvent et qui oublient leur rêve. Donc, un rêve, qu'il soit heureux, qu'il soit malheureux, heureux dans le sens que, bon, ouais, des fleurs, des choses comme ça. Malheureux, c'est quand on vous court après. Voilà. Vous tombez dans un trou,
1: Il y a des gens qui vous poursuivent.
0: oui, attends. Donc, rêver, de mon point de vue, est une action en soi. OK? Et, alors que l'esprit s'évade, parce que, l'esprit sort, l'esprit, le corps reste sur le lit,
1: Oui.
0: mais l'esprit s'en va. Et c'est ça le rêve, finalement.
1: Parfois, on va dans des mondes complètement différents que le nôtre, enfin, le monde des vivants. Et on voit des, enfin, on fait des rencontres avec des gens qui sont morts.
0: C'est vrai, ça arrive, oui, que vous rêvez à votre, je sais pas, votre. Moi, j'ai déjà rêvé, je rêve tout le temps, ma mère. Elle est décédée en 2021. Mais voilà. Je la vois dans des circonstances que, alors, de son vivant, jamais je ne la verrai comme ça. Tu vois? Parce que, bon, ma mère ne savait pas nager. Je l'ai vue déjà nager dans une.
1: C'est pourquoi que j'ai parlé de notre monde.
0: C'est ça. Alors que je m'apprêtais à avancer vers elle, elle dit non, non, non, ne viens pas. Tu vois? Dans le rêve. Elle dit non, non, non, non, ne viens pas là. Parce que je ne suis pas dans ce monde-là, dans son monde actuel à elle. Tu comprends? Elle me dit non, non, non, non, non, viens pas, reste à côté. Voilà. Alors, l'acte de rêver, à mon avis, ça n'engage que moi, est un acte, pardon, de souveraineté immédiate. Ouais, c'est-à-dire, c'est comme si le fait de rêver à des choses, même si on ne les a pas encore atteintes, on est souverain, on est.
1: Oui, justement,
0: Yeah.
1: c'est son espace personnel, c'est intime. Personne ne peut venir dans cet espace. Enfin, il faut jamais laisser personne venir. Hein. Vous dire quoi penser, quoi rêver. Ça,
0: Ouais.
1: quand même, c'est la base, hein. C'est
0: Wow.
1: le minimum syndical.
0: C'est même pas une fuite, c'est pas, en tout cas, moi je pense que Franck-Étienne, dans cette pensée-là, nous apprend plein de choses. C'est pas une fuite, le rêve. Et comme je l'ai dit tout à l'heure, c'est une sorte
1: Oui,
0: de.
1: ce n'est pas une fuite et ce n'est pas une manière de, c'est pas une évasion non plus.
0: Ouais.
1: Ben, c'est la même chose, mais c'est différent à plusieurs niveaux. C'est surtout disons si vous le faites comme il faut, c'est un souvenir du futur.
0: Mais dans son spiralisme,
1: Je ne sais pas si je me suis bien fait comprendre, mais j'espère.
0: On va doser les choses. On va doser. Oui, dans le, et pour clore cette séquence, dans le spiralisme de Franck Étienne, il n'y a pas de linéarité. Tu vois qu'est-ce que je veux dire? Il n'y a pas de, voilà.
1: Il y a des ruptures, des chocs,
0: Il n'y a
1: du
0: pas de,
1: chaos.
0: Ouais, il n'y a pas de linéarité, il faut une expansion de la pensée. Ça, ça part comme ça. 12h17 minutes.

Il est 12h22 minutes, chers amis. Vous écoutez le 14-10 CPM à l'heure du podium Musicola. Yes. Salut Tolé 5000K. Toto. Toto. À son Toto. Comment c'est ta musique hier?

0: à faire le plein ce jour-là. Dédié à qui se sait, de quel sait. Voici la chanson de Zafem, super succès, le plein. Le plein. Coupé Cloué aurait dit, il n'aurait pas dit le plein lui, il aurait dit, tu sais qu'est-ce qu'il aurait dit,
1: Coupé Cloué? Dis-moi, dis-moi.
0: Tu sais pas?
1: Non.
0: Il n'aurait pas dit le plein lui.
1: Qu'est-ce qu'il aurait dit?
0: Full tank.
1: Ah, je crois qu'il y a une musique qui s'appelle comme ça.
0: Oui, voilà, justement.
1: Magnum Ben?
0: Non, Coupé Cloué.
1: Ah, c'est lui?
0: Oui.

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1: ici Richie. Non, il y a pas de faute, il y a pas de faute. Vous écoutez CPAM, où est la faute? Il y a pas de faute.
2: Ah mais oui, il y a pas de faute, y a aucune faute.
3: Bonjour Bito Vaoba sur CPAM.
2: Voilà, ce sont les artistes. Il y a pas de faute, Mima. La météo n'a pas changé. Selon ce que tu nous disais il y a pas longtemps, là. Ça n'a pas changé, quand même. Hein?
4: Un peu.
2: Un peu. Et qu'est-ce que ça dit?
4: Non. La dernière nouvelle de la météo. Actuellement, il fait 16 degrés. Ça a un petit peu augmenté.
2: Ah, ok.
4: Et le ciel est toujours dégagé. Mm-hmm. Et les prévisions pour cet après-midi n'ont pas changé.
2: Ok. C'est resté pareil, hein.
4: Mm-hmm.
2: Bon. Alors, il est 12h35. On a beaucoup dit sur la pensée du jour. On a beaucoup dit. Et c'est comme si on avait pas dit grand chose parce que il y a tellement de choses à dire.
4: Yeah, oui, sur différents angles.
2: Ouais. Le rêve comme refus du réel imposé, la réalité est souvent synonyme de pesanteur, de souffrance ou de conformisme. Rêver, c'est introduire une rupture, c'est contester l'ordre établi en décrétant que le monde tel qu'il est n'est pas le seul possible. C'est ça aussi le rêve.
4: C'est surtout ça, oui.
2: Les trucs imposés, les formules imposées, comme on dit.
4: C'est pour ça que tout à l'heure, j'ai parlé de conditionnement.
2: Mm-hmm.
4: Je sais pas si tu t'en souviens.
2: Oui. Et le paradoxe dans tout ça, c'est que cette pensée nous rappelle celle de certains philosophes, Sartre, par exemple, Épictète. L'homme garde toujours le contrôle de sa citadelle intérieure. Les chaînes peuvent contraindre le corps, mais l'esprit qui rêve demeure insaisissable. Le rêve est le sanctuaire inviolable de la dignité humaine. Ne laissez jamais, jamais, ni rien, ni personne vous empêcher de rêver, mesdames et messieurs.

0: Influenceuse dont j'ai parlé ce matin, c'est une très belle chanson de Suave. African Queen, c'est le titre.
1: C'est tellement intéressant et c'est tellement important. Nos petites sœurs, nos petites filles, elles ont besoin de représentation. Elles ont besoin de savoir qu'elles sont belles, telles qu'elles sont.
0: Absolument.
1: Et quand y a des musiques comme ça qui nous disent, nous, femmes noires, qu'on est belles, telles que nous sommes, quand nos hommes sont derrière nous à nous dire que nous sommes belles,
0: Ouais.
1: c'est magnifique.
0: C'est magnifique.
1: C'est très, très important,
0: Ouais. Ça me donne envie de jouer quelque chose que je
1: hein.
0: n'ai pas le temps de mettre pour toi, mais on écoutera la semaine prochaine des escalipiges
1: Ah, ça, j'adore celle-là.
0: de Charlie Paul. Je vais lui demander de te signer un disque parce que je pense qu'il y en a encore. Peut-être il va te faire une dédicace sur un disque. Mesdames, messieurs, voici pour vous. Voici pour vous une de nos divas. Elle s'appelle Bee Gees. Folie, vraiment.

Est-ce une réalité ou une fiction? Est-ce un souffle trompeur ou une ombre sur le verre? Ce voyage nocturne où s'efface sur nos fers? On nous dit que le monde est fait de roches et de pierres, que la règle s'impose au milieu des enfers. Pourtant, quand la nuit vient draper les solitudes et que l'homme s'endort sous le poids du ciment, l'esprit brise les murs des lois, les habitudes pour franchir en vol la distance du grand bouleversement. Rêver, réalité ou fiction, la frontière chancelle et la ligne s'efface. Le songe n'est pas une fuite ou une simple illusion. Il est le cri premier qui revendique sa place. La fiction n'est souvent qu'un miroir élargi où le réel se cherche et retient son souffle. Quand l'insomnie bourgeonne en éclats d'énergie, le rêve devient l'arme qui brise la lourde chaîne et qui la bouffe. Ne croyez pas l'esclave totalement endormi la nuit, même retenu par ses chaînes. Il bâtit des cités dans sa tête et des citadelles aux portes en fer pour affronter la haine. Rêver, c'est être libre avant que le jour ne se lève. Semer, c'est semer l'avenir dans le creux de la terre armé de sa glaive. Béjin, folie, rien, c'est pour vous, mesdames et messieurs.

0: C'est pas une fois qu'il doit être nager l'an mou. C'est pas une fois qu'il doit être nager l'an mou. Hein? Ouais, j'aime le créole. Je dis, c'est extraordinaire. Le créole va direct. Direct. Je te dis, ouais, c'est ça. Il n'y a pas de... Voilà. Il est midi et 48 minutes, mesdames et messieurs. Voilà, on va mettre quelque chose de lourd pour fermer l'émission. On va mettre quelque chose de lourd.
1: Mais quand non, je n'ai pas eu le temps de te faire découvrir ma musique.
0: Non, non, non, oui. C'est vrai. C'est dommage. Ta chanson que tu vas me faire découvrir, hein.
1: J'espère, je vais être très très déçu si tu la connaissais déjà.
0: Ben bon, ne me dis pas ça tout de suite. Pas tout de suite, pas tout de suite. On va laisser ça pour. On va laisser ça tout de suite. Prochaine, parce que je veux pas que tu me le dises. Tu vas me dire de jouer et puis je vais jouer et puis tu vas voir si je connais. Si tu es déçu, ça veut dire que je connais.
1: Oui. Même si tu connais, pour me faire plaisir, dis que tu ne connais pas.
0: Tu vois? Voilà. Nous sommes en 1999. Il y a un groupe qui a...

0: Alors moi je dis que la musique n'a pas de frontières, elle ne se définit même pas, elle s'écoute et se danse tout simplement. Alors musicien, lorsque vous la faites sortir, elle doit être en mesure d'aller jusqu'au tréfond du cœur des mélomanes pour y déloger la tristesse qui les assaille. Alors là, c'est terminé pour vrai, c'est terminé pour aujourd'hui, c'est terminé pour ce dernier numéro de la semaine du podium. On est là du lundi au vendredi entre 10h et 13h. C'est une première semaine de bouclée, donc on boucle la rentrée. On est là, là, maintenant on est dans le fleuve là. On est dans le fleuve avec Mima et les autres membres de l'équipe qui sont pas encore présentés, mais on les présentera la semaine prochaine. Voilà, et puis on est d'attaque. Mima. On est d'attaque.
1: Oui, on est d'attaque. Bien sûr, bien sûr.
0: Elle me regarde aussi.
1: Là, on est la pied dans le plat.
0: Ah ben voilà.
1: On y est.
0: On y est. Merci infiniment de votre fidélité à l'écoute, chers amis. Merci beaucoup de faire de moi cet animateur phare qui peut entrer et sortir chez vous, de chez vous, oui, chaque matin. Merci beaucoup, c'est un énorme privilège que vous me faites. Merci Mima, merci infiniment. Tu as goûté à la... C'est ton baptême de feu. Et puis, on va continuer à faire les choses comme on a l'habitude de le faire. Ça va être comme ça, toutes les semaines et tous les jours de la semaine, du lundi au vendredi, sur cette antenne, sur ce plateau. Tu prends soin de toi, mais je sais que tu prends soin de toi de toute façon.
1: Ouais. Toi aussi, tu prends soin de toi.
0: Merci.
1: Chers auditeurs et auditrices, prenez soin de vous.
0: Et voilà, c'est comme ça.
1: Bon week-end. Ciao, ciao.
0: Ciao, ciao. Bye bye tout

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C'est BAM 14-10 à Montréal. Excellent week-end à vous tous. Dans un instant, Katia Casimir, oui, Katia Casimir sur CPM 14-10 Montréal, d'ailleurs, elle est déjà en ligne. Céline Dion, en septembre, 25 ans après, avec Katia Casimir.

0: Il est 14h42 à Washington, CEPAM 1410 à Montréal. Public, auditeur, auditrice de CEPAM 1410 Montréal, nous retrouvons Katia Casimir cet après-midi sur le 1410. Avec elle, nous allons aborder, évidemment, le 11 septembre, 25 ans après, donc son regard sur cet attentat, 25 ans après. Et puis, Céline Dion qui est à Paris avec ce spectacle qui est prévu, on va dire, demain. C'est la folie, puisqu'comme tous les médias québécois ont des représentants sur place là-bas, à Paris.
1: Bonjour.
2: Oui, bonjour, Mme Garon.
1: Alors, vous, j'imagine, même après 25 ans, la journée du 11 septembre doit demeurer gravée dans votre mémoire. Vous devez y penser en vous réveillant ce matin-là.
0: Bon, voilà, Katia Casimir. Je ne sais pas si Katia a entendu la même question. Katia, si c'est l'actualité du jour, puisque que ce soit dans les médias français, encore les médias américains, et ici aussi, même en période de guerre commerciale, on ne parle que de ça. Alors, Katia, toi-même, quel est ton regard? Qu'est-ce que tu as entendu sur les réseaux sociaux? Et comment toi-même as-tu vu 25 ans après cet événement ici?
3: Le 11 septembre, écoute, c'est quelque chose que il y a personne qui peut oublier. À moins si tu n'étais pas encore née à cette époque. Moi, je me souviens, cette époque-là, j'étais enceinte. J'étais justement enceinte de mon deuxième garçon. Donc, moi, je me suis réveillée comme à tous les matins. J'étais dans mon congé de maternité déjà. Et j'écoutais la télévision, puis je me vois te mentir, je dis auto avec la grossesse que j'avais chaud. Donc, je m'étais installée avec une grosse couverture mouillée sur moi, parce qu'on était quand même le 11 septembre, il faisait encore chaud. Donc, à un moment donné, je vois ça à la télévision, mais moi, je vais pas te mentir, en voyant ça à la télévision, j'étais sûre que c'était un film que je regardais. Et c'est ma sœur, justement, qui m'a téléphoné pour me dire, est-ce que t'as vu, qu'est-ce qui vient de se passer? Puis j'ai dit, non, je sais pas de quoi tu parles. Puis elle me dit, mais t'écoutes pas la télévision? J'ai dit, oui, je suis en train d'écouter un film. Puis où est-ce que je vois deux tours exploser? Elle dit, c'est pas un film, c'est la réalité. Alors, donc, c'est comme ça que moi, j'ai vécu mon 11 septembre. C'était sur un réveil comme très brutal, parce qu'on s'entend que du moment qu'on entend ça, on a de la famille aux États-Unis. Là, on est toutes alarmées. On essaie de rejoindre notre famille. Moi, j'avais ma sœur. J'ai ma petite sœur à l'époque qui habitait justement New York. J'avais la famille, ma parenté, tu comprends, mes tantes, mon beau-père, tout ça habitait justement aux États-Unis. Donc, c'était une situation très, très paniquante, parce que à ce moment-là, tout le monde essayait de rejoindre tout le monde. Les appels ne passaient pas, tu comprends? Donc, c'était quelque chose qui était alarmant le 11 septembre. Encore aujourd'hui, on essaie de comprendre le pourquoi, même après 25 ans plus tard, c'est une situation qu'on ne peut pas oublier. C'est entré dans les archives, tu comprends? Mais c'était quelque chose, comme je ne veux pas te mentir, que regarde, écoute, on s'en rappelle aujourd'hui comme les personnes sûrement aussi qui ont vécu Nagasaki et Hiroshima se rappelle encore de comment ça s'est passé. Donc, c'est ça pour nous autres, pour ma génération, oui.
0: Et tu parlais d'archives aujourd'hui. Est-ce que tu as pu ressortir des archives et aller sur des sites et relire certaines choses que toi-même tu as pensé pendant au moins ces 25 ans et que tu as retrouvé dans ces archives?
3: Oh oui, Guillaume. Écoute, les réseaux sociaux sont là pour nous faire rappeler justement des passages où on entend les passagers qui sont en train d'appeler leur parenté, leurs proches, parce qu'ils voient qu'ils sont en train de mourir. On entend des passagers qui disent à leurs proches, je t'aime, dis à mes enfants, je t'aime, je suis vraiment désolée, je ne pourrais pas être là parce que justement l'avion s'est fait attaquer, on ne sait pas qu'est-ce qui se passe, le pilote s'est fait poignarder. Oui, c'est un rappel constant. Puis c'est vrai que quand on reprend comme exemple, dans 2-3 jours, on va revenir à une vie normale. Tu comprends? Comme si rien ne s'était passé. Mais la minute que l'anniversaire du 11 septembre réapparaît, comme à chaque année, c'est ça qu'on revit. On revit cette atrocité-là. C'est tellement une atrocité. Aujourd'hui, présentement, je suis dans un magasin puis j'essaie de trouver un tableau, justement, parce que j'ai chez moi ce fameux tableau des deux tours jumelles, tu comprends? Puis c'est quand même un rappel que justement, ces deux tours-là n'existent plus. Donc, c'est quelque chose, oui.
0: Oui, c'est quelque chose, surtout qu'à cette époque, le maire de l'époque, en 2001, et surtout, on avait insisté pour dire qu'il y avait des matières rétroactives. Et puis, lui, il avait mis les gens en confiance. Il y a des gens même qui ont été qui ont été sur les lieux quelques heures après. Et ceux qui ont été, parce que quand même, il y avait des institutions scolaires, des établissements scolaires dans le site, et qui sont retournés, il y a des gens qui sont retournés sur les lieux, il y a des gens, il y avait des écoliers et quelques semaines après qui ont été à l'école, et aujourd'hui ces gens se trouvent malades, il y a des gens qui meurent aussi de cancer et tout ça, et il y a même des recours en justice contre la ville de New York. Avec le recul, comment peut-on vivre cela, Katia Casimir?
3: Écoute, les personnes qui l'ont vécu de proche, quand je te parle de proches qui ont perdu des gens dans cette situation-là, c'est comme qu'ils ont frôlé la mort, tu comprends? C'est sûr qu'à un moment donné, on veut avoir des réponses, tu comprends? Je comprends ces gens-là qui, encore à ce jour, insistent. Écoute, encore une fois, je regarde les images qui ont passé aujourd'hui, puis qu'est-ce qu'ils ont circulé aujourd'hui, puis comment que George Bush, parce que à l'époque, c'était George Bush, le fils qui était président à l'époque. Puis la façon comment qu'il a su la nouvelle, il était tout simplement dans une école en train de donner une conférence à des jeunes étudiants, des élèves de primaire. Et puis, il apprend la nouvelle. Puis même lui, il pouvait pas avoir une réaction sans ne pas alarmer les gens, tu comprends? Donc, c'est normal qu'aujourd'hui, après 25 ans, pour les personnes qui sont survivantes, qui ont vécu la situation, cherchent encore à comprendre et à chercher le pourquoi de la situation. Puis, Guillaume, je les comprends. Je les comprends.
0: Peut-être qu'il faut que je sois clair et puis il faut que je parle moins vite. Ouais, c'est ça. Il y a des gens qui sont morts là, sur place même pendant les attentats.
3: Il y a eu 189 morts. Si j'ai bonne mémoire. Mmh. Il me semble, c'est dans les 180 quelques personnes qui sont mortes. 184 ou 189.
0: Oui. Alors, il y a des gens qui sont morts sur place le même jour, c'est-à-dire pendant les attentats, mais il y a des gens qui ont été juste affectés, surtout par ce qui dégageait l'atmosphère. Donc, le maire, c'était Giuliani, je pense qu'il était maire à cette époque-là, il disait que oui, mais l'endroit, il est sain. Bon, évidemment, comment peut-il être sain? Et ces gens avaient confiance, surtout que ce maire savait ce qu'il disait. Et pourtant, ils sont retournés et là, ils ont été affectés par les martyrs quand même, qui étaient tout à fait, qui avaient des bactéries et toutes sortes de choses là-dedans. Donc, ces gens-là sont tombés malades avec le cancer aujourd'hui. Donc, c'est pour ça que je parlais de recours collectif. Je dis, mais quand même, c'est une situation grave, 25 ans après, de vivre tout ça quand même, ça a été dur. C'est comme se faire duper. Tu comprends ce que je veux dire, Katia Casimir?
3: Oui, qu'est-ce que tu veux dire, mais tu sais, je comprends le recours collectif aussi, parce que avoir été moi-même dans cette situation-là, je serais aussi dans la situation du recours collectif. Mais malheureusement, il y a des situations dans la vie que qui aurait pu croire que quelque chose comme ça serait arrivé. Tu comprends, Guillaume? Tu sais, c'est comme, je ne donne pas le tort ni à un ni à l'autre, parce que le recours collectif, je ne l'empêche pas, je ne le blâme pas, je le comprends, parce que comme je te dis, avoir été pris dans cet engrenage-là, je ferais partie.
0: Oui, mais en même temps, si vous êtes maire, vous savez quand même que l'endroit est quand même, il y a quelque chose qui se dégage là-dedans, donc vous donnez la vérité aux gens. Et les autorités savaient quand même que quelques heures après, quelques trois jours après, quelques semaines après, que les gens ne pouvaient pas vraiment aller sur place. Il fallait vraiment prendre ça avec beaucoup de précautions. Donc c'est pour ça que c'est mentir tout de même à la population. Tu comprends ce que je veux dire?
3: Oui, je comprends ce que tu veux dire. Puis malheureusement, au niveau de la politique, on n'est pas à l'abri de ça, tu comprends? Il y a des fois, il faut perdre pour pouvoir gagner, parce que c'est une question politique. Tout ça, c'est une question politique. Puis tu nous connais. Moi, depuis qu'il y a une question politique quelque part, j'essaie de moins dire, parce que j'ai pas tous les outils nécessaires pour pouvoir justement refuter certaines situations. Je comprends, fait que c'est comme je te dis, je fais partie de ceux qui auraient fait partie du recours collectif, mais pourquoi qu'une telle décision décision a été prise comme ça. Donc, encore une fois, d'accord, dans un contexte qui perd gagne.
0: Oui. D'accord. Alors, restons, on va être quand même peut-être sur un terrain encore mini, presque de la politique, si c'est de la politique quand même, puisque il y a Monsieur Trump, et surtout le Premier ministre, notre Premier ministre, Monsieur Carney. Donc, là, il y a aussi la population. En ce 25e anniversaire du 11 septembre 2001, on revient encore sur la guerre commerciale entre le Canada et les États-Unis, et surtout, tu sais très bien qu'il y a un boycottage des produits américains. En ce jour du 25 septembre, en ce jour du 11 septembre, 25e anniversaire, et toi, qu'est-ce que tu as vu sur les réseaux sociaux? Quels sont les commentaires? Et toi-même, as-tu un commentaire personnel à faire, justement, pendant ce 11 septembre? Et ça, il y a eu un rebondissement. C'est bon, ça a été fait depuis la semaine dernière, mais comme quoi il y a un rebondissement dans cette affaire à cause du 11 septembre. Et là encore, on en parle, on alimente les informations. Il y a des choses qui reviennent de temps en temps sur ce différent entre les États-Unis et le Canada sur le plan commercial. Et puis, avec comme le label, le 11 septembre 2001.
3: Mais écoute, encore une fois, tout ce qui a trait à politique, Guido, je te laisse ça. C'est plus ta spécialité. Moi, au niveau ressortiment économique, c'est sûr que je paye cher parce que je suis une consommatrice, tu comprends? Donc, je le vis avec les dents très, très serrées. Tu comprends? Mais tu sais, il y a certains services que malheureusement, comme si on regarde le prix du gaz qui me fait comme vraiment grincer les dents. Tu sais, c'est comme, écoute, je suis pas à l'abri, tu comprends? Mais écoute, c'est là, puis on paye le prix, puis je paye cher, et je grince des dents lorsqu'on parle de ça, oui. Oui, c'est ça, il n'y a pas plus de... Excuse-moi. Non, tu peux continuer à parler. Oui, il n'y a pas plus de choses.

0: Il est 20h53 à Paris.
1: C'est ainsi par ici.
0: Voilà, Katia, on ne parle que de CD là-bas à Paris. Et toi, elle aurait aimé être sur place quand même, je pense, j'imagine, puisque c'est son CD national. CD, c'est le nom de Céline. Tu savais que qu'elle portait un nom aussi important que ça, parce qu'on a eu le CD. Je me demande, est-ce que les journalistes ont pensé à cela, que quand même Céline avait un nom quelque part qui a un lien avec des accessoires musicaux, parce que quand même CD, ça fait Céline Dion. Hein.
2: Oui, effectivement, je n'ai pas pensé à ça. Effectivement, CD fait très Céline Dion. Donc, ce sont ses initiales. Écoute, oui. Oui, c'est initiales. C'est que notre sœur CC est rendue à Paris depuis quelques jours. Donc,
0: oui, c'est pour le spectacle de demain. Ce spectacle de demain. Tu suis ça, toi?
2: Mais c'est difficile de passer bientôt. Je suis toujours sur les réseaux sociaux, tu comprends? Fait que même si j'aurais pas voulu suivre, la minute que j'ouvre le réseau social, la première chose que je vois dans mes fils d'actualité, c'est ma chère CC, notre CC nationale, notre télévision. Donc, je ne peux pas juste fermer les yeux parce que le temps de cligner les yeux, je change de publication, c'est encore une autre télévision qui apparaît. Donc, on s'entend, c'est le retour de la diva, c'est le retour qui est très controversé parce que je suis obligée de dire que c'est controversé. Parce qu'il y a beaucoup de personnes que c'est comme, oui, on est toutes contentes qu'elle refait surface, mais c'est comme, écoute, il y a beaucoup de personnes qui se moquent de sa garde-robe.
0: Oui, il y a ça aussi, j'ai entendu parler de ça.
2: C'est ça. Il y a beaucoup de personnes qui se moquent de sa maigreur, tu comprends? Il y a beaucoup de personnes qui se moquent de ses enfants, tu sais, comme il y a beaucoup de personnes aussi qui se demandent pourquoi qu'elle chante encore, tu comprends? Tu sais, il y a beaucoup de... C'est très controversé,
0: mais Paris est tout à fait en effervescence. Il y a eu 300 personnes devant l'hôtel là où se trouve Céline Dion. C'est montré, c'est déjà, on est dans la controverse. Il y a des gens qui dénoncent ça et pourtant il y a 300 personnes qui sont sur place.

0: fortune. Fait que là, maintenant, la question maintenant que tout le monde se pose, après avoir fait Paris, est-ce que notre CC va venir à Montréal nous donner un show? Parce que moi, je vais pas te mentir, je l'attends, moi. Moi, je l'attends, notre CC. Parce que bizarrement, Guido, elle sera en octobre encore à Paris. Et même ma mère m'a posé la question, elle sera là? Est-ce que tu seras là aussi? Parce que en octobre, je pars quelques jours aussi à Paris, justement, dans les dates où est-ce qu'elle sera en spectacle. Mais comme je disais à ma mère, non, je préfère qu'elle vienne à Montréal, puis pour pouvoir justement vivre l'effet Céline Dion aussi, parce qu'elle est aussi très attendue aussi à Montréal, très attendue.
1: Donc, il y a des médias qui retransmettent tout simplement c'est cette démonstration qu'il y a devant l'hôtel de Céline Dion à Paris. Et donc, à chaque fois c'est des directs. Bon, c'est parce que aujourd'hui aussi que les directs rapportent que surtout sur les réseaux sociaux. Tu imagines avec un téléphone et tu es sur place et puis tu couvres cet événement, c'est déjà tu as quelques monnaies dans la poche. Donc à Céline aussi si côté financier, si c'est de l'argent aussi pour ces gens-là.
0: Oui, c'est beaucoup, ben oui. On va pas se mentir, là, c'est comme, écoute, tout doit être en flèche, présentement, là, à Paris, là, c'est comme, écoute, les chambres d'hôtel, les restaurants, les stationnements, tout doit être à la hausse. Déjà, Paris, c'est cher, tu comprends? Imagine maintenant que Céline Dion est là, parce que je sais qu'il y a beaucoup de fanatiques qui ont quitté le confort de leur pays pour justement aller voir Céline Dion chanter, là, tu comprends? Parce que c'est quand même, comment on dit ça, c'est quand même une première depuis, comme je te dis, sa longue maladie, parce qu'on ne s'attendait pas que Céline Dion reprenne le micro aussitôt, tu comprends? Donc, elle est revenue, notre colombe.
1: Oui.
0: Colombe est revenue.
1: Alors, là, une dernière toute petite question avant de te laisser partir. On parle aussi dans le répertoire de demain pour ce concert. Edith Piaf, je sais que Céline, elle est tout terrain. Un petit Piaf, comment tu vois Piaf à l'intérieur de Céline Dion? J'ai dit ça comme ça.
0: Écoute, l'autre jour, je parlais de ça justement au niveau des personnes qui avaient comment je pourrais te dire ça, qui avaient le pouvoir de bien reprendre une chanson. Et Céline Dion fait partie de ces gens-là. Parce que quand elle a repris l'hymne de Edith Piaf, écoute, c'était à te donner des frissons, Guillotto, tu comprends? Tu sais, oui, au niveau répertorial, j'aime beaucoup Céline Dion. Si on me donne le choix anglais, français, je vais toujours opter pour le français, tu comprends? Parce que il y a beaucoup plus de profondeur. Personnellement, c'est comme ça que je vois ça. Mais c'est aussi la personne que quand elle reprend des grands hits, comme on va parler en All By Myself, qu'elle a repris, que c'est comme tu dis, c'est de toute beauté, une chanson qu'elle a repris avec Elvis Presley dans le background de toute beauté. C'est qu'imagine quand elle a repris la chanson de l'hymne à l'amour d'Edith Piaf, c'était aussi de toute beauté, là, tu comprends? C'est comme, ça n'a laissé personne indifférent. C'est comme quand j'ai dit...
1: Malheureusement, il faut mettre un terme, Katia. Il est déjà 14h59, on va faire la pause sur ces pannes. Merci, je te remercie beaucoup.
0: Il n'y a pas de problème. Merci beaucoup. Plaisir, bonne journée, au revoir.
1: Merci, au revoir.

C'est le week-end à vous tous, vendredi 11 septembre 2025. 26. Il est pile 15h, 3h PM et 21h à Paris. On fait la pause sur le 14, ça va la pause. Les archives de la semaine. Herbie Wiedmeyer, version 3.

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Closer 4 PM à Paramaribo, au Suriname. Closer 4 PM à Port of Spain, à Trinidad et Tobago. Closer 4 PM à Santo Domingo, la République Dominicaine. Closer 4 PM à San Juan, Porto Rico. Closer 4 PM. Et là maintenant, 5 PM, 3h05 PM. Au Cay, les Cay, la troisième ville d'Haïti. Fondateur de Radio Métropole avec Bob Lemoine et Roland Dubout, Herbie Rudmayer, auteur, compositeur, animateur de radio puisqu'il a animé le jazz en anglais sur Radio Métropole. Comment est-ce que je disais hier, il n'a pas enregistré le premier disque de Guy Durosier, mais surtout les premiers enregistrements. C'est, il y a nuance entre les deux, hein. Je parle d'enregistrement sur un accessoire des années. Ah ouais, de ces années-là, 50, 60. Hein. C'était pas le 78 tours, 45 tours, non, pas du tout. Mais quand même, un accessoire que, quand même, que j'ai pas le nom, puisque lui-même il l'a dit dans cette interview à Raoul Denis Jr. Mais il n'y a pas un nom spécifique, hein, parce que je vais pas trouver ce nom-là, mais c'est une sorte de lac, c'est ce que disait Herbie Rudmayer dans cette interview que je vous propose à l'instant, les archives de ce vendredi 11 septembre 2026, Herbie Rudmayer, au micro Iconothèque à Pap Jazz de Raoul Denis Jr.

0: prêté et il ne m'a jamais déçu, Guy. Guy, je dois le dire, est l'un, peut-être le seul musicien haïtien de jazz qui ait jamais existé vraiment et qui ait compris la musique de jazz. Étant moi un fanatique de jazz, tu sais, Guy, j'étais émerveillé de voir ce que ça, Guy était capable de faire sur mon saxophone avec, en utilisant le langage jazzistique. Tu sais, j'ai des enregistrements de Guy, hein, et je lui demandais autant que possible de venir dans le studio, à me dire, Guy, après-midi, il y a un jazz humain, n'a pas enregistré tout ce que je pouvais faire de Guy comme enregistrement, je le faisais. Malheureusement, j'ai perdu pas mal de ces enregistrements. Mal perdu, bon, récemment, là, un tremblement de terre, chez moi, j'ai perdu ma maison avec un tas de trucs là-dedans, parmi lesquels ces enregistrements de Guy.
1: C'est dommage. Mais, si nous sommes dans l'époque, ça, est-ce que vous avez l'impression que vous avez une activité intense de musique à travers le pays, un échange culturel avec d'autres nations? Est-ce que comment vie musicale
0: là? Vie musicale là, t'es plus. D'accord, plus active. Et. Que je dis, ah bon. Alors, je ne sais pas. Je ne sais pas. Je ne sais pas si j'ai raison ou pas. Bah, on a non. À l'époque, n'est-ce que qu'on déplaçait, ok, c'est qu'on déplaçait à jouer en province. Messieurs pauvres, si on te fait, il faut bon pas et tout. Si on doit parler de ces messieurs du Cap, c'est le Trional et comment on est l'autre orchestre, Tropicana et compagnie. C'est des messieurs qui te font des gros efforts. Tu vois, parce que à l'époque, attention, n'a pas côtoyé des gros musiciens qui t'ai voyagé quand quoi à l'époque, t'es gardé des gros musiciens qui t'ai voyagé, ici,
1: oui,
0: qui t'es venu dans le pays, Bebo Valdés était l'un des pianistes cubains connus jusqu'à présent.
1: Oui,
0: c'est pourquoi je dis que la musique populaire haïtienne a été extraite.
2: Avant.

0: c'est par la musique cubaine.
1: On va y revenir,
0: d'accord. Mais comme nous passons là-dessus, non, moins tout du lit. Musique là, t'es très influencée par musique cubaine, non? Musique latine en général, mais particulièrement musique cubaine, non? Cha-cha-cha, mambo à l'époque, etc. Donc, nous, on était souterrain de relations tégainques entre, si tu veux, les activités musicales de Port-au-Prince et de la province. Je crois qu'il y avait quand même un échange. C'était pas très fort. Je crois que maintenant, il y a une communication peut-être plus rapprochée et plus intense entre les provinces et Port-au-Prince pour la musique populaire. Parce que ces messieurs, qui sont très populaires actuellement, ils voyagent beaucoup en province. Amgontende, bon, orchestre, bon, ici, t'as jambé, bon, l'autre bord, Nagyop, Yopral au Cap, Yopral Jacmel, Yopral. Tu vois, bon, je ne peux pas citer de nom, pour ne pas faire de jaloux, tu sens bon, mais. Point de vue night club, ah oui, dans Port-au-Prince, on a gapé le night club, qui t'a fonctionné chaque soir.
1: Chaque soir.
0: Chaque soir, même. C'était, tu vois, à l'époque, bon, une époque plus récente, d'accord. Mais là, si nous devons retourner à l'époque des nightclubs du pavillon d'Italie, pavillon du Venezuela, là, Raoul Guillaume en a parlé l'autre jour. Je regardais son interview sur le documentaire qu'il y a à faire, mon ami là, voilà. Et il a eu à parler de ça, et la vie nocturne était vraiment
1: intense,
0: voilà.
1: On parle de l'exposition du bicentenaire.
0: Voilà, tu vois, à cette époque-là.
1: Combien de temps? Une dizaine d'années, un peu plus.
0: À peu près, époque de. Même après, ça a quand même continué après. Mais jusqu'à tout récemment, quand je parle de tout récemment, je parle des années où il y avait encore. C'était la naissance et l'éclatement. Du disco, la période disco. Oui. Il y avait une nuit, une vie nocturne, oui. Assez intense en Haïti. Oui. Il y avait les chez Michel, chez XYZ, la cave, oh mon Dieu.
1: Rétrofolies,
0: oh là là. Tout ça fonctionnait en même temps, Raoul.
1: Oui, en effet.
0: En même temps, et il y avait du monde partout. On se demandait, mais comment que ça se fait? Tu sortais de Biblos.
1: Oui.
0: Tu allais habitation Leclerc en ville, jusque là,
1: oui.
0: Tu montais à Pétionville chez Michel ou à la cave de mon ami Freddy, et il y en a eu d'autres, hein.
1: Oui.
0: Tout c'était plein. On se demandait, mais comment ça se fait que tout ça soit plein? C'est que les gens prenaient plaisir à se donner du plaisir, à se donner du bon temps.
1: Allons revenir encore un peu plus en arrière.
0: Oui.
1: Où cette activité qui a commencé, donc peut-être que l'on disait à l'époque du bicentenaire, qui a explosé. Et est-ce que le musicien était vif de musique? Est-ce que...
0: Musicien, oui. À l'époque, je peux dire oui, parce que Neg, qui était bon ami, mais c'était Nono Lamy, qui a hérité, si tu veux, de l'orchestre d'Issassaye. Et. Nono Lamy avait un contrat, lui et son orchestre bien sûr, avec le Casino International qui fonctionnait chaque soir.
1: Chaque soir.
0: Attention, Neg a été payé pour ça. Il ne venait pas pour le plaisir de jouer. Il venait pour le fric, hein. Donc Neg, il y avait un petit nightclub, si tu veux, qui faisait partie. Cet endroit-là, le Casino International, qui était un petit nightclub, mais qui présentait des shows chaque soir.
1: Oh.
0: Chaque soir, show à fête, ou j'étais là, c'était un nightclub assez cosy, très gentil, très, très chouette, qui pouvait peut-être prendre environ 300 personnes, 400 personnes, mais qui présentait Guy Durosier avec son groupe de chanteuses, avec un groupe aussi qui dansait de la musique folklorique. Chaque soir, on était gagné ça. L'antin à club activité nocturne très très intense.
1: Et vous même, mais habillé scroté.
0: Moi-même, j'ai chanté à l'hôtel Riviera d'Haïti, l'hôtel Riviera de Paul Whistler. Regardez des noms comme absent, j'ai marron bon rien. Ça revient comme ça. Paul Whistler, son américain qui t'a acheté l'hôtel Riviera. Et l'hôtel Riviera, bien sûr, présentait des shows. Non, pas faire hôtel qu'a présenté. Soirée, nightclub, à danser, dansant, sans show. Pas de gars show. J'ai été l'un des premiers showmen de l'hôtel Riviera, de l'époque, à part Guy Durosier, bien sûr. Sous Cafou, Cafou. Côté gay hôtel, où est l'hôtel, côté
1: Royal
0: C'est Royal Legion, il y a mais quoi, ça, Raoul. C'est Royal Legion, il y a eu l'air. Eh bien, c'était le fameux hôtel Riviera de l'époque. Ah, tu as des belles shows là. Pas bien show n'importe qui, non. Monsieur Benny Moré, à tout orchestre, il y a de là, oui, ben. Benny Moré, cubain côté qu'on est, avec tout orchestre là, descend Riviera Hôtel. Et puis haïtien envahi en bas.
1: Est-ce que haïtien fait voyager tout à Cuba, jouer Cuba tout?
0: Pas autant, mais il y avait beaucoup de ces orchestres cubains à venir en Haïti. Et donc, ça me dit aussi, Benny Moré était venu en Haïti à l'orchestre. Ah, pas besoin de Dieu, c'est pas qu'on t'y a fait. Et l'orchestre Benny, hein, pas de manger rien, fait même, comme on dit à l'époque. Tu vois. Jusqu'à présent, tu vois, l'orchestre de Benny Moré, son balai quand même. Qui a pu capétonner, ouais.
2: On va faire une version 4 avec Herbie Widmeyer lundi prochain dans les archives, je sais pas, 14-10 Montréal. Il est 3h16 PM. Il faut ajouter le PM. On demande toujours des explications si c'est 3h du matin ou 3, comment peut-on être à 3h du matin. À 7h, sur CPM 14-10 à Montréal, il est 3h17 PM. Je parle surtout de texto. Hein, quand j'envoie des textos, si j'écris 3h17, on me dit, est-ce que c'est 3h17 PM ou 3h17 AM? 3h du matin. Mais là, je précise l'heure, il est 3h17 PM sur CPAM 14-10 à Montréal. Donc, les archives, la culture, la musique et les sports et les grands faits de société. Dans cette émission sur le 14-10 au pluriel.

Ce vendredi, il y a une petite modification, une petite modification dans l'édition de ce vendredi 11 septembre 2026. Ouais, je sais pas, parce que pourquoi il me fait ça? Parce que j'ai un problème avec le backup, hein. Le backup, il peut changer, hein. Le backup change. Le TT est beaucoup plus rapide, mais ça, quand même, c'est le slow. On fait avec, on aime tellement ce backup qu'on le garde. Que ça aille vite et que ça aille lentement, c'est le même backup, on le garde. Non, petite modification, puisque si c'est vendredi. Avant le big up sur votre radio, c'est permis qu'à l'édition Montréal. C'est la nouvelle d'ici, la nouvelle d'ailleurs. La nouvelle de la diaspora, la page Facebook de Leslie Condé pour l'instant.

Alors, sur la page de Facebook de Leslie Condé, Leslie qui revient sur l'information de cette guerre commerciale avec les États-Unis et le Canada. Carney, c'est le premier ministre du Canada qui avertit les Canadiens des temps difficiles à venir, avec notamment cette guerre commerciale entre les États-Unis et le Canada. Cet avertissement du premier ministre canadien McCarney qui avertit les Canadiens des temps difficiles à venir, avec entrée en vigueur des nouveaux droits de douane de cette guerre commerciale entre les États-Unis et le Canada. Oui, il est sur l'actualité aussi de la guerre commerciale, puisque j'ai dit que la nouvelle d'ici d'ailleurs, la nouvelle de la diaspora, face Facebook, Leslie Condé.

y a un titre. Un titre qui a retenu mon attention. Mais c'est à vous d'aller lire ce texte sur sa page. Ah, c'est depuis la semaine dernière tout de même, vous pouvez toujours revenir sur ce titre qui a été publié sur la page Facebook de Leslie Condé. C'est lui-même qui parle de lui. Leslie Condé, une vie au service d'Haïti et de sa diaspora.

Là, c'est un petit peu frais, c'était tout à fait récent, ce titre sur sa page Facebook de Leslie. Grand événement à Montréal-Nord, c'était hier jeudi 10 septembre. Inauguration du local électoral et lancement officiel de la campagne de Madoua Nika Cadet, députée sortante et candidate libérale pour l'élection provinciale du 5 octobre 2026 dans la circonscription de Bourassa. Bourassa Sauvé, c'était hier, 10 septembre 2026. Information à retrouver sur la page Facebook de Leslie Condé. Inauguration de ce local de la députée sortante Madoua Nika Cadet, candidate sortante de la circonscription de Bourassa Sauvé pour l'élection du 5 octobre 2026 ici dans la province.

Alors, c'est ça que j'aime surtout quand je vais et puis je tombe des fois pas froid, oui, mais alors je suis tombé sur cette information sur la page Facebook de Leslie Condé et ça me fascine un petit peu puisque lui il parle de jeunes. Ouais, il met toujours l'accent sur des jeunes sur sa page Facebook. Comme cette information. Nous vous invitons à apprécier cette toute jeune compatriote Stéphanie Massillon, une grande artiste en herbe. Allez, sur la page Facebook de Leslie Condé pour découvrir cette grande artiste, dit-il, Stéphanie Massillon.

avant de mettre un terme aux nouvelles du web, la nouvelle d'ici d'ailleurs, la nouvelle de la diaspora, page Facebook où elle est si qu'on est. Deux événements, dimanche dernier dans la métropole, le brunch de CEPAM à 14-10 à Montréal, animé par, tout d'abord commencé par... Le brunch de CEPAM animé par Tilou Jean-Paul et Magdala Castan. Il y a un texte de Leslie Condé à découvrir sur la page Facebook de Leslie Condé avec des photos et des images également. Et puis à découvrir des photos, des images, un texte sur le 6e de PBS et le 7e de ZAFM. C'était dimanche ici dans la métropole à Montréal. Allez sur la page Facebook de Leslie Condé, de nouvelles du web.

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Nouvelle pause sur CPM, 14-10. Montréal, on sera de retour dans un instant pour la dernière tranche. Les 14-10 au pluriel. Ce vendredi 11 septembre 2026.

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c'est quelque chose aussi. À ceux qui nous aident à réaliser des jeux sur votre radio, c'est bien Macadosi, c'est Montréal, on passe notamment à Clermont International, Salon, la mise à Mélimélo, Michel Studio, Salon Wilson, BLP, PJ Décor, Crosscom, de Paul Gazmar. Paul Gazmar, il est 90-81-514-852-86-48. Le pasteur Elna Caillou, le pasteur Garnel Augustin, le pasteur Jean-Marie Hercule. Les ateliers qui roulent sur la route, Yves Toupanou. François Saint-Denis. D'autres connards à venir demain sur votre radio, c'est Bam Kadazis. Et puis cette année encore, notre communauté se réunit pour une soirée exceptionnelle. Un moment d'élégance, un moment où l'élégance rencontre la solidarité. C'est une célébration unique qui met à l'honneur notre culture et notre engagement. Les associations Attache-vous en action, l'association progressiste, progressive, sport de Attache-vous, pas progressiste et ghetto progressive. L'association progressive sport de Hachuro, l'association 5 écoles de Dessous, l'organisation Haute Feuilloise pour le développement à l'étranger et l'Union patriotique pour le développement de Hachuro à l'étranger. Invite les ressortissants de la deuxième section communale de Dessalines particulièrement. La localité Hautefeuille, Basse-Terre, Attache-vous, Larac, Fabia, Gazange, Boiscorne, Dessau, Bedette, Gilbert, Bois-Blanc, Zécorne, Savoie, Duvelou et les organisations de la régionale à son grand gala traditionnel de levée de fonds qui se tiendra au buffet La Providence 65-66 Jarry Est, c'est les renards, le samedi 19 septembre 2026. Artiste invité, Malik Macandal et Rebecca Jean,

0: 70$. Le complexe Magnus Poirier, prime sur la liste de ceux qui supportent cette organisation. Marchemil et Mello, cabinet Maître Belton. Ensemble faisant de cet événement un rendez-vous inoubliable. Il faut appeler Sylvestre Flesinor au 514-458-5751. Madame Alcini, 438-931-4286. Jo Antoine, excellent, 514-591-28-81. Raymond, excellent, 514-234-26-51. Allez, tout de suite, sur CEPAM 14-10
1: Montréal. CEPAM 14-10 Montréal, Amalik Macandal sera avec nous la semaine prochaine sur votre radio CEPAM 14-10 Montréal et également Rebecca Jean. Elle aura dû être avec moi cet après-midi sur CEPAM 14-10 Montréal, c'est Jocelyne Béroy. Ah, figurez-vous que, les amis, je fais un joyeux anniversaire en personne à Jocelyne Béroy puisque j'ai échangé avec elle, elle qui doit venir se produire ici dans le cadre du mois du créole ici à Montréal. C'est à la place des arts, donc j'avais rendez-vous avec elle pour une interview. Elle sera pas disponible aujourd'hui, c'est pour ça que vous ne l'avez pas entendu cet après-midi sur CEPAM 14-10 à Montréal. Et puis elle m'a dit que c'est son anniversaire, donc elle prépare son anniversaire, c'est-à-dire demain. Et aussi, bon, elle avait des rendez-vous aussi aujourd'hui. Bon, vous savez quand même, à cet âge-là, il a 72 ans, il va avoir 72 ans. Jocelyne Béroy, mais le temps passe vite, hein. On a écouté Jocelyne Béroy. Nous, même tout petit, on vieillit, tout le monde vieillit. Demain, 72 ans, pile, ça va sonner pile. Donc, je vais profiter pour faire un mot, un joli mot à Jocelyne Béroy qui m'a remercié. Tout de même, on a échangé hier soir très tard, hein. Très tard, vous imaginez, 2h du matin, pour échanger avec elle, elle ne dort pas, hein. Je ne dors pas non plus. Donc, je vous lirai ma petite phrase. Enfin, aujourd'hui, mais non. Enfin, aujourd'hui, la semaine prochaine, quand je recevrai Jocelyne, puisqu'elle a confirmé le rendez-vous pour lundi prochain, je sais pas, ma 14-10 Montréal, elle qui sera en spectacle avec Tony Chasseur à la Place des Arts le 3 octobre prochain pour le lancement de la 25e édition du mois du Créole à Montréal. Donc, joyeux anniversaire encore à Jocelyne Béroy. Laissez-moi dire ce que j'avais dit à Jocelyne. Laissez-moi dire ça quand même. Je dois faire le big up, là, je sais pas, ma 14-10 Montréal, puisque je dois je dois aussi annoncer l'anniversaire de Bosico Christi, c'est ça, Chrisley. Bosico Christi, c'est le 18 septembre. Ça, c'est pour notre ami, tout de même, Wilson Bosico. Et puis, demain, hein, ben, j'ai une invitation, mais j'irai pas, hein, sur la rive sud. C'est trop loin pour moi, hein, tout de même. Non, mais je vais même pas voir les Français, la famille française sur la rive sud. Je sais pas, je verrai ça avec lui. Christi Alaya, oh, que je cite toujours, bon, j'ai dit ça cette semaine, monsieur, c'est pas un 14-10 moyen, je sais pas pourquoi je crie. C'est Christi Alaya Bosico, c'est demain, 13, non, c'est dimanche, 13 septembre, mais on va fêter ça demain, samedi 12 septembre. Joyeux anniversaire, mes amis, mais je peux même dire, mes amoureux, quand même, c'est la fille et le fils de mon ami Wilson Bosico, ce sont mes fils aussi. Allez, je regarde ça. Qu'est-ce que j'avais écrit à Jocelyne Béroy? Il est 41 Guillotto, quand même. Tout de même, il faut terminer avant l'heure. Qu'est-ce que j'ai écrit à Jocelyne? Oui, quand même, c'est important. Je partageais avec vous ce que j'ai dit à Jocelyne hier soir. Jocelyne Béroy, Madame Béroy. Quand même, je l'ai pas. Ouais, Guillotto François-Marie, tu l'as. Ouais, voilà la photo de Jocelyne. Voilà. Et là, mais je veux dire quand même, je suis intègre, je veux dire ce que j'ai dit à Jocelyne, je ne vais pas lire le texte de Jocelyne. J'ai dit que tout de même, hein, je n'oublierai jamais ce moment. J'ai une chance inouïe de pouvoir dire en personne joyeux anniversaire à une personne unique et précieuse. Ben, comme elle a compris. Dit l'inspiration de votre musique me touche tous les jours. Que votre voix continue de toucher les cœurs et d'enlever les âmes à chaque note que vous chantez. Ah, Jocelyne Béroy m'a dit mille merci. Même si la radio ne vous donne pas beaucoup de sous, des sous, de l'argent, mais il vous donne ça. La radio, elle vous donne ça. Ouais, quand même, j'ai trouvé que c'était intéressant. Ça m'a boosté un petit peu. Ouais, surtout que je suis un peu traumatisé par ce qui se passe en Haïti. Allez, il est 42, on va faire le big up sur votre radio CEPAM 14-10. Moi, bon, j'avais prévu de tourner une petite chanson de Madame Béroy pour Christi Alaya, surtout pour son anniversaire. Christi, Bosico, c'est la semaine prochaine, mais cette semaine c'est Christi Alaya. C'est dimanche, mais les parents et les amis vont célébrer ça. Ah ben, c'est-à-dire demain, samedi. Ah mais il y a une petite fête dans l'air. Hein. Mais Gâteau n'est pas fêté, lui, peut-être qu'il n'ira pas, mais il va souhaiter joyeux anniversaire à Christy Alaya sur CPM 14-10 Montréal. Voici le Big Up, puisque je suis toujours en différé en direct, le Big Up va être en différé. Sur CPM 14-10 Montréal, elle est à bien trapper, vraiment c'est un si chaud. Ah, allez, je suis dans Katia Casimir, on va faire le Big Up en différé là sur votre radio. Vous imaginez, vous écrivez un livre et puis il n'y a aucune correction. Mais il y a Fatra Touré, c'est cette grande écrivaine hein, qui vient.

est sur CPM 46 Montréal, on est plus fan de compas et des chansonnettes françaises. Ça c'était pour annoncer Pierre Emmanuel la semaine dernière, hein. Allez, je commence toujours par le révérend Faustin Michaud et Michel Jean. Backup. Et sur ce soir, après le journal de Thierry Jean-Paul à 21h, ce couple magique. Faustin Michaud, Michel Jean. Ce soir, sur votre radio, c'est pas Mkadosis à Montréal, c'est Bouquet Évangélique. Alors, je profite aussi pour faire un coucou à Léon, Boss Léon, c'est haïtien qui a ce dépanneur sur P9 45e Avenue. Léon, c'est aussi un salon de beauté, hein. Monsieur Léon.

Un gros coucou à monsieur Michel de Mélémélo, à la sympathique Jacqueline, Jacqueline qui nous accueille avec le sourire. Alors, gros coucou ici à Wilson Joseph et Marie-Josette Jecoin, sympathie Marie-Josette Jecoin. Ces couples glamour de la rive sud. Elle adore ce surnom, Mamie Jo. Elle m'appelle au téléphone, me dit Guillotto, je viens de t'envoyer l'annonce funéraire. Alors, c'est Mamie Jo.

Allez, à l'instant même, gros coucou à la famille François. Je sais pas si la famille François écoute vraiment, hein. La famille François ne m'a jamais dit que j'écoute, ils doivent écouter, hein. Je fais un gros coucou à mon frère Guy James François, hein. À l'autre frère Guy Laure François, la soeur Guy Estella François. Hein. Ouais, la petite nièce Guy Anata François. La petite nièce Guy Anata François. Et puis aussi hein, il faut faire un gros coucou aussi hein, à la belle sœur. Hein, c'est ce qu'on dit. Hein. Un gros coucou. Un gros coucou, le Guy Otto François. À la belle sœur, je sais, c'est le petit backup. Hein. J'aime bien le petit backup. Sans le petit backup. Je suis quasiment rien, hein. Il me faut toujours ce petit backup. Alors, je continue avec la coucou, en attendant l'arrivée du petit backup. Hein. Parce que j'aime bien le petit backup, je sais pas ce qui s'est passé, le petit backup s'est arrêté tout seul. Alors, et là, quand ça s'arrête tout seul, il faut faire des manœuvres, hein. Et puis ça revient. Alors, la belle sœur, c'est Marcia. C'est bien ça, hein, Marcia François. Hein. Alors, mon petit doigt me dit, Guy Otto François, ça fait longtemps que tu parles d'elle. Comment ça, t'as oublié? Je ne vais pas cocher son nom. Hein. Enfin, gros coucou au comptable Pascal Perrin, le tout-terrain d'Adi Jean-Charles, Pierre-Jacques Jeudi PJ Descartes. Michel de Dorian, Bénite Jean, Marie-Judith, Franz et Pierre-Louis. On nous écoute même au Ghana, c'est Rwandi qui nous écoute au Ghana. Carlo Désiré, la douceur Rolfette, Edwidge Berwet, Vladimir Montissol. Macandy Derelus, Manus Désiré. Sodner Paul, DJ américain. DJ VIP, Vanessa Jean-Baptiste, Patrick Scholl Littérature. En pensant à Patrick Scholl Littérature, je profite aussi pour faire un gros coucou aux anges de l'espoir, à Marie-Ange Jeudi. Hein. Si vous êtes un médecin, vous êtes à l'extérieur du pays, vous êtes ici, vous appelez aux anges de l'espoir. Tapez dans Google les anges de l'espoir pour vous faire aider. Médecin diplômé à l'étranger. Alors, monsieur Louis Dodor, de Impeccable. Simone Douce, Anémone Douce, la famille Alcante, Maxime, Matiana, Elsie, Alcante, le king du centre-ville, Cleveland Plaisival. Tiens Marco, on n'a pas de nouvelles de toi. C'est une star, Marco Danger. L'excellent Willow de Kai Meatlove. On aime bien le stock, Willow. Merci. Le président Apollo Appel Production. Les princesses Elena Diogène, Sheila Lopez. Sheila Lopez, c'est une star. Jean-Marie, Louis-Olivier, Franck Anta, j'ai pas de nouvelles, je suis désolé frérot. On se croise les doigts, cher ami. Victoria, Jean-Philippe, le professeur Ambroise, Lyon, Hermione, Jean-Marie Perrin, Ernest Van Kool, Dominique Timothée, Maître Ford, Monsieur Jean Vallès. Ah, Jean Vallès. Monsieur Vallès. Grand ami de CEPAM. Grand ami de Guy Otto François. Mano Eugène. De la grandance Stanley Coleman. Amande Rouge. Le pasteur René Martin Octobre. Ça me fait penser à Amelda. Notre cher ami Amelda. De Repentigny. Repentigny, écoute, CEPAM 14-10, Montréal. Michel Alcindor, lui c'est El Jacques Meliano, ça c'est sur Facebook. New Jersey, Camona Cadet, CCC. À Boston, Papy, c'est Yves Lambert. Delaware, c'est Ludo Jean. À Manhattan, Johnson Jean. À Ottawa, Castor Jean. À Bruxelles, Gérard Bédot, fan de New Look. À Maurice Saint-Paul. Ah, Maurice Saint-Paul, c'est de la famille, hein. C'est la famille. La famille aussi, Fernand Jean-Louis. Gros coucou, Fernand. Alexandre Polas.
Myrlande et Amérilien, couple glamour. Les voisins de CEPAM 1410 Montréal, 13e avenue. Zamor, Frankie. J'ai croisé Zamor cette semaine. Cette semaine. Et puis, les voisines de CEPAM 1410 à Montréal, elles seront avec nous au brunch de CEPAM 1410 à Montréal ce dimanche. Ouais, je les adore, ce sont les amis de Guy, Otto, François. Ah, ils seront là. Hein. Le big up indifféré pour le 1410. Jumelle Allen, les amis de Guy, Otto, François. C'est Gisèle et Ginette. Hein. C'est Gisèle et Ginette. Les jumelles Allen. Et les Ginette. Alors, aux artistes, on a Le Marchand, Michel Brotus, Evans Succès, Nixon Duguay, Yvan Louis, si je parle d'Yvan Louis, aussi, je fais un coucou à Charlie, c'est l'ambi, Maestro Marshall Tito, Schiller, ah, c'est lui qui a fait Volo de Boston, hein. Maman, Amalik Macandal, Jean Roosevelt, Pierre-Michel Ménard, Mireille Filosca, Will Julia, Salah, le footballeur. Sally, la chanteuse sociologue. Le groupe Tilty Will, Paul Verel, Sivrin, Boulou. Pouah, c'est un pourrette, hein. Si vous passez quand même quelques minutes, quelques secondes avec Boulou, dans vos oreilles, de la poésie, un grand poète. CCC, Chantal Charles, Rosanne Charles, Tinette, Franco au Villemar, j'ai rencontré Franco au Villemar hier, le professeur Alexandre Dukens, c'est la Bible, le pasteur Hervé Louisin, le salon BLP Wilson, notre big boss, notre ami, au 4-3-2-2-1-35-79, c'est sur Bélanger, Détente Tropique, Adlidia, samedi 7h-10h. Votre week-end est garanti aussi avec Yvon Chéri sur CEPAM 1410 Montréal. J'avais bien aimé la voix de sa fille Ivanka Chéri sur CEPAM 1410 Montréal avec le compas. Pierre Rostin, sculpteur, excellent peintre. Celui mon premier, Sarah Pétiot, couple glamour. Josette Michel, Pierre Payan, PPP, notre cher ami le commandant, couple glamour. Non, pas de nouvelles de l'université John T. Du docteur Josh. Tout ceci, ça peut vous dire que Harold Saint-Louis nous écoute. Alors, on va faire un petit tour à l'appel, votre vieux Harold. Je suis passé devant, hein. C'est rempli. Ah, rempli de voitures. On avait des voitures hier, hein. Et dimanche, il va y en avoir beaucoup pour le brunch de CEPAM. Le big up en rediffusion. Boutin Wilder. On m'écoute dans l'autobus de la STM. Il y a des Haïtiens, des Québécois, des Latines. Et tout le monde m'écoute dans l'autobus de Boutin Wilder. Ah, puisque je pense à Boutin Wilder, je fais un coucou à Richard. Richard Rolla. Richie! Bonjour petit frère, coucou. François Jean-Denis, backup, coucou. Le pasteur Jean-Marie Hercule. Maurice Chavan, Vision Citadelle. Le produit d'Haïti. Jean-Fils Aimé, JFE. Lumière sur le monde. On aime JFE. Nos ambassadeurs, Pierre Vartus, Sylvestre Flesinor, Wilson Boussico, Christy Alaya, Boussico, Rosie Compère, Roosevelt Jean, Richard Civil, la famille civile, Pouchon Civil, bon établissement frère. Et puis il y a aussi Monsieur Picard, qui doit nous écouter quelque part. Ah, je n'ai pas dit en Santo Domingo, non, j'ai pas dit ça. Ah, ben, je profite aussi pour faire un gros coucou à un ami, grand ami, Jean Nonsan. Je sais pas où est-ce qu'il est passé le téléphone de Jean Nonsan. Ah Jean, il faudrait absolument que je vienne te voir là. Je cherche le téléphone, je le vois pas. Hein. Je l'ai dit en onde. Evelyne et Jackson. Un gros coucou à ces deux, hein. Evelyne et Jackson qui participaient à l'émission Face à Face avec Jean-Ernest Pierre.

Enoch Mentor, Yves Lamotte. Yves Lamotte, le petit malin. Ça, c'est Harold Pinder, notre cher pasteur, qui dit ça, hein, quand il animait sur ses pommes Cadésis Montréal. Et moi, je dis Yves Lamotte, petit malin. Le Jacques Mélien qui roule sur la route, c'est Yves Topanou, PPP Paul Pressler, Valérie Afriani, de Saint-Max Benjamin. On a vu Petit Max, on l'a vu quelque part avec sa femme. Au mariage, je sais pas, même au mariage de ma femme. Vous connaissez ce titre, hein, de la compagnie créole. Je vous ferai écouter ça un de ces jours sur C'est pas un cas de 10 Montréal.

gros coucou à Jean-Marc Dubel. Gros coucou aussi à Hans Gérard Civil, hein, c'est encore la famille civile. Le poète Jacques-Mélien Kensou Jean-Louis. Mais avant de terminer avec notre lauréat national, on fait un gros coucou aussi à ZFM Family, hein, qui seront en action, hein. La famille ZFM Family en action cette semaine, ici dans la métropole, pour les 6 ans de PBS et les 6 ans de ZFM. Ouais, c'était en rediffusion sur, c'est pas ma catastrophe en Montréal, là, le Big Up. Alors, Lologus, Emmanuel Lologus, c'est le lauréat national, hein. Je devais terminer avec lui. Là, je reprends l'antenne très rapidement pour vous dire que quand j'étais avec Katia Casimir, je parlais de matière rétroactive. Et c'est maintenant que je me rappelle tout bien, c'était matière. Je l'ai trouvé tout à l'heure, mais je l'ai oublié. Radioactive. Mais oui, matière radioactive. Ah, justement, ils ont publié quelque chose sur la ville de New York qui est accusée d'avoir dissimulé la toxique mortelle de l'air après le 11 septembre. Alors, merci à notre informaticienne et technicienne June, j'ai une image. Merci à notre backup, à Jess Jessica Pierre. Merci à notre cher Katia Casimir qui était avec nous aujourd'hui. Merci au docteur Pierre-Michel Smith. Merci à Alexis Condé. Pat June sera avec nous un de ces jours sur CPM 14 Montréal. Dans un instant, Jean-Ernest Pierre pour billets de retour. À 6h, cabaret des idées, le retour de notre ami Weber Ismaël et le professeur Cotiolita. À 20h, le journal de Thilou Jean-Paul. Aujourd'hui, il n'y a pas de Gamax. C'est demain matin à 9h. Il y aura Bouquet évangélique, le révérend Faustin Michel Jean. Et puis, c'est à Bouquet évangélique. Puis après, à 22h30, connexion Port-au-Prince, Montréal-Port-au-Prince, Port-au-Prince-Montréal, avec BS Bernier Sylvain. Excellent week-end à vous tous et à vous toutes.

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2: Exactement 16h04. Vous êtes à l'écoute de votre AM 1410. À Montréal, aujourd'hui, vendredi 11 septembre 2026, nous sommes donc à billet de retour et à billet de retour, nous allons avoir comme invité les personnalités suivantes. Il s'agit de Stéphane Pallage, qui est recteur de l'Université de Montréal, professeur Howard Gould, professeur au Smith College au Northampton dans le Massachusetts, Thilou Jean-Paul, journaliste présentateur de Regard, professeur Victor Benoît, homme politique haïtien, et Aloupa Clark, qui est directeur général de l'Association hôtelière de la région de Québec. Alors tout ça, mesdames, messieurs, pour vous dire que nous avons en perspective une excellente émission à vous présenter cet après-midi. Et c'est d'ailleurs pourquoi nous voulons au départ prendre le temps de remercier celles qui nous ont aidés à préparer l'émission et qui vont également nous permettre de vous produire cette émission de la bonne manière. Il s'agit de Madame Asma Hurteloup, qui est notre recherchiste et notre réalisatrice à la fois. Et il s'agit aussi de Junie Limage, qui, elle, est à l'accueil téléphonique et à la régie technique du côté de la télévision. Quant à moi, Jean-Ernest Pierre, je suis au micro, mais je suis également à la régie technique du côté de la radio. Et puisqu'à CEPAM, mesdames, messieurs, tout débute par la radio, c'est donc à moi que revient l'honneur de débuter cette émission, mais tout de suite.

0: Alors, avant de débuter cette émission, nous avons Sandy qui est avec nous pour Digicel. Bon après-midi, Sandy.
1: Bon après-midi, Jean-Ernest. Comment ça va?
0: Ça va toujours bien, même quand ça va mal, Sandy. Et pour toi-même, Sandy?
1: Ça va très bien, merci. Oui. Alors, aujourd'hui, on parle de Digicel.
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0: Merci beaucoup, Sandy, et bon week-end.
1: Bonne fin de semaine.
0: Merci,
1: bonne journée.
0: Au revoir. Bye. Au revoir. À l'écoute donc de votre AM 1410 à Montréal. Donc, nous sommes prêts à démarrer tout de suite, billets de retour.

Un plan de 700 millions de dollars pour réduire le prix de l'essence. Au moment où les finances publiques sont au rouge foncé, Paul Saint-Pierre Plamondon promet de baisser le prix de l'essence, une mesure qui coûtera 700 millions de dollars par an, et il distribuera aussi des chèques de 125 dollars par année aux Québécois qui touchent un revenu annuel de moins de 40 000 dollars. Le chef du Parti québécois a détaillé vendredi son plan pour réduire le prix à la pompe et aider les Québécois à affronter la crise du coût de la vie. Comme père de trois enfants, je comprends c'est quoi d'essayer de jongler avec un budget qui inclut de la nourriture plus chère, le loyer ou l'hypothèque plus chère, la voiture et les déplacements qui sont plus chers, les vêtements. Mais donc se pose la question de l'essence, a fait valoir Paul Saint-Pierre Plamondon devant une station d'essence où le prix à la pompe affichait 1,89 $ le litre. Son plan s'articule autour de trois mesures. Un gouvernement du Parti québécois couperait de moitié la TVQ sur l'essence pendant une année. Cette proposition serait réduite, serait ensuite réévaluée, a précisé M. Saint-Pierre Plamondon. Il abolirait également la double taxation, ce qui devrait entraîner une baisse de 7 cents le litre, a estimé le chef. Au moment où les finances publiques sont au rouge foncé, Paul Saint-Pierre Plamondon justifie cette importante perte de revenus pour l'État. C'était aussi un enjeu de s'ajuster au reste des autres provinces et d'avoir un prix de l'énergie qui est concurrentiel pour nos entreprises parce que là, le Québec est complètement déconnecté, a-t-il expliqué, indiquant vouloir réduire l'écart du prix à la pompe entre le Québec et l'Ontario. En mai, Doug Ford a rendu permanent un rabais de 5,7 cents qu'il avait mis ou déjà mis en place sur la taxe sur l'essence. Le taux provincial de la taxe est désormais de 9 cents sur le litre. Au Québec, la taxe sur l'essence est de 19,2 cents sur le litre. Si on ajoute à cette différence le coût imposé par le marché du carbone, la différence entre les deux provinces frôle les 20 cents le litre. J'ai toujours été très critique des pétrolières et de l'absence de concurrence dans ce domaine-là au niveau du prix. Mais ça demeure jusqu'à court terme. Donc, les moins nantis et plusieurs ménages de la classe moyenne québécoise sont pris avec le prix exorbitant à la pompe. Et il faut agir, a-t-il affirmé. Il a souligné que les Québécois vivant en région n'ont parfois pas d'option en transport collectif. Paul Saint-Pierre Plamondon choisit également de puiser dans les fonds d'électrification et de changement climatique, l'ancien fonds vert, pour redistribuer 125 $ par année aux Québécois qui gagnent moins de 40 000 $ annuellement. Cette mesure est estimée à 450 millions de $ par année. On ne peut pas faire que du mur à mur, il fallait agir sur le prix de l'essence, mais il fallait aussi reconnaître que la pression est beaucoup plus forte pour les plus pauvres, a expliqué le chef du Parti québécois. Au printemps, le comité d'experts qui conseille le gouvernement affirmait que de baisser le prix de l'essence comme le promettent le Parti québécois et le Parti conservateur du Québec n'est pas une bonne approche pour lutter contre les changements climatiques. Selon eux, une réduction du prix de l'essence encouragera sa consommation et donc la pollution. Vendredi, Paul Saint-Pierre Plamondon a confirmé que ce comité resterait en poste s'il devient premier ministre, mais il est en désaccord avec leur raisonnement. Selon le Parti québécois, la baisse de 7 cents n'est pas assez significative pour dissuader, par exemple, un Québécois de passer à un véhicule électrique ou de choisir le transport collectif.
Si je vous annonçais ce matin qu'on diminue de moitié le prix de l'essence, là, vous verriez un effet et ça serait un impact, a-t-il nuancé. De son côté, le Parti conservateur, lui, propose que le Québec se retire carrément du marché du carbone, ce qui ferait économiser aux automobilistes un peu moins de 10 cents le litre, et il réduirait la taxe sur les carburants de 10 cents le litre. Le prix à la pompe serait ainsi semblable à celui de l'Ontario.

Les États-Unis rendent hommage aux victimes 25 ans du 1er septembre 2001, 1er septembre 2026. Les États-Unis ont donc rendu hommage vendredi aux victimes des attaques du 11 septembre il y a 25 ans à travers notamment une cérémonie à New York sans Donald Trump, mais avec 4 de ses prédécesseurs. À Ground Zero, site des anciennes tours jumelles du World Trade Center, les proches des victimes ont consacré toute la matinée à la lecture solennelle des noms des près de 3000 morts dans un quartier du sud de Manhattan, bouclé pour l'occasion. Alors que les prises de parole sont habituellement très cadrées, deux proches des disparus ont profité de la tribune pour s'en prendre à l'Arabie Saoudite, d'où étaient originaires la majorité des pirates de l'air, ainsi que l'instigateur des attaques, le chef d'Al-Qaïda, Oussama Ben Laden, accusant les États-Unis de complicité. Donald Trump avait, lui, choisi de prendre la parole depuis le Pentagone, quartier général du département de la Défense, également ciblé ce jour-là par un avion détourné par des pirates de l'air de l'organisation djihadiste. Nous n'oublierons jamais et c'est pour ça que nous nous battons aujourd'hui, a-t-il lancé au moment où son pays est engagé dans une nouvelle guerre au Moyen-Orient contre l'Iran, très impopulaire auprès des Américains. À New York, alors que les prises de parole sont normalement très cadrées, on l'a dit, d'autres cérémonies étaient organisées dans plusieurs endroits de la ville, comme Bryant Park, à Manhattan, où avaient été disposées 2753 chaises vides, soit autant que le nombre de personnes décédées ce jour-là dans la ville, les autres ayant été tuées dans le reste du pays. Leur vie a été volée sans aucune raison et elle mérite qu'on se souvienne d'elle, a déclaré Anthony Romano, 65 ans, originaire de l'État de New York, une fleur blanche à la main. Elle mérite qu'on se souvienne d'elle. Exactement 16h18 minutes.

0: Nous avons avec nous en ligne Stéphane Balage, qui est recteur de l'Université du Québec à Montréal. Bon après-midi, monsieur le recteur.
1: Bonjour, monsieur Pierre, vous allez bien?
0: Oui, ça va très bien et ça va encore mieux lorsque vous avez de bonnes nouvelles à annoncer pour l'UQAM, mon université.
1: Ah oui, hein. Effectivement, on a des très bonnes nouvelles. Nous avons une faculté des sciences de la santé que nous avons mise en place suite à la rédaction de notre plan stratégique. Et on travaille fort pour créer des nouveaux programmes dans cette faculté. Des programmes qui vont venir en aide, en fait, au Québec. Quand on a rédigé notre plan stratégique, on l'a fait avec une idée en tête. On ne voulait pas mettre de l'avant des choses qui allaient améliorer quelque chose de pointu dans l'UQAM, mais plutôt s'attaquer à des grands enjeux de société, des enjeux qui nous touchent tous et toutes. Et le premier enjeu qui a fait l'unanimité, c'était la santé. La santé pour laquelle nous avons peut-être un excellent système de santé, mais il est difficile d'accès. Il est difficile d'accès, puis il coûte très cher. Le budget du ministre de la Santé, il est en explosion d'année en année. Il a dépassé les 65 milliards cette année. C'est énorme. C'est énorme. Et puis, il est axé sur la maladie. Ce que nous disions, et que nous continuons à dire, c'est qu'on peut réduire le coût de la santé en travaillant d'une part sur la prévention. Hein, éviter que les gens tombent malades, c'est quand même la meilleure solution dans une société. Les maintenir en santé. Et bien sûr, on va quand même de temps en temps tomber malade, mais on veut être pris en charge tôt dans la maladie. Donc, un accès à la première ligne qui soit efficace, et ça, c'est vraiment un problème au Québec. Beaucoup de Québécois n'ont pas accès à un médecin de famille. Donc, nous travaillons en fait sur des programmes qui sont plutôt reliés à la prévention, des programmes de santé des populations, dans une perspective de santé globale. Hein, on n'est pas sur quelque chose de nécessairement très très pointu. On soigne pas un foie, mais plutôt le foie d'une personne qui a vécu, qui vit dans un quartier particulier avec des pollutions particulières. Donc, on envisage un enseignement plutôt pluridisciplinaire. Donc, de la prévention et bien sûr la première ligne avec sciences infirmières, dans un modèle DECBAC, on va pas réinventer ce que font déjà les cégeps et ils le font très bien, mais plutôt ajouter aux formations qui ont été données là-bas pour d'obtenir un bac en sciences infirmières. Et vous avez probablement entendu qu'au mois de juillet, la première ministre avec la ministre de la Santé ont donné leur aval pour un programme de médecine familiale, pas juste à l'UQAM, dans l'ensemble du réseau de l'Université du Québec. Nous avions déjà reçu un petit financement pour faire une étude de faisabilité. Nous avons reçu un deuxième financement pour une deuxième phase, celle de la création du programme. Donc, former des médecins de famille à Montréal, mais sur l'ensemble du territoire par l'intermédiaire de toutes les composantes du réseau de l'Université du Québec. Je pense que c'est une très bonne nouvelle pour le Québec. Ça va renforcer cette première ligne qui vraiment est problématique.
0: Oui, naturellement. Moi-même, le premier, je suis très heureux, mais je me pose la question, est-ce que c'est parce qu'on n'avait pas cette ligne-là à l'Université du Québec à Montréal, qu'on est en manque de formation, autant infirmière que chez les médecins? Ou est-ce que c'est tout simplement l'UQAM? Oui, il était temps qu'on prenne ce tournant-là, que l'UQAM ait d'autres ouvertures, n'est-ce pas? Et ça va créer vraiment, ça va former d'autres médecins, ça va former d'autres spécialistes pour le bien-être du Québec, pour le bien-être de Montréal. Mais c'est pas je crois que les universités qui forment déjà des médecins, des infirmières, sont suffisamment nombreuses pour en faire plus, non?
1: C'est une très bonne question. Écoutez, nous, on constate qu'il y a un problème. On constate qu'il y a vraiment une pénurie de médecins de famille, une pénurie d'infirmiers et infirmières. On a un sens à l'UQAM, vous la connaissez, cette université, hein, elle a un sens du service public. Elle a fondamentalement envie d'aider. On propose des solutions alternatives. Alors, quand on parle de médecine familiale, on n'est pas en concurrence avec les universités qui forment déjà des médecins. Au niveau des stages, par exemple, ce qu'on a en tête, c'est des stages dans des groupes de médecine familiale, dans des CLSC, dans des groupes communautaires. Donc, pas nécessairement dans des milieux hospitaliers où peut-être les stages ne sont pas en trop grand surplus. Donc, on ne va pas marcher sur les plates-bandes des autres, mais on va procurer, finalement, à une population qui en a besoin, des services vraiment absolument essentiels.
0: Bon, et j'imagine que oui, lorsqu'on parle de services essentiels, c'est selon les besoins de la population, on est d'accord là-dessus, mais de plus en plus, on regarde les universités. Encore l'autre jour, on a vu sortir cette liste des meilleures universités à travers le monde. Est-ce qu'on doit continuer à faire une université pour les besoins locaux, ou est-ce qu'on doit regarder ces modèles d'université-là qui se targuent d'être les meilleurs à travers le monde?
1: Ben écoutez, on fait les deux. On a de la recherche de pointe et c'est très très important d'en avoir parce que c'est ça qui fait avancer les connaissances. C'est ça qui fait aussi qu'on va donner un meilleur enseignement. C'est la recherche qui alimente notre enseignement. Nous avons des chercheurs à peu près dans tous les domaines, y compris dans le domaine médical. Ça c'est peu connu, même si nous n'avons pas encore un programme de médecine formellement à l'UQAM et dans l'UQ. Nous avons déjà beaucoup de chercheurs en biologie notamment qui travaillent en biomédecine, également en chimie. On a des gens qui travaillent sur le cancer, sur la prévention et le traitement du cancer. Vous vous souvenez certainement du docteur Richard Béliveau.
0: Oui.
1: qui est une sommité dans le domaine, qui est aujourd'hui retraité, mais encore extrêmement actif, et sa chaire continue de travailler et d'être bien vivante avec un nouveau titulaire, Boran Anabi. Ils font des merveilles. On a des gens qui travaillent sur le sida aussi et qui travaillent sur des vaccins. Bref, on a déjà une base très très solide pour pouvoir lancer des programmes de formation en médecine.
0: Monsieur Pallage, cette ouverture-là arrive à un moment où on semble serrer la vis pour permettre à des étudiants étrangers d'étudier au Québec. Est-ce que vous croyez qu'il va y avoir une ouverture de nouveau pour accueillir plus d'étudiants étrangers? Parce qu'on sait que ça aide le côté financier des universités.
1: Oui, c'est vrai, mais ça aide aussi le Québec, et ça c'est le plus important. On est une société vieillissante qui fait de moins en moins d'enfants. C'est clair que pour soutenir notre économie, pour soutenir nos services sociaux, on a besoin de jeunes. On a besoin de jeunes éduqués, et c'est encore mieux bien sûr si nous les éduquons nous-mêmes, hein. Mais les étudiants internationaux, ils nous apportent énormément. Déjà, ils viennent avec un bagage qui n'est pas le nôtre, un regard sur le monde qui est vraiment très très intéressant, ils nous font avancer, hein. Rien que ça, c'est précieux, mais en plus de ça, on va ajouter à leur formation avec des diplômes québécois, on va aussi s'assurer que pendant qu'ils sont chez nous, ils deviennent québécois. On va les intégrer comme on le fait depuis des années. Mm-hmm. Hein, quand on sort de l'UQAM, ben, vous le savez bien, on est québécois. Mm-hmm. Hein, c'est vraiment formidable comme manière d'intégrer des gens. Donc, mais ces jeunes-là, nous en avons besoin en tant que société. C'est vraiment très très important si on veut arriver à payer nos retraites, à payer nos services sociaux. Avec une société qui vieillit, on va à un moment donné avoir un déséquilibre au niveau financier.
0: Alors donc c'est vraiment une excellente nouvelle qu'on apprend, même si on me dit que la plupart des autres universités qui pratiquent déjà dans ce nouveau domaine croient que vous jouez dans leur plate-bande, n'est-ce pas, et qu'on vous regarde de haut, mais ça finira par leur passer, hein, n'est-ce pas?
1: Ben, vous savez, l'UQAM est habitué à ça. Déjà, avant même qu'on ait créé l'UQAM, certaines autres universités francophones disaient qu'on n'avait pas besoin d'une université francophone supplémentaire, surtout pas à Montréal. Mais vous voyez ce que ça a donné. On a été un ascenseur social extraordinaire. On a donné l'accès à l'enseignement supérieur à plus de 320 000 personnes en 57 ans. Je vais vous comparer ce chiffre à un autre qui est très comparable. Mais c'est le même nombre que l'université McGill. Mais l'université McGill l'a fait en 200 ans. Hein, vous voyez l'importance que l'UQAM a pu avoir sur le moteur social, le moteur de développement du Québec. Je pense qu'on peut en être très fier. Chaque fois qu'on a essayé d'introduire quelque chose de nouveau, d'autres universités se sont opposées. C'était vrai quand on a introduit le droit, c'était vrai quand on a introduit d'autres disciplines, puis maintenant, médecine fait réagir. Mais c'est pas grave, on va aller de l'avant.
0: Et je peux vous dire, Monsieur Palage, que lorsque vos étudiants en droit vont au barreau, ils rencontrent les autres étudiants des autres universités, et puis on se comprend tous, on parle le même langage. C'est extraordinaire, mais bonne nouvelle. Donc, Stéphane Palage, qui est recteur de l'Université du Québec à Montréal, je vous remercie d'avoir pris du temps de nous parler cet après-midi, monsieur le recteur.
1: C'est toujours un plaisir, monsieur Pierre.
0: Merci. Au revoir. Voilà, il est pour l'instant 16h31. On fait la pause commerciale. On vous revient pour la suite dans un tout petit moment. 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
0: Il est 16h34, nous parlons cette fois-ci avec Hazel en direct de Meubles Angot. Bon après-midi, Hazel.
5: Bonjour tout le monde, comment ça va?
0: Ça va toujours bien, même quand ça va mal, Azel. 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
5: Merci beaucoup et bonne journée.
0: Bonne journée, au revoir.
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0: Voilà, déjà 16h41 minutes. Ça fait une éternité qu'on n'a pas parlé à Dr. Howard Gold. Il est là avec nous. Professeur Gold, comment ça va?
8: Ça va très bien, monsieur Pierre. Comment allez-vous?
0: Oui, moi, je vais toujours bien, même quand ça va mal. On commémore les 25 ans de l'attentat à New York, Al-Qaïda, n'est-ce pas? Et on nous dit que 25 ans plus tard, on dirait que cette chose-là qui constitue la plus grande attaque dont le pays a été victime continue de hanter les Américains, professeur.
8: Écoutez, c'était une journée, probablement la journée la plus marquante pour la plupart des Américains. Vous pouvez vérifier dans les sondages, l'élection d'Obama, l'élection de Trump sont perçues comme étant moins importantes dans l'histoire du pays. Beaucoup de gens ont été affectés, surtout ceux et celles dans la région de New York. Et ça a complètement changé le pays. Ça a changé les priorités du pays. Ça a changé nos relations avec les pays du Moyen-Orient. Ça a changé nos relations avec le monde islamique. C'était un événement excessivement frappant. Et ça continue aujourd'hui. Vous savez, on n'a même pas encore... ceux qui ont commis les actes n'ont pas encore fait face aux tribunaux. Ça va venir maintenant. Mais c'est une histoire qui ne va jamais... disparaître.
0: C'est quand même un revers de l'histoire, ou en tout cas, c'est une situation qu'on ne voyait pas venir. 25 ans après, à New York, c'est un maire islamique qui est au pouvoir, n'est-ce pas? Il ne s'en cache pas, là. Hein?
8: Oui, dans certaines façons, vous avez raison, dans certains façon, le pays a fait beaucoup de progrès. C'est difficile d'imaginer il y a 25 ans ou même encore plus loin en arrière qu'on aurait élu une maire islamique au Michigan, un sénateur qui serait un candidat démocrate était musulman aussi. Alors oui, ça joue de fait. D'une part, on est toujours en guerre avec les pays islamiques. C'était Afghanistan, c'était l'Irak, maintenant c'est l'Iran. Mais d'autre part, comme vous venez de dire, il y a une certaine tolérance au sein du pays qui, franchement, me surprend parfois.
0: Oui. Il y a, ça a créé une polémique, d'ailleurs. On disait que Zoran Mandani n'avait pas d'affaire à célébrer, à participer aux célébrations.
8: On peut dire la même chose à propos de Donald Trump, si vous voulez. Il a menti en ce qui concerne son rôle. Il prétend qu'il a été sauvé par deux pompiers. Il n'a même pas été là. Alors oui, on peut lancer des accusations comme ça, mais ces accusations que Mme Dani ne devrait pas se présenter, c'est vraiment un manque de tolérance. C'est vraiment c'est un côté laide qui sort. Et ça provient d'une toute petite minorité des gens, de toute façon.
0: Et naturellement, on a commencé à sortir sous l'administration de Mandani là, les vraies affaires qui étaient cachées, à savoir que l'air que respiraient les New Yorkais après cet attentat-là était un air impur. Et on le cachait qui, je crois, a contribué à tuer plusieurs personnes parce que l'air n'était pas respirable.
8: Vous avez raison. Et c'est une histoire qui n'est jamais sortie encore pas aujourd'hui, jusqu'à quel point la santé des gens a été endommagée par ces attentats. Ce que j'ai trouvé intéressant aujourd'hui, je ne l'ai pas vu à la télévision, mais je l'ai lu dans les journaux, c'est que Rudolph Giuliani, qui était maire de New York lors des attentats du 11 septembre, il y a 25 ans, il s'est présenté là pour les cérémonies. Il a parlé poliment avec le maire Mamdani, selon les reportages. Alors, ça me surprend un peu que Giuliani se présente là, mais d'autre part, c'est vrai qu'il a été le maire de New York durant les attentats. Et selon tout le monde, il y a 25 ans, il a bien agi comme maire de New York en essayant de protéger et d'unir le pays. Mais c'était un peu surprenant qu'il ait entamé une certaine discussion avec Mme Dani aujourd'hui.
0: Oui, et parce qu'on croyait justement qu'ils étaient en opposition, Mandani faisant circuler des informations qui ont été gardées secrètes par rapport à des responsabilités qui peuvent être impliquées judiciairement là. Et quand on parle de ces deux derniers, en tout cas les maires, lui et un autre qui est venu après lui.
8: Non, c'est vrai. Écoutez, il y a beaucoup de choses qui ne sont pas connues. Entre autres, le rôle de l'Arabie Saoudite dans toute cette affaire-là, ça n'a jamais été dévoilé. Et Trump et d'autres présidents n'osent pas défier l'Arabie Saoudite parce que c'est une grande alliée des États-Unis. Mais il y a beaucoup de questions, même après 25 ans, qui n'ont pas encore été adressées ou répondues. Vous avez tout à fait raison.
0: Bon, alors regardons autre chose parce que on a eu droit à
8: une chose. Je peux ajouter une chose aux cérémonies du 11 septembre qui ont eu lieu aujourd'hui.
0: Oui.
8: C'est que Trump n'est pas allé à New York.
0: Hein. Non.
8: Trump est allé au Pentagone.
0: Est-ce qu'on comprend pourquoi il a fait ça?
8: Probablement parce que les autres ex-présidents Obama, Clinton, George W. Bush et Joe Biden se sont tous présentés à New York. Et Trump veut avoir l'attention de tout le monde. Ça, c'est mon interprétation à moi. L'an dernier, il a fait la même chose, il est allé au Pentagone. Il est plus à l'aise dans cet environnement que New York, malgré le fait que c'est New York à lui-même. Il est plus ou moins détesté dans cette ville.
0: Ah. Et puis, mais il y a eu cette grand-messe, professeur, et je crois que c'est une des rares fois que dans une campagne de mi-mandat, on ait eu cette grand-messe-là, c'est-à-dire les républicains ont rassemblé du monde et Donald Trump a fait ce que personne n'a jamais fait au monde, plus grandiose que tout le monde. Et ça a donné quoi? Est-ce que ça a donné des résultats, ce congrès des républicains, pour dire qu'ils sont plus beaux, plus fins et meilleurs que tout le monde, là? Est-ce que ça a donné des résultats selon vous, professeur Gould?
8: Ça a donné des résultats pour profiter aux démocrates.
0: Oui, je profitez aux démocrates, vous croyez.
8: Ça, si vous me demandez c'est quoi le résultat de ce congrès de mi-mandat qui a lieu maintenant pour la première fois dans l'histoire du pays, c'était fait pour une raison uniquement, et vous le savez aussi bien que moi, pour glorifier, pour honorer Trump.
0: Ouais.
8: Et c'est ce que veulent les démocrates. Ils veulent que l'attention est portée sur Trump parce qu'il est à 33% dans les sondages. Vous savez à quel point c'est un désastre. Plus il attire l'attention, plus ça va mal pour les candidats républicains. C'est aussi simple que ça. Les démocrates l'avouent ouvertement. Oui, on veut que ce congrès ait lieu. Oui, on veut que tout le monde parle de Trump et l'économie et la guerre en Iran et ainsi de suite. Parce que tout cela peut avantager les démocrates qui ont maintenant une avance assez importante dans les sondages. Alors, vous me demandez quels sont les résultats? Ce ne sont pas des résultats positifs, ni pour Trump, ni pour son parti, advenant les élections de mi-session.
0: Bah, professeur Gold, c'est vrai qu'on dit que Donald Trump aime refuter toute évidence, n'est-ce pas, pour faire valoir son point de vue. Mais il est allé jusqu'à dire à ses partisans, prenez pour acquis, parce que si les tentatives qu'on a faites n'ont pas marché dans des élections, c'est parce qu'il n'y a pas ma photo sur le ticket, mais considérez qu'il y a ma photo sur le ticket là pour voter pour les Républicains, sinon les États-Unis vont disparaître littéralement là, parce que c'est les communistes qui vont prendre le pays.
8: Oui, il dit n'importe quoi et vous le savez aussi bien que moi. Ça, on ne devrait pas donner beaucoup trop de crédit à Trump. Mais c'est vrai, il dit que les Républicains ont des problèmes parce qu'il ne paraît pas lui-même sur le scrutin, parce que c'est une élection de mi-mandat. Écoutez, tout ce que fait Trump, on peut comprendre comme une tentative de se glorifier.
0: Mm.
8: C'est une histoire qui date de longtemps. Ça continue maintenant. Il croit vraiment que sa présence peut sauver les Républicains, mais tout le monde, même des membres de son propre parti, ne sont pas en accord. Regardez le nombre de Républicains qui ont refusé d'assister à ce congrès à Dallas. Ils sont très nombreux qui ont refusé d'y assister. Vous comprenez ce que je veux dire?
0: Ouais.
8: Trump peut dire ce qu'il veut, mais la réalité est très différente de ce que décrit Trump. Et ça, c'est une histoire qui date de longtemps.
0: Et
8: ajouter une chose. Le congrès a eu lieu depuis deux jours à Dallas, dans une aréna où joue une équipe de basketball dans l'NBA, Dallas Mavericks.
0: Ouais.
8: La capacité de cette aréna est 22 000 personnes. C'est pas beaucoup.
0: Ouais.
8: Il y a des sièges vides partout.
0: Ouais. Et il dit...
8: À Dallas, Texas, vous comprenez? Jusqu'à quel point Trump a chuté.
0: Et il annonce qu'il a rempli le stade...
8: Devant les sièges vides, devant... Alors, quand vous me demandez d'expliquer ce que pense Trump, on ne peut pas être logique ou rationnel. Il prononce un discours de deux heures devant une arena qui est quasiment vide et prétend que c'est plein à craquer.
0: Et il a fait des promesses. $5,000 par Américain majeur. Si, naturellement, et le Parti républicain remporte les deux chambres. Ça veut dire que tous les Américains vont faire de leur mieux pour aller voter pour les Républicains, professeur Gould.
8: Moi, je suis... moi aussi, si on me donne $5,000. Non, je plaisante. C'est plus ou moins un pot de vin, un bribe, comme on dit en anglais, un pot de vin. Et elle va dire, il est illégal dans ce pays de payer des gens pour voter d'une certaine façon ou de s'abstenir. Il n'est pas légal. Mais Trump, il ne préconise pas ça. Il dit, si nous gagnons, créer une incitation pour les gens de voter républicain. Mais c'est une garantie qui n'est pas apte à être réalisée parce qu'il est excessivement douteux que les Républicains puissent gagner les deux chambres. Et en plus, ce genre de politique, le Congrès serait forcé d'approuver ces versements de $5,000 à chaque Américain. Et vous pouvez être sûr et certain que les Républicains au Congrès ne soutiendront jamais une telle dépense, étant donné l'ampleur du déficit budgétaire, ça va presque doubler le budget déficit budgétaire dans ce pays. Ça n'a aucune chance d'être adopté, même si Trump et les républicains remportent cette élection.
0: Professeur Collia, dans ce congrès-là, quelque chose que je n'ai pas compris, on semble avoir voulu, du côté de Donald Trump, du côté des républicains, de donner un avantage au prochain candidat républicain, mais c'est au détriment d'un autre candidat. Lorsqu'on parle de J.D. Vance, à qui on a donné du temps de parole dans un cas supérieur au temps de Donald Trump, mettre bien en évidence J.D. Vance, mais il y a un autre candidat très intéressé à briguer la présidence dans 2 ans, mais qui était absent tout à fait, le secrétaire d'État était absent et n'a pas participé à ce grand mess-là.
8: Parce qu'il est obligé de gérer la guerre en Iran.
0: Ouais.
8: Écoutez, Trump peut faire ce qu'il veut, il peut privilégier, il peut avantager J.D. Vance en lui donnant cette opportunité. Franchement, nous sommes à 2 ans de l'élection présidentielle, plus que 2 ans. Ça n'aura aucun effet. C'est tout à fait possible que Rubio se présente et qu'il perde à Vance, mais ce n'est pas parce que Trump a donné une opportunité à Vance lors de ce congrès de mi-session. Alors, il est trop tôt vraiment de considérer l'impact de ce congrès sur les élections présidentielles en 2028, je trouve.
0: Professeur Gold, il y a aussi cette guerre commerciale avec le Canada et avec des tarifs et des contre-tarifs. J'ai vu des Américains pro-Trump qui ont commencé à parler du Canada et à critiquer le Canada, et des gens qui ne savent même pas que Trudeau n'est plus premier ministre du Canada depuis longtemps, professeur Gould. Donc, les Américains, en général, parlent de n'importe quoi. Il suffit que le président Trump dise c'est la vérité, et il croit la vérité de Donald Trump.
8: Monsieur Pierre, vous parlez d'une portion tellement peu nombreuse que ça n'a pas d'importance. Les sondages montrent que 2/3 à 3/4 des gens sont mécontents avec la politique de Trump envers le Canada. Tous les aspects, l'acte Ontario, les tarifs et ainsi de suite. Alors, on ne devrait pas donner aucune attention, on ne devrait donner aucune attention à la petite quantité qui répète les bêtises de Trump

0: Et qui n'exige même pas que Donald Trump s'excuse pour tous les propos disgracieux qu'il a eus et aussi ses secrétaires d'État, n'est-ce pas, qui ont critiqué vertement et injustement le Canada, ne demande même pas des excuses. Est-ce que vous trouvez que c'est une attitude correcte du Canada, ferme?
1: Si vous voulez faire des progrès éventuellement dans les négociations, la meilleure chose, c'est ne pas surtout ne pas insulter Trump. Alors, si vous demandez que Trump s'excuse, c'est la fin des discussions. Il ne s'excusera jamais. La politique est plus importante que le comportement d'un homme. Vous avez raison, il agit d'une façon inacceptable, mais je crois que les priorités pour le Canada seraient de faire des progrès dans d'éventuelles négociations et ne pas exiger que Trump ou cette administration s'excuse parce que vous n'accomplirez rien si vous demandez des excuses ou un certain comportement de la part de Trump qui va tout simplement dire non, F you, et puis on continue les tarifs. Si le Canada veut faire des progrès, la meilleure stratégie, c'est de miser sur les tarifs et non pas sur les comportements.
0: Est-ce que vous avez, durant ce processus-là, pu voir plus concrètement les négociations, je ne parle pas des négociations, mais les points qui ont été demandés par une partie par rapport à l'autre partie, parce qu'on dit que les États-Unis ont exigé de voir tout ce que le Canada signe avec d'autres pays. C'est excessif dans une
1: Bien sûr,
0: négociation.
1: il paraît qu'ils ont introduit cette clause-là juste à la toute fin, les États-Unis. À la fin, il y avait des vrais progrès dans les négociations et tout d'un coup, ils demandent un certain contrôle sur le comportement commercial du Canada, ce qui n'est pas acceptable et tout le monde sait que ce n'est pas acceptable. Et vous savez que je viens de lire juste cet après-midi une interview avec Susan Collins, la sénatrice de l'État du Maine, qui est dans une élection très, très compétitive en ce moment pour être réélu dans les élections qui s'en viennent. Mais bien sûr, c'est un État frontière avec le Canada. Et puis, elle a très, très sévèrement critiqué Trump et son administration pour les raisons que vous venez de citer. Parce qu'ils font des demandes trop, trop extrémistes, qu'ils ne respectent pas le Canada et qu'ils ne comprennent pas l'effet de ces tarifs sur un État comme le Maine, un État voisine du Canada. Alors, c'est pas mal bien perçu par beaucoup d'Américains, même des Républicains, que Trump et son administration, dans les négociations avec le Canada, n'ont pas agi d'une façon normale ou respectable.
0: Professeur Howard Gould, professeur au Smith College au Northampton dans le Massachusetts, merci d'avoir accepté de prendre du temps encore pour nous. Merci et bonne soirée, professeur Gould.
1: Merci à vous aussi, Monsieur Pierre. Au
0: Au
1: revoir.
0: revoir.

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0: Et 3 minutes, le plaisir d'accueillir notre collaborateur en direct en studio. Mesdames, mesdemoiselles, messieurs, il s'agit de Thilou Jean-Paul, journaliste présentateur de Regard et de Réveil Matin. Comment ça va, Thilou Jean-Paul?
1: Bonsoir, Jean-Ernest. Ça va très bien, merci. Bonsoir aux auditrices et aux auditeurs de CPAM.
0: Et Thilou, nos yeux et nos oreilles en Haïti, ça va pas bien en Haïti. Non. Ça va bien mal, on dirait.
1: Ça va très mal. Bon, le problème de l'insécurité, je pense que tout le monde est au courant. Il ne se passe un jour sans qu'il y ait un cas de kidnapping ou de tentative. Mais vraiment, l'insécurité qui bat son plein. Mais ça va surtout mal parce que ceux qui sont placés pour trouver des solutions ne semble même pas conscient de la réalité du pays. Ça parle d'autre chose. Et aujourd'hui encore, on a eu Monsieur Mario Andrissol, ministre de la Défense, parler des résolutions pour l'armée, réorganiser l'armée. Ça parle de projets à long terme, alors que chaque jour, la population subit les actions de ces bandits. Et on n'a pas l'impression que la priorité est mise sur la résolution de ce problème-là. On parle d'élections, on parle de problèmes dans les inscriptions, un problème de liste de membres, mais la population elle-même, elle est préoccupée par autre chose. On a entendu ces marchands informels dire que ils ne demandent même pas que l'État organise l'économie ou quoi que ce soit. Ils veulent tout simplement la sécurité, eux, ils vont s'organiser. Quand on est rendu à dire ça aux autorités, et c'est dire qu'il n'y a qu'une priorité, c'est la sécurité, mais pour l'instant, ni les forces de l'ordre, ni le gouvernement, ni l'international qui nous a concocté cette FRG ne semble accorder vraiment une priorité à la sécurité. Je rappelle que le mandat de la FRG se termine en octobre, nous sommes en septembre, et on se demande est-ce que ça va être renouvelé. Bon, moi je pense que oui, mais on se rend compte que un an après, on est encore à installer, à déployer cette force. C'est dire combien que ce n'est pas une priorité pour les décideurs.
0: Absolument, et on parle de l'international et nous dire que le déploiement concerne seulement 5500 hommes.
1: Ben, tu dis seulement, mais il semble que c'est un chiffre presque inatteignable, parce que jusqu'à présent, ce n'est pas encore constitué. Mais plus que ça, on se demande, est-ce qu'il faut vraiment atteindre le 5500 à l'unité près,
0: comme pour, chiffre magique.
1: Oui, comme chiffre magique à l'unité près pour commencer à voir quelques actions. Et c'est ce qui fait que même si on atteint ce chiffre de 5500, on n'espère pas grand-chose parce qu'on aurait dû commencer à voir est-ce qu'on a besoin de 5500 dans chaque zone. On se pose la question.
0: Et là, la chose qu'on ne comprend vraiment pas, c'est que entre-temps et à presque tous les 4-5 mois, on entend une nouvelle équipe de la police, n'est-ce pas, qui reçoit leur certification, une nouvelle promotion qui sort. Ça veut dire que la police a augmenté son équipe depuis un certain temps. Pourquoi donc aller chercher forcément des gens de l'extérieur qu'on n'arrive pas à trouver? Si tel était le cas et que c'était facile de le faire, on comprendrait, ben là, je me dis que probablement qu'on est en train de rire du monde.
1: Oui, voilà, et surtout que ça nous rappelle aussi ces déclarations de policiers, de syndicats disant qu'ils sont prêts vraiment, mais il n'y a pas de mot d'ordre, il n'y a pas de plan stratégique pour affronter les bandits. Et bon, on n'entend pas trop les syndicats, mais ils en ont parlé vraiment à un certain moment que le problème venait d'en haut et qu'on ne sentait pas vraiment une volonté d'aller contrecarrer ces bandits-là. Et ces bandits qui se retrouvent carrément maîtres, mais vraiment quand on dit maîtres, c'est littéralement du territoire. Et il y a ce cas de cette jeune femme, cette tiktokeuse qui n'était pas au pays, qui était recherchée par la police. Donc vous imaginez quelqu'un recherché par la police n'étant pas au pays, mais rentre quand même sur le territoire pour aller dans le fief du bandit. C'est-à-dire que la parole et la force des autorités, eh ben, elle n'est crainte par personne.
0: Et ça ne vaut absolument rien. Cependant, Tilou, je pense que dès demain, il va falloir qu'on regarde la chose sous forme de gageure, n'est-ce pas? Et parce que ce qu'ils veulent, c'est d'avoir des élections dans le pays, ce qu'ils veulent, c'est-à-dire la communauté internationale dit vouloir des élections dans le pays et la communauté des politiciens en Haïti, même si elle ne veut pas des élections, mais elle est
1: Tout le
0: obligée
1: monde se met au pas.
0: d'organiser. Tout le
1: Tout
0: monde
1: le
0: se
1: monde se
0: met
1: met
0: au
1: au pas,
0: pas.
1: même s'ils sont en train de se
0: Voilà.
1: plaindre, dénoncer tout, mais tout le monde se met au pas. Donc, l'international et les autorités en place semblent vouloir aller vers les élections, mais on peut se poser la question. Bon, moi, je ne crois pas qu'il y aura des élections. Mais la question que je me pose, des élections, pourquoi faire?
0: Bon, ça veut dire que ceux qui se préparent à s'engager dans des conditions comme ça se
1: Voilà.
0: préparent à vivre dans les mêmes conditions, à moins qu'on entende, et pour l'instant, on n'a toujours pas entendu les chefs, en tout cas ceux qui se sont déjà inscrits, n'est-ce pas, comme présentant un programme quelconque, n'est-ce pas,
1: Non.
0: pour changer la situation. Rien.
1: Non, ça ne parle pas de programme. À part le parti ED qui semble s'être structuré, ben, il n'a pas présenté de programme, mais il semble qu'ils aient vraiment des représentants dans plein de sections et tout. Et mais pour les autres, on ne parle même pas d'organisation du parti. Donc on ne sait pas, pas de programme. Il s'agit tout simplement d'être présent et pour ces élections-là et de faire campagne. On se demande où est-ce qu'ils vont faire campagne, comment est-ce qu'ils vont faire cette campagne-là. C'est peut-être l'élection la plus indécise en termes de réalisation vers laquelle on s'achemine dans l'histoire d'Haïti. Mais les décideurs semblent être résolus à aller vers ces élections-là.
0: Indécise et indécente également
1: Tout à fait, tout à fait.
0: parce que lorsqu'on constate que les autorités étrangères sur le territoire, je parle de ce porte-parole de la FRG qui nous dit à peine avec des mots à peine voilés, n'est-ce pas, que des élections vont se faire là où c'est
1: Où c'est possible,
0: possible,
1: ouais, là où
0: n'est-ce
1: c'est
0: pas?
1: possible.
0: Or, c'est de grands pans du territoire d'Haïti,
1: Ben,
0: là, qui sont occupés par des bandits.
1: on se demande même où est-ce que c'est possible en fin de compte. Parce que si on voit là, depuis la rentrée à Delma 31 quand même, avec plein de postes de police, plein de policiers, ce qui se passe à Delma 31, est-ce qu'il y a un lieu, peut-être le lycée de Pétionville, mais à part cela, est-ce qu'il y a un lieu où on pourra voter tranquillement et le déplacement aussi pour aller à ce centre-là? C'est vraiment très compliqué. On a un début d'année scolaire, un lancement d'année scolaire. J'ai l'impression que c'est le lancement le plus raté, en tout cas moi que j'ai vu. Et donc, ça ne peut pas lancer une année scolaire, mais ça va faire des élections sur le territoire national. On demande à voir.
0: Et c'est dans ce sens-là, Tilou, que souvent tu m'entends dire et vous m'interprétez en disant que j'ai dit qu'il faut tout arrêter. Tout arrêter, c'est dans le sens d'arrêter de faire la mascarade, de faire ce qu'il faut et pour résoudre véritablement le problème. Parce qu'à vouloir continuer, aller dans le sens de ces décideurs entre guillemets, ben on fait le jeu de ces gens-là. On fait le jeu, on fait semblant que ça fonctionne, on va à des examens du baccalauréat, on a des résultats, et puis finalement, on n'avance pas, au
1: Oui,
0: contraire, on recule.
1: alors moi je suis toujours sur la position de savoir comment est-ce qu'on arrête tout, mais on ne va pas pinailler sur l'expression. Mais il est vrai que la situation semble te donner raison en ce moment, hein. Et il y a même une comédienne qui a sorti un sketch pour expliquer que mais si personne n'est prêt pour l'école, pourquoi est-ce qu'on ouvre l'école? Et sa question est pertinente. Et même pour les baccalauréats dont tu as parlé, et pourquoi est-ce que continuer à faire ces examens quand le papier n'est plus reconnu
0: Nulle part.
1: nulle part? Nulle part. Et c'est extrêmement compliqué. Même en Haïti, et maintenant, certains papiers délivrés par l'État ne sont pas vraiment reconnus. On vous demande d'aller plutôt donner les relevés de notes de l'école. C'est quand même grave, hein, parce que si l'État me donne un papier certifie que moi je suis j'ai tel niveau, comment est-ce qu'on va plutôt me demander à l'école où j'étais, parce qu'il faut vérifier quel est le niveau de l'école, est-ce que c'est une bonne école? Ça veut dire que le papier n'a plus de valeur.
0: Et là, Tilou, ce que je suis en train de dire, lorsque nous contribuons à faire en sorte que le gouvernement dise que ça fonctionne. La seule chose qu'il nous conteste, c'est le droit au peuple, n'est-ce pas, de sortir dans les rues. Hein? Le droit de protester, non, on n'a plus ce droit-là.
1: On l'a quand même parce qu'on a eu 2 ou 3 manifestations cette semaine, mais on a l'impression que oui, vous pouvez réclamer des arriérés, mais il faut surtout pas aller critiquer le gouvernement, demander le départ des autorités en place. Ah non, là, vous allez recevoir du gaz, ça c'est, mais bon, à part ça, on a l'impression que vous pouvez parler tant que ça ne nuise pas, aux autorités en place.
0: Autrement dit, Tilou, véritablement, il faut passer à une autre étape. Et je pense qu'on a lancé, qu'on le veuille ou non, un mouvement. J'espère qu'on ira assez loin, qu'on finira par conscientiser les uns et les autres, qu'il faut qu'il y ait des personnalités aussi, honorables, hein, comment on les appelle,
1: Les
0: éminentes
1: éminentes,
0: personnalités
1: oui,
0: haïtiennes.
1: et au moins qu'on les entende, parce que là, on a l'impression que le silence devient presque complice.
0: Voilà. Et ça, c'est vraiment extrêmement important. J'ai cité quelques organisations la dernière fois dont on n'entend plus parler, n'est-ce pas? Le regroupement du 4
1: Du 4 décembre,
0: décembre,
1: oui.
0: hein, il y avait aussi la société civile, n'est-ce pas?
1: Oui.
0: Ces gens-là, là, pour ne donner que ces exemples, ne parlent plus.
1: Oui.
0: Hein? On ne les entend presque plus. Là, il y a un véritable problème. Il y a un
1: Est-ce
0: véritable
1: qu'ils sont
0: problème.
1: lassés à parler et puis à jamais, n'avoir jamais de résultats? On ne sait pas, on ne les entend pas vraiment, mais c'est vrai qu'il faut lancer quelque chose et au moins crier notre ras-le-bol et dire que ça ne peut pas continuer ainsi.
0: Et ce qu'on dit tout simplement, c'est qu'il y ait des gens dans le pays, n'est-ce pas, qui n'ont jamais pataugé dans les scandales et la violence et tout ce qu'on veut, n'est-ce pas, et la corruption. Mais ces gens-là ont leur mot également à
1: Tout à fait.
0: dire. On ne peut pas laisser un pays uniquement aux bons soins de fils aimés et ses amis, n'est-ce pas?
1: Fils aimé André Michel et consorts, oui.
0: Non.
1: Oui, non, tout à fait. Là, moi, je partage aussi l'idée qu'il faut qu'on dise quelque chose, il faut qu'on dise que ça ne peut pas continuer ainsi. Jovenel Moïse est mort en 2021. Donc c'est tout un mandat vraiment gaspillé dans quelles conditions? On parle de vraiment de mort, de massacre, en veux-tu, en voilà. Ça ne peut pas continuer ainsi. Ça ne peut pas continuer ainsi. C'est un pays qui disparaît tout simplement.
0: Et lorsqu'on constate effectivement, Tilou, que la plupart des gens qui étaient sur le béton à vouloir que Jovenel
1: Jovenel Moïse.
0: Moïse quitte le pays, n'est-ce pas, aujourd'hui, ces gens-là sont au pouvoir pour la plupart.
1: Oui.
0: Ils partagent le gâteau, hein, et qu'est-ce que ça donne comme résultat? C'est encore pire. Ça veut dire que cette classe politique qu'on voit depuis la dernière trentaine d'années, je dirais, n'est-ce pas? Eh ben, on n'a plus rien à faire avec ces gens-là.
1: Bien, surtout qu'ils ne semblent même pas comprendre. Moi, je dis qu'ils sont vraiment déconnectés. Avec cette campagne annoncée, on en voit déjà qui sont à placarder leur nom sur des tronçons de route qu'ils seraient en train de sponsoriser. Donc, on a encore là le même réflexe d'aller dire qu'on est un bon sauveur et pour avoir des votes et être en place, ça n'augure rien de bon.
0: Et de toute façon, Tilou, on doit responsabiliser aussi la population, à savoir que ils ont arrêté l'élan de cette population-là au moment où les bandits ont commencé à prendre du galon. Et la population qui voulait défendre ses quartiers, n'est-ce pas? Et on a entendu toutes sortes de doléances, et incluant non seulement de l'État, mais aussi
1: Des organisations de droits humains.
0: des organisations de droits humains.
1: Mais c'est peut-être là que on ne sera pas d'accord. Je ne pense pas que la population, elle ait arrêté ce mouvement parce qu'on avait dénoncé ce qui se faisait ou des dérives dans le mouvement. Non. Les bandits sont super armés. Faire face à ces bandits-là, c'est vraiment toujours au risque de sa vie. On a eu des exemples même d'initiatives. Il y a un pasteur vraiment qui pratiquement a envoyé tout son beau monde à la boucherie. C'est extrêmement compliqué cette partie-là. Je ne pense pas que le peuple non plus soit, je dirais, amorphe ou quoi. Non, le peuple est dans un étau. La population ne peut pas s'exprimer.
0: Alors, moi, je regrette, je ne veux pas dire que le peuple est en position pour faire la bataille à égale force contre les bandits, mais est-ce que le peuple a le choix, Tilou, s'il n'est pas défendu par ceux qui sont placés, qui sont payés pour le faire, est-ce que moi-même je vais laisser qu'on arrive, qu'on tue mes enfants, qu'on me tue, qu'on... Non, oui, on va me tuer, mais je vais me défendre.
1: En créole, on dit diable bonjour, la manjo, pas dit le bonjour, la manjo. Je comprends ça, mais ce n'est pas non plus une décision facile à prendre. Peut-être qu'à un certain moment, il n'y aura que ça à faire, mais pour
0: Mais
1: l'instant, c'est
0: tu
1: difficile.
0: constates que ce que voulaient faire ces personnes-là, en réalité, ce n'était pas de régler le problème. La preuve, c'est qu'ils n'ont absolument rien fait. Et les bandits, dans un premier temps, étaient vraiment choqués de voir ce qui était arrivé, ce qui pouvait leur arriver. Et aujourd'hui, ils ont pris tellement de distance par rapport à l'organisation de la société civile et que c'est une bataille quasiment perdue. Mais même là encore, Tilou, même là encore, tu comprends, tu peux avoir... 30, on a vu l'arsenal de l'Homme Sans-Joue. Est-ce qu'il peut à lui tout seul s'équiper de toutes ces armes-là? Il suffit que quelqu'un d'autre s'empare d'un 12. Oui, l'Homme Sans-Joue peut aussi être touché, n'est-ce pas?
1: Ben, surtout qu'on a eu l'exemple le jour où il a menacé l'industriel là, Monsieur Appel, et puis 2 jours après, on a vu qu'il était même question d'hélicoptère et tout, et il s'est tenu tranquille quelques jours. Et
0: Absolument,
1: donc,
0: absolument.
1: ce n'est pas impossible, mais il manque effectivement la volonté, vraisemblablement.
0: Tilou Jean-Paul, journaliste présentateur de Regards et de Réveil matin ce soir à 20h, c'est Regards, Tilou.
1: Ce soir à 20h, c'est Regard. Lundi matin, 6h, réveil matin. Mais demain, nous avons notre rendez-vous aussi pour fermer la ville.
0: Avec Tilou Jean-Paul, qui d'autre?
1: Dickens,
0: Dickens,
1: Pierre-Louis,
0: Pierre-Louis,
1: Ismaël Weber,
0: Ismaël et Pierre-Michel,
1: Pierre-Michel.
0: Bolivar, et on ne sait jamais, hein? On peut avoir Jean-Emmanuel, on ne sait
1: Oui, tout
0: jamais.
1: à fait, tout à fait.
0: Merci Tilou
1: Merci, au
0: Jean-Paul.
1: revoir.
0: Merci, au revoir. 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Avec nous, professeur Victor Benoît maintenant, Victor Benoît, homme politique, et Victor Benoît, écrivain. Professeur Benoît, comment ça va?
2: Bonsoir mon ami, oui, bonsoir. Et non seulement à toi, mais à tous les auditeurs et auditrices de la station. Ça fait plaisir pile de capable gayer et conversation ça avec vous, après-midi, hein, tout le temps que c'est la veille, je ne dirais pas le grand événement, mais la veille, n'est-ce pas, de votre signature que m'a fait demain dans la ville Montréal.
0: Oui, à la ville de Montréal, et 1946, bon, on va préciser que c'est à la Société Saint-Jean-Baptiste que vous allez faire le lancement de cet ouvrage 1946 et 1986, deux révolutions ratées dans l'Haïti contemporaine.
2: Oui,
0: Hein?
2: exactement, c'est ça.
0: Alors, expliquez-nous, qu'est-ce que c'est que cet ouvrage? Un ouvrage d'histoire ou bien?
2: Oui, c'est un ouvrage, disons, d'histoire politique. Hein? Et ça n'embrasse pas tous les aspects de l'histoire, mais ça comporte des informations importantes, et je pense que les patriotes, et notamment la jeunesse, pour attirer beaucoup de bénéfices de la lecture de cet ouvrage. Et nous sommes à présent, en 2026, ça fait 80 ans après les événements de 1946, et ça fait 40 ans après les événements de 86. Et comme professeur d'histoire, j'ai été toujours frappé par la dichotomie, c'est-à-dire la différence qui existe entre ce qui s'est passé réellement à l'occasion de ces deux événements et la perception et qu'on a mis, la perception, n'est-ce pas, disons, du public. Et en 1946 et en 1946, il y a eu renversement et des chefs d'État. 1946, ce fut la chute du président Lescot. Et en 1986, ce fut la chute de Jean-Claude Duvalier. Dans ces deux occasions, les gens ont parlé de révolution. Hein? Alors, pour ceux qui connaissent la définition scientifique de la révolution, alors, et pour cela, il y a donc des réserves. Hein? Parce que nous savons que on peut parler de révolution quand il y a eu une transformation en profondeur, hein, dans le corps social. Hein? Par exemple, la révolution de 89 en France, et la révolution de 1804 et en Haïti, etc. Mais en 1946, on a cru que l'action réalisée par Nepès, par Jacques-Stéphane Alexis, Gérald Blocon, enfin, la jeunesse scolaire et étudiantine de l'époque, qui avait renversé l'ESCO, on avait pensé que on allait faire une révolution, d'autant que ces jeunes-là, stimulés par le courant des idées progressistes et qui traversaient le monde, et avaient promis, n'est-ce pas, de réaliser des changements en profondeur en Haïti. Mais il se trouve que eux-mêmes acteurs qui ont créé les conditions pour la chute de l'ESCO, ce ne sont pas eux qui ont pris la direction de la lutte. C'est-à-dire, nous savons que l'armée d'Haïti, et sous l'influence de Paul Magloire surtout, a dirigé, n'est-ce pas, les événements. Et comme élément d'aggravation, il y a des politiciens haïtiens issus des classes moyennes noires de Port-au-Prince, disons d'Haïti, qui ont dit que il faut leur donner le pouvoir pour qu'ils puissent changer Haïti, pour qu'ils puissent faire la révolution véritable en faveur des masses. D'autant qu'ils sont noirs et ils représentent la portion éclairée de la population haïtienne qui est noire. Donc, ils peuvent réaliser le changement. Quel a été le bilan? Nous avons que le bilan, ça a été que Dumas estimé leader noir a pris le pouvoir. Il a fait des réalisations importantes, hein, importantes dans le domaine scolaire, dans le domaine des infrastructures, et il a payé la dette que l'État haïtien devait aux Américains, les 7 millions de dollars, etc. Il a beaucoup fait. Il a ouvert le lycée des jeunes filles, il a créé le lycée et l'ouverture, etc. Il a beaucoup fait, mais nous savons que le 10 mai 1950, il a été renversé par un coup d'État militaire, et après ça, ce fut le règne de la corruption. Hein? Ce fut le règne de la corruption. Il n'y a pas eu de changement en profondeur. Vous avez des noirs, comme vous et moi, qui ont pris le pouvoir, mais ce n'est pas pour faire le changement. Maintenant, 40 ans après, le peuple haïtien, disons la jeunesse haïtienne, une fois de plus, s'est mise debout, hein, à partir des Gonaïves, hein. Et les trois jeunes qui sont morts, etc., ça a créé une ambiance favorable à la chute de Jean-Claude Duvalier. Et Duvalier est renversé du pouvoir. Maintenant, il y a une euphorie démocratique. Hein? Tout le monde dit qu'on veut la démocratie, hein? Il faut changer Haïti. On parle même de nouvelle indépendance. Et pourtant, hein, nous savons que le courant populiste qui a pris le pouvoir, hein, et bon, avec beaucoup d'enthousiasme, ils ont beaucoup parlé, mais il n'y a pas eu de changement. Et cela, 40 ans après 86, aujourd'hui, pour tous les citoyens honnêtes, pour tous les gens éclairés, on doit reconnaître qu'il n'y a pas eu de révolution. Et c'est parce qu'on n'a pas eu de révolution 86 que nous vivons la situation catastrophique que nous vivons actuellement en Haïti.
0: Professeur alors, Benoît, est-ce que la révolution de 1804, selon vous, comme professeur d'histoire, a été faite par les pères fondateurs pour créer une nation comme celle que nous avons là? D'aucuns disent même, on a fait la révolution, mais on n'a pas créé la nation.
2: Oui, c'est une nation inachevée. Le 1804, c'est une révolution.
0: Donc, est-ce qu'on parle d'une révolution? Est-ce qu'on parle d'une révolution ratée également pour 1804?
2: Non, ce n'est pas une révolution ratée. C'est une révolution dans la mesure, sur le plan structurel, on a détruit la structure de la société esclavagiste. Hein, le pays est, on a eu des dettes pour la liberté. Et on a détruit la structure colonialiste, on est devenu un pays indépendant. Alors, sur ces deux aspects-là, hein, nous pouvons dire que ce fut une révolution. Seulement, il fallait construire, et
0: la nation.
2: Un pays nouveau. Mm-hmm. Et le pays nouveau, tel que souhaité par l'empereur, c'était de mettre en avant l'intérêt d'Haïti. C'est-à-dire consolider l'indépendance politique, pour empêcher le retour à l'esclavage et à la colonisation, et ensuite réorganiser l'économie du pays, non pas en faveur d'une minorité de mulâtres et de noirs, c'était de réorganiser l'économie du pays en faveur de tous les Haïtiens. Et c'est là que le bât blesse. Hein? Vous avez une minorité, hein, et qui ont, après avoir assassiné Dessalines le 17 octobre 1806, ils ont fait même mise sur l'appareil d'État, et l'appareil d'État, hein, dans sa partie essentiel à l'époque, l'armée, ils ont organisé la société à leur faveur, mm-hmm. hein, en faveur de petits nombres, hein, composés de mulâtres en majorité et de noirs en minorité, et ils ont créé un État, et cet État a fonctionné contre la nation. Depuis lors, le pays est divisé entre gens éclairés et gens ignorants, entre nègre mort, nègre la ville, etc., entre noir et mulâtre. Donc, on ne s'est pas occupé de construire une nation, hein, ou plutôt la nation, et que Dessalines avait commencé à construire, est restée inachevée. Donc, pendant les deux siècles, hein, les deux siècles, de 1804 à aujourd'hui, eh bien, on a un exemple, n'est-ce pas, de mauvaise gouvernance.
0: Ouais. Professeur.
2: De mauvaise gouvernance, ouais. Et ça nous vaut la situation catastrophique et que l'on connaît actuellement en Haïti.
0: Dites-nous, comment ça va se passer demain, parce que j'ai appris que c'est à la Société Saint-Jean-Baptiste sur la rue Sherbrooke que la vente signature aura lieu. C'est à quelle heure d'abord?
2: C'est à quelle heure? C'est à 17h pour 20h. Ça doit être, disons, 5h de l'après-midi pour 8h du soir.
0: OK.
2: Comment ça va se passer? Je serai là. Et prédisposé à faire une conférence.
0: Une conférence,
2: sur,
0: oui.
2: Sur Haïti. Mm-hmm. D'accord?
0: Ouais.
2: Et j'aurai avec moi un certain nombre d'ouvrages. Et surtout le 1946-1946 de Révolution ratée de l'histoire contemporaine. En plus de cet ouvrage, qui est le dernier en date, j'aurai, n'est-ce pas, d'autres ouvrages que j'avais déjà écrits. Et pour, si le public le souhaite, un peu tous ces ouvrages-là seront mis à leur disposition.
0: Voilà.
2: Oui. Alors, je serai content de recevoir, non seulement dans ses étudiants, dans ses élèves, dans ses amis, etc., mais tous les citoyens, et même des non-haïtiens, et qui peuvent fraterniser avec nous à la circonstance.
0: Oui, on a des amis de la communauté haïtienne. Merci beaucoup, professeur. Oui. Et je vous souhaite bonne chance. Demain après-midi, je rappelle, c'est à compter de 17h jusqu'à 20h. Mmh. Il y aura une conférence au début et puis par la suite, signature donc de cet ouvrage qui s'appelle 1946 et 1986, deux révolutions ratées dans l'histoire contemporaine. d'Haïti. Merci beaucoup, professeur Victor Benoît.
2: OK, France, merci beaucoup.
0: Merci.
2: Très aimable de votre part.
0: OK.
2: Et puis, salutations à toute l'équipe.
0: Au revoir. Merci.
2: Au revoir.
0: Au revoir. Voilà, il est 17h32, on fait la pause commerciale. On vous revient pour la suite dans un instant. Ça sera pour une entrevue avec Aloupa Clark, qui est directeur général de l'association hôtelière de la région de Québec.
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0: Nous avons avec nous au téléphone Aloupa Clark, il est directeur général de l'association hôtelière de la région de Québec. Bon après-midi, Monsieur Park.
1: Bonjour à vous, là, puis bonjour à tous vos éditeurs et auditrices. Très heureux d'être présent avec vous pour vous parler un peu de l'hôtellerie, de la saison estivale, puis de notre destination, la ville de Québec.
0: Et on apprend naturellement que vous avez fracassé tous les records, l'hôtellerie de Québec. Pourquoi, selon vous, les Québécois, j'imagine aussi, il y a des Canadiens, il y a aussi des étrangers, qui ont choisi la destination de Québec alors que tout le monde s'attend à ce qu'on ait des difficultés? Au moins, l'hôtellerie à Québec n'a pas de difficultés, ça, on peut le dire, pas vrai?
1: Ben, écoutez, rapidement, c'est sûr qu'on a des enjeux quand même structurels, hein, l'endettement post-COVID, pénurie de main-d'œuvre, financement, reprenariat, mais justement, la bonne nouvelle, c'est depuis 5 ans, puis il faut quand même comprendre que même avant la pandémie, Québec, c'est la seule ville fortifiée en Amérique du Nord, le Château Frontenac, on a 205 hôtels, donc on a toujours rayonné à l'international, mais post-pandémique, on vient de vivre une montée en puissance en continu depuis 5 ans, avec des résultats qui ne cessent d'être meilleurs d'année en année, grâce à un grand travail de coordination de l'ensemble des acteurs de l'écosystème touristique, que ce soit l'association hôtelière, moi-même et toute mon équipe, tous les hôteliers, le conseil d'administration, aussi l'Office de tourisme, Destination Québec Cité. Donc, on a vraiment réussi à remonter et de se repositionner à l'international en 5 ans. Puis, voyez-vous, l'année passée, en 2025, on a eu 4,5 millions de touristes à Québec, OK, tout le long de l'année, des retombées économiques de 2,7 milliards de dollars. Et puis, toute l'industrie touristique, c'est 38 000 emplois à Québec. Mais là, vous me demandiez, ben alors, ce monde-là vient de où, hein? Ben, c'est ça qui est incroyable, c'est que sur 100% des touristes en une année, 65% d'entre eux, et souvent, là, peut-être vous allez être surpris, viennent du Canada. Ouais. Donc, c'est local. C'est Montréal, Toronto, Maritime. Ça, c'est notre core business, pour faire un anglicisme. C'est vraiment là eux qui viennent principalement à Québec, soit pour visiter la ville ou aussi aller dans des centres d'achat pour et toutes les attractions dans la couronne verte, village vacances dans le quartier, Mont-Saint-Anne, Stoneham. Donc, on a plein d'activités kayak dans la couronne verte. Et ensuite, ben, l'autre 35%, c'est l'international. Et puis, dans l'international, vous avez 40% des Américains. Donc, c'est une grande partie. C'est presque la moitié de nos touristes internationaux qui viennent des États-Unis, principalement des États de la Nouvelle-Angleterre, ensuite Colorado, Minnesota, Washington State, puis Californie. Puis, ben, après ça, là, vous avez 15% de Français. Puis, le reste, environ 5 à 10%, ben, là, vous avez l'Allemagne, l'Angleterre, Corée du Sud, Australie, Nouvelle-Zélande. Et en terminant, monsieur, puisque je sais que vous avez bien des questions, non seulement on s'est repositionné à l'international, mais Québec a des grandes ambitions pour le futur. On veut devenir une des plus grandes destinations mondiales d'ici 2050, puis on pense pouvoir y arriver.
0: Ah, voilà, je viens d'entendre parler un candidat à la mairie de Québec, là.
1: Oui.
0: Est-ce que...
1: Ah, bon, ben merci, mon Dieu, je comprends, donc c'est forcément. Mais vous savez, à Québec, on a un maire qui est bien ancien, là, qui a été réélu il y a un an, d'ailleurs, qui travaille en très forte collaboration avec tout l'écosystème touristique.
0: Mais sérieusement, M. Park, est-ce que, avec un si grand succès, parce qu'on dit lorsqu'on atteint le niveau majeur, on ne peut que retomber, est-ce que vous avez quelques craintes pour l'avenir, alors qu'au moment où on se parle, on est en pleine guerre commerciale avec les États-Unis?
1: Ouais. Ben, mon Dieu, quelle bonne question. Ben, premièrement, paradoxalement, on a réussi à très bien s'en sortir dans la guerre tarifaire pour deux raisons principales. Donc, il y a 2 millions de Québécois-Canadiens qui ont boudé les États-Unis l'année passée puis cette année encore, et ils ont décidé de voyager localement. Donc, les Québécois voyagent plus au Québec et plus au Canada, et la destination que les gens voulaient le plus visiter, c'était Québec. Donc, ça, c'est fou, et ça s'est répété cette année. On est très chanceux. L'autre phénomène, c'est que les Américains, à cause de la guerre en Iran, la hausse fulgurante du coût de l'essence, etc., puis un peu les craintes qu'ils ont pour leur portefeuille à l'orée des élections législatives, ben, les Américains ont préféré, au mois de mars dernier, planifier des vacances au Canada, à Québec. Premièrement, c'est moins cher. Leur devise est fort intéressante. Et ben, c'est l'Europe en Amérique. Et ils viennent ici en voiture. On appelle ça en anglais du rubber tourism. Donc, c'est des touristes de caoutchouc. Ils arrivent ici en voiture, les Américains. Pour nous, c'est une clientèle très importante. Donc, ça, c'est les deux raisons pourquoi on s'en est sorti dans la situation actuelle de la guerre tarifaire. Mais oui, on a des craintes à plus long terme parce que on est dans un environnement international extrêmement compétitif. Donc, on est dans un monde post-pandémique où les gens ont revu leurs valeurs, leur façon de vivre, puis les gens veulent explorer des nouveaux pays, puis ils veulent voir des choses authentiques. Et donc là, on est dans une compétition mondiale gigantesque de l'authenticité. Ben, nous, à Québec, on est chanceux parce que c'est le berceau de l'Amérique française. On est très chaleureux, super francophone. On a la seule ville fortifiée en Amérique du Nord. On a toute la culture, un bel environnement. Et à Montréal, moi, j'adore Montréal. Mais à Montréal, un touriste de centre-ville qui veut aller voir des villégiatures, c'est 2 heures de route, 2 heures de trafic. Nous, c'est 20 minutes. C'est déjà dans la montagne, dans la forêt. Par contre, on a des gros défis qui font en sorte que nos ambitions pourraient être diminuées, c'est-à-dire qu'on a des défis au niveau de main-d'œuvre qualifiée, de renouvellement du parc hôtelier. Puis aussi, ben, on ne sait pas dans 10 ans ce que les jeunes touristes vont vouloir. Peut-être pas nécessairement juste le patrimoine ou le Vieux-Québec. Ils vont peut-être vouloir voir d'autres projets gigantesques. Puis je termine en disant ceci, dans la compétition internationale, vous regardez l'Arabie Saoudite, la France, Singapour, l'Indonésie, etc. Il y a des méga projets touristiques. Donc, nous, oui, on tire le tapis du jeu, mais il faut demeurer vigilant. Il faut pas s'asseoir sur nos lauriers. Il faut envisager des futurs projets pour s'assurer de rester une destination prisée.
0: Autrement dit, M. Clark, si Montréal a gagné la bataille au hockey, vous, vous gagnez la bataille à l'hôtellerie, hein?
1: Exactement. On peut dire que c'est une revanche des Nordiques, mais moi, il faut que je fasse attention. J'ai des grands amis à Montréal, puis il y a la directrice générale de l'Association du Grand Hôtelière du Grand Montréal, Dominique Villeneuve, qui fait un travail fantastique. Puis d'ailleurs, cet été, ça va super bien le taux d'occupation à Montréal, donc on en est très content. Mais encore une fois, voyez-vous, si on prend l'année 2025, toutes les grandes destinations touristiques du Canada, donc Vancouver, Calgary, Toronto, Montréal, Québec, Halifax, elles composent les grandes destinations du Canada. Quand on les regarde tous, l'année passée, ils ont tous vécu une diminution du taux d'occupation à cause de la guerre tarifaire et du contexte international, alors que nous, Québec, on a augmenté de 2%.
0: Alors, dites-nous, M. Clark, quand je connais Québec, j'ai visité, j'ai été pour travailler, etc. Oui, Québec a son charme. Mais qu'est-ce qui fait en sorte que vous ayez un petit quelque chose de plus que Montréal n'a pas et que, généralement, les gens préfèrent Québec par rapport à Montréal? Dites-nous.
1: Ben, écoutez, tu sais, dans le fond, dans plusieurs de mes réponses, vous avez remarqué que je vous ai parlé de la qualité de la destination, que ce soit culturelle, historique, économique. Mais il faut que je vous précise ceci, c'est-à-dire qu'on a le meilleur et le plus grand bureau d'intelligence d'affaires touristiques au Canada, qui a été développé par l'Office de tourisme Destination Québec Cité dans les 5 dernières années. Le directeur Philippe Caron, toute l'équipe, puis moi, je suis membre du conseil d'administration de l'Office de tourisme, donc je suis bien placé pour tout voir ce qui se passe. Donc, c'est un département qui, un peu dans la mouvance de l'intelligence artificielle, des données, bien, les autres sont capables de capter tellement de données que sur les touristes, sur ce que les touristes veulent, ce que les touristes aiment à Québec, on réussit à faire des campagnes de marketing super ciblées, extrêmement stratégiques, dans des marchés de croissance qui sont bons pour nous. Nouvelle-Angleterre, New York, etc., Californie, France. Et vous savez, c'est tellement précis, on est tellement bon en termes de données technologiques, je le dis en toute vérité, sincèrement, qu'on est même capable de dire, bon, ben, l'été prochain, on va aller chercher 55 000 Français, puis on va atteindre environ 54 000 ou 56 000. Donc, ce que je peux vous dire, vous savez, auparavant, il y a 5 ans, j'étais député fédéral, j'étais en politique, puis je connaissais pas l'industrie touristique. Et quand j'ai commencé à travailler dans l'industrie touristique, la première chose que j'ai remarquée, à ma grande surprise, puis j'étais content, c'est à quel point il n'y a rien d'aléatoire. C'est une industrie super structurée, avec des méthodes et des outils très, très, très cohérents, planifiés à l'avance pour s'assurer de remplir les chambres d'hôtel, les restaurants, tout ça. Puis écoutez, là, le tourisme au Québec, là, c'est 19 milliards de dollars de retombées par année. Okay? C'est la 4e entrée d'argent neuf au Québec, 6 milliards de devises étrangères, donc 4 milliards des États-Unis. C'est 420 000 emplois, 25 000 entreprises. C'est pas rien. Puis ça, c'est 2 000 hôtels, 38 000 emplois en hôtellerie au Québec. 1500 Québec. Donc, ça fait rouler l'économie. Puis en plus, ben, contrairement à la filière batterie, c'est une filière qui fonctionne.
0: Oui, et ça, c'est dans son entièreté, n'est-ce pas, au Québec et quelles que soient dans les régions aussi, ça marche, mais particulièrement à Québec. Est-ce que les Québécois de Québec ont quelque chose à voir avec leur accueil, avec quelque chose? Je ne sais pas, je pose la question comme ça.
1: En tout cas, vous êtes très bon parce que vous m'amenez encore quelque part de fantastique. Le tourisme, quand je vous disais, a changé dans les 5 dernières années. Donc, de moins en moins, vous allez voir dans les publicités des paysages, des montagnes. C'est plus ça qui est trendy, c'est plus ça qui est in aujourd'hui dans le monde. Les gens veulent être anticipés, comme je vous disais. Donc, les gens qui veulent voir dans le marketing du touristique aujourd'hui, ils veulent voir des visages, des gens qui vivent dans le lieu qu'ils veulent visiter. Comme si vous allez à Glasgow, l'aéroport d'Écosse, eux, ils ont compris ça déjà il y a 5 ans. Quand vous sortez de l'avion, vous marchez dans le couloir, peu importe, là, ben, vous voyez des photos d'Écossais, tu sais, avec des grosses barbes, etc. Bon, tu sais, le cliché, etc. Donc, c'est ça qu'on montre. Et on appelle ça, l'ambassadeur citoyen. Donc, les gens de Québec, sans même le savoir, c'est quelque chose que je tente de changer d'ailleurs parce que il y a une méconnaissance au niveau du grand public à Québec du positionnement de la ville de Québec à l'international. Beaucoup de gens se rendent pas compte qu'on est dans une grande ville touristique. Mais tout ça pour vous dire que les gens de Québec, sans le savoir, sont des ambassadeurs de la destination parce qu'ils sont des gens chaleureux, souriants, avenants envers les gens. Puis quand vous marchez dans le centre-ville de Québec, puis que vous êtes un citoyen, et les touristes le disent tout le temps, quand ils posent des questions aux Québécois dans la rue, les Québécois sont très gentils. Donc, puis en plus, on va même plus loin, on va dire, voulez-vous que je vous montre tel endroit? Donc, fait que c'est ça fait partie de qui on est naturellement. Les Québécois à Montréal sont tout aussi chaleureux que les Québécois de Québec, mais la distinction est simple, c'est que nous, on est quand même une ville à échelle humaine. Montréal, c'est une métropole internationale, c'est immense, donc c'est un peu plus froid, nécessairement.
0: Mais, monsieur Clark, pourquoi vous parlez de cône orange à Montréal?
1: Ouais. Mais en tout cas, t'es donc. Tout ça pour dire que oui, les gens de Québec ont quelque chose à avoir dans le fait que notre destination est appréciée du grand public, des gens. D'ailleurs, 75% des gens qui viennent ici veulent revenir. Donc, c'est quand même un indicateur incroyable.
0: Vraiment, à Lupa Clark, qui est directeur général de l'Association hôtelière de la région de Québec, qui marche sur l'eau, mesdames, mesdemoiselles, messieurs, n'est-ce pas, nous invite à aller faire un tour, peut-être un
1: Oui,
0: autre tour à Québec, n'est-ce pas?
1: absolument. On va vous recevoir impeccablement. Puis merci là, pour l'opportunité de m'adresser aux gens de Montréal. Je suis très content. Puis c'est n'importe quand.
0: Merci beaucoup, monsieur Parr.
1: Au revoir, bonne fin de semaine.
0: Merci, au revoir,
1: Merci.
0: au revoir.
1: Au revoir.

0: 16h50 avec nous Ismaël Robert. Comment ça va, Ismaël Robert? Bon, alors je comprends pas. Qu'est-ce qui arrive? Qu'est-ce qui arrive?
1: Que je me déplace. Non, ça va.
0: Ça va.
1: Ben il fait beau.
0: Il fait beau.
1: Quand il fait beau, moi surtout, il y a encore du soleil. Cependant, tu sais, l'automne, c'est la saison. Beaucoup de gens adorent cette saison, même moi pas. Tu sais pourquoi? Parce que ça m'annonce quelque chose que j'aime pas. C'est une belle saison, certes, mais...
0: Mais on arrive toujours à chaque année à passer à travers.
1: Ah ben, bien sûr. Après tout ce temps, ça fait longtemps qu'on est là, quoi.
0: Ismaël Robert, l'Amérique latine te tient à cœur.
1: Le monde entier me tient à cœur, en particulier l'Amérique latine, parce que nous sommes de l'Amérique. Et surtout, l'Amérique représentait quelque part l'espoir d'un monde meilleur. L'espoir, je disais souvent, c'était une sorte de laboratoire.
0: Bien sûr.
1: Mais de nos jours, honnêtement, la réalité nous rattrape, à savoir, c'est l'endroit où il y a beaucoup d'extrémistes, de fascistes, comme en Europe. Et c'est-à-dire tous les pays ont quelque part basculé à droite, à l'extrême droite même.
0: Alors, à un moment donné, moi-même, nous étions à Parole d'Haïtien, et Ismaël me disait, mesdames, messieurs, que, ouais, il faut suivre l'Amérique latine. C'est le modèle, le creuset où, ce n'est vraiment pas le cas, Ismaël. Ce n'est vraiment pas le cas. Les hommes, les humains, devant leurs intérêts personnels, ben, ils sont égoïstes, n'est-ce pas? On peut, oui, faire quelques gestes avec une humanité en difficulté lorsqu'on vit dans l'opulence, n'est-ce pas? Mais on veut surtout garder les gens très loin de nous. Mais je pense que c'est de ton côté, Ismaël. Bon. Est-ce que c'est du côté de Ismaël et véritablement. Donc pour maintenant, mesdames, mesdemoiselles, messieurs, il est 17h53. On attend Ismaël de retour qui va nous parler un petit peu de Cabaret des idées.
1: Est-ce que ça t'est déjà arrivé? Un téléphone sur moi qui se met à parler. Je sais même pas d'où ça peut venir.
0: En tout cas,
1: j'ai dû fermer le téléphone complètement parce que je ne sais pas d'où ça vient.
0: Tout à l'heure, on était en dehors des ondes, on parlait des comment on appelle ça?
1: IA.
0: Non, pas l'IA, c'est Israël.
1: Oui, les beepers.
0: Avait fait éclater des beepers.
1: Au Liban, effectivement.
0: Alors donc, Ismaël, donc demain, on prendra le temps à notre émission de parler un petit peu du Venezuela.
1: Tout à fait. Tu as dit à Ordonne aussi que maintenant, il paraît que j'ai une sorte de craintif de parler du sujet. Non, au contraire. Parce que souvent, moi, j'ai des principes et je fais référence à certains courants de l'histoire qui, je ne dirais pas qui me donnent raison, mais qui me permettent. C'est-à-dire de pouvoir expliquer certains phénomènes, certains événements. Par exemple.
0: Mais il y a eu un phénomène, par exemple, que tu vas apprendre pour la première fois. Et je veux réussir à te convertir.
1: Mais non, me convertir, c'est difficile.
0: Avoir l'humain dans chaque humain. Un humain ne se distingue pas parce qu'il est communiste, ça veut dire que c'est du bon monde, parce qu'il est socialiste, c'est du bon monde, parce qu'il est capitaliste, c'est un pourri. Ce n'est pas comme ça que ça marche. On trouve des pourris partout,
1: en effet.
0: Les gens, parce qu'ils sont tous faits avec la même comme substance, qui est une substance humaine, qui est une substance vile. Et tous les jours, que tu sois communiste, socialiste, capitaliste, il faut que tu travailles sur toi-même. Et mes frères parlent de travailler sur la pierre brute, n'est-ce pas, pour se dégrossir tout le temps, tout le temps, parce qu'il y a quelque chose de mauvais en nous. Regarde, Ismaël, comment Tu vas regarder, je te donne juste un petit exemple
1: un petit
0: là. Tu vois passer la plus belle fille que tu as jamais vue. Je sais que t'aimes regarder.
1: Mais écoute, j'ai encore des yeux quand même.
0: Quand même. Il suffit de pas toucher, mais tu as le droit de regarder.
1: Tout à fait.
0: Alors cette fille là, comme celle qui n'est pas belle du tout, même très laide là. Eh ben, elle a les mêmes affaires et
1: cachées
0: à l'intérieur et qui fait les mêmes affaires.
1: Ouais.
0: Ça veut dire quoi? Nous avons en nous cette chose-là et que nous ne voulons même pas voir.
1: En effet.
0: Quand on rejette cette chose-là, on l'envoie loin, n'est-ce pas? Nous sommes faits de ça aussi. Et c'est aussi le socialiste, aussi le communiste, aussi le capitalisme, tout le monde, il vaut mieux travailler sur nous-mêmes et nous dire qu'il faut essayer de s'améliorer tous les jours, mais on n'atteindra jamais la perfection.
1: Ah, mais écoutez, c'est pas du tout, nous, on n'a jamais prôné ça, d'ailleurs, c'est pour ça qu'on dit tout se transforme. Par contre, nous adoptons des principes qui nous permettent de comprendre le monde autrement. Par exemple, un marxiste, le marxiste-léniniste que je suis, ça, tu vas comprendre et tu sais déjà, j'utilise certains concepts, certains préceptes, certaines études. Je fais pour me permettre de voir les choses autrement. Par exemple, les crises que nous vivons aujourd'hui. Tu sais que les crises sont inhérentes au capitalisme. Sinon, on comprend pas ça, sinon on n'étudie pas ça, donc un capitaliste va comprendre que les crises viennent comme par enchantement, c'est le hasard. Non, pas du tout. Par contre, ce que nous faisons, à travers nos études, nous essayons de former, de conscientiser les gens pour qu'ils comprennent leurs problèmes. C'est ça la différence.
0: Il y a des crises aussi chez les communistes, il y a des crises partout.
1: Ah bien sûr.
0: C'est pas les mêmes.
1: Mais bien sûr.
0: Parce que le capitalisme domine le monde d'une certaine manière. Les crises ont tendance à se voir plus largement dans le monde.
1: Il y a des crises dans tous les systèmes, ça c'est clair. Néanmoins, ce qu'il faut noter, c'est ce petit ajout qu'il faut toujours faire, c'est-à-dire que le capitalisme

0: du marxiste, communiste, léniniste et tout ça là, et qu'on devienne du jour au lendemain là capitaliste fou, et on est en train d'acheter, d'employer des gens des pays du tiers monde pour les faire travailler dans des guerres, se servir de chair à canon. C'est pas vrai que qu'on passe comme ça d'une d'un état à l'autre, d'une situation. Les gens sont comme ils sont. Je regarde même la Chine communiste. Est-ce qu'il n'y a pas d'exploitation d'une minorité ouïghour par rapport à d'autres, etc.?
1: Mais il ne faut pas prendre pour acquis ce que nous disent les capitalistes.
0: Il y a du vrai là-dedans.
1: Je ne dis qu'on vient pas. Mais sauf qu'il y a... C'est-à-dire, on sait qu'on connaît l'origine des choses. C'est-à-dire l'origine de la famille, de la propriété privée. Ça a une origine. Ismaël, donc, si l'on se réfère, on comprendra mieux ce qui se passe aujourd'hui avec le monde.
0: Ismaël, dis-nous de quoi sera fait.
1: Alors, justement, ce qui sera fait aujourd'hui. Parce que, vous savez, nous vivons une période où il y a beaucoup de confusion. C'est-à-dire, les contremaîtres du système profitent de cette confusion, ou du moins alimentent cette confusion pour exploiter davantage, faire en sorte que les gens qui doivent joindre les deux bouts ne comprennent pas ce qui se passe. J'invite ce soir un ingénieur géologue, Monsieur Fernand, pour nous expliquer le projet Alto, le grand projet québécois-ontarien pour un train à grande vitesse, pour que les gens comprennent qu'est-ce qui se passe. Parce que nous avons besoin de nous alimenter et on va utiliser nos terres pour faire en sorte, est-ce qu'on a besoin de ce projet. On va, l'ingénieur Fernand va nous expliquer ça. À un autre moment, à la deuxième heure, nous allons parler de 11 septembre. Parce que il y a eu un 11 septembre 88 en Haïti, il y a eu un 11 septembre en 73 au Chili, il y a eu un 11 septembre aux États-Unis.
0: 2001.
1: Donc on nous parle seulement de 11 septembre des États-Unis, comme si les États-Unis sont supérieurs, c'est les gens les plus importants, tandis que les États-Unis ont participé à ces 11 septembre. Haïti et Chili. Oh oui, on le sait, parce que la CIA, on sait, sa main était trempée dans le 11 septembre du Chili, même à Saint-Jean-Bosco en 88. Donc, on va parler de tout ça ce soir avec Jean-Claude Martineau en deuxième partie.
0: Évidemment, tout le staff avec Donald Couture.
1: Non, et Donald sera là avec nous, donc c'est ça.
0: Absolument.
1: C'est ça.
0: Merci beaucoup.
1: Merci.
0: Ismaël,
1: merci.
0: Et
1: merci.
0: Bonne émission.
1: Merci, mon cher.
0: Alors, avant de terminer, mesdames, messieurs, je dois prendre le temps de remercier mes invités. Mes invités cet après-midi, Stéphane Palage, recteur de l'Université du Québec à Montréal. Professeur Howard Gould, professeur au Smith College Northampton dans le Massachusetts. Thilou Jean-Paul, journaliste présentateur de Regard et de Réveil Matin. Professeur Victor Benoît, homme politique, professeur d'histoire d'Haïti. Aloupa Clark, qui est directeur général de l'association hôtelière de la région de Québec. Je dois aussi prendre le temps de remercier nos collaboratrices à Spin Hurtelou et également c'est Julie Limage pour la suite de la programmation. Dans un instant, ça sera Cabaret des idées avec Ismaël Robert et Donald Couturetta avec leurs invités. Naturellement, ça sera suivi de Regards avec Thilou Jean-Paul et Bouquet évangélique viendra un petit peu plus tard. Et enfin, Connexion avec BS. Là-dessus, mesdames, mesdemoiselles, messieurs, je pense pouvoir vous dire merci d'avoir choisi CEPAM et d'être resté fidèle à nous jusqu'à cette présente minute. Merci, au revoir et mesdames, mesdemoiselles, messieurs, à lundi, on vous laisse au bon soin de Ismaël et de Donald Couturetta. Au revoir.

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0: 18h09. Bonsoir. Bonsoir à toutes, bonsoir à tous. Nous sommes de retour. Vous reconnaissez bien entendu cette voix. C'est Cabaret des idées, votre émission de tous les vendredis. Nous sommes là. Nous reprenons les émissions d'automne, comme d'habitude, tous les vendredis, 18h-20h. Vous savez, et Donald, c'est le maître à bord avec moi, Ismaël, de cette émission. En attendant qu'il se connecte, parce qu'il vient de m'appeler. Je ne sais pas pourquoi il n'arrive pas à se connecter, parce qu'il est à la maison. Vous savez, et depuis lundi, la radio reprend ses émissions d'automne. Depuis lundi dernier, aujourd'hui, comme je dis tout à l'heure, c'est le tour de Cabaret des idées, votre émission de tous les vendredis, 18h-20h. Et nous sommes là pour vous servir, vous le savez, vous informer, discuter avec vous. Bien entendu, vous êtes à distance. Cependant, nous l'avions déjà mentionné, vous pouvez toujours nous faire des propositions de sujets qui vous tiennent à cœur, surtout en ces moments difficiles où la confusion envahit tout le monde. Ce qu'il faut savoir, si vous êtes perdu aujourd'hui, c'est que vous n'êtes pas seul. C'est voulu par le système. Quand tout est clair pour le peuple, les capitalistes n'ont pas le contrôle. Le peuple est capable de reprendre ses droits, c'est-à-dire refuser de se laisser guider par les architectes et les contremaîtres du système capitaliste. Continuer à vous appauvrir et vous exploiter. Imaginez des gens qui ont travaillé toute leur vie, qui se retrouvent dans la rue, sans logement, qui ne peuvent se soigner, pas se soigner, d'une maladie facilement guérissable à cause d'un système de santé à plusieurs vitesses, qui ne peuvent pas manger à leur faim à cause d'une inflation programmée. Entre-temps, un petit groupe continue de s'enrichir au détriment de cette majorité qui produit cette richesse. Voilà pourquoi l'on vous dit que les crises sont inhérentes au système capitaliste. Cette saison, nous proposerons des capsules de 5 minutes environ à chaque émission qui traiteront des termes spécifiques comme, par exemple, qu'est-ce que le socialisme? Qu'est-ce que le communisme? Qu'est-ce que le fascisme? Le capitalisme? La social-démocratie? La démocratie chrétienne? Le prolétaire? Les crises que vivent les gens, la démocratie représentative, la démocratie participative, etc., etc. Donc, nous aborderons tous ces sujets à travers des petites capsules d'environ 5 minutes pour que vous compreniez ce que nous sommes en train de vivre en tant que société, en tant qu'humanité. Parce que ce que nous sommes en train de vivre, ça tombe pas du ciel. C'est pas le hasard. C'est produit, c'est voulu. Parce que il y a un petit groupe qui s'enrichit. Ce petit groupe, avec l'exploitation que ce petit groupe fait de vous, donc voilà pourquoi vous vivez cette situation. Imaginez aujourd'hui les guerres, hein, qu'il y a partout. Est-ce que les peuples veulent les guerres? J'imagine que non. Des gens qui crèvent de faim. Ou est-ce que les gens-là vont trouver de l'argent pour acheter des armes? Pourquoi des gens voudraient aller se faire tuer au nom de certains capitalistes pour protéger leurs propres intérêts? C'est clair, majoritairement, les peuples ne veulent pas les guerres. Mais, contre leur gré, les peuples sont embarqués dedans. Vous allez voir, à un certain moment, je me rappelle, j'écoutais la radio, en France, la télévision, on disait aux gens de ne pas se baigner tous les jours, se laver tous les jours. Pourquoi? Pour pouvoir économiser de l'électricité. Alors que, il y a des milliards de dollars pour les guerres. Donald. Donc, ce qu'on ne comprend pas, c'est que les gens doivent faire en sorte aujourd'hui et qu'ils étudient davantage. C'est vrai, le peuple, le gros peuple n'a pas les moyens, hein, de faire beaucoup de recherches, de fouiller, d'aller loin. Mais par contre, c'est pour ça cette émission alternative, Cabaret des idées, nous essayons dans la mesure du possible de cheminer avec vous pour que, ensemble, nous pouvons résoudre ce que nous pouvons résoudre. L'humanité, en fait, connaît beaucoup de grands penseurs. L'humanité a connu aussi beaucoup de grands penseurs. Ils existent encore aujourd'hui. Cependant, à travers les recherches, à travers la technologie, à travers la science, on est capable de s'améliorer. Le but de l'émission, comme on dit souvent, c'est de faire de l'éducation populaire, de faire en sorte que les gens comprennent ce qui se passe autour d'eux. C'est aussi faire en sorte dans les sociétés, dans les familles, dans les quartiers, dans les arrondissements, un peu partout, que les gens se mettent ensemble. Quand le système, l'impérialisme en particulier, prône l'individualisme pour qu'ensemble, le monde meilleur que nous souhaitons n'ait pas lieu. Et sachez que vous êtes le maître à bord. Vous êtes le patron de tout ce qui se passe. Il suffit que vous reconnaissiez tout ça. Vous allez voir, ce petit groupe, il suffit de prendre, je prends un exemple simple que vous voyez tous les jours. Qui pensait que l'Iran allait résister face aux États-Unis, l'hyperpuissance la plus criminelle, la plus armée qui n'a jamais existé à travers le monde. Voici que l'Iran met en déroute cette aujourd'hui grande puissance. Pourquoi ? Parce qu'il y a une certaine volonté, il y a une certaine conviction aussi de se défendre. Et je pense, ici aussi, nous sommes capables de faire ça. En Amérique latine, en Haïti, un peu partout à travers le monde, mais c'est ensemble qu'on va pouvoir le faire. Ils essaient de nous diviser, mais il ne faut pas se laisser faire. Ensemble, on vaincra. Un monde, un meilleur monde, existe toujours et va toujours exister. Comme on dit souvent, le vivre ensemble est possible. Alors, il me semble que Donald n'arrive pas à se connecter. Je ne sais pas qu'est-ce qui se passe. Junie est en train de parler avec Donald pour voir qu'est-ce qui se passe. Et il est 18h17. J'ai donné rendez-vous à mon invité, mon premier invité pour cette saison. C'est ingénieur Fernand Deschamps. Il est là avec moi. Donc, je pensais que Donald allait se connecter parce que, comme vous savez, madame, monsieur, Donald, c'est notre camarade, le grand maître à bord de cette émission. Je ne sais pas, il y a un problème technique et il n'arrive pas à se connecter. Étant donné qu'il est là avec nous, je ne lui fais pas souffrir, attendre trop longtemps. Après, je reviendrai. Ingénieur Deschamps, Fernand Deschamps, merci d'accepter notre invitation. Merci de répondre, d'être là à Cabaret, à CPAM, surtout participer à cette émission de Cabaret des idées. Comme je disais tout à l'heure, vous êtes là, vous avez écouté. Cabaret des idées ne fait pas les choses comme les autres stations. Nous essayons, ici, il n'y a pas de tabou. Ici, on dit ce qu'on pense. On parle pour la masse. On parle pour éclairer les gens. On parle ici pour cheminer avec les gens. Pour, nous prétendons, participer au changement, au développement de l'humanité. Mais, c'est pour ça, souvent, on n'invite pas n'importe qui, on invite des gens qui ont des choses à dire. Des gens qui partagent. Parce que souvent, et mon ami, mon frère, il dit, vous êtes à la messe, vous répétez tous amen. C'est pas vrai. C'est parce que nous avons des principes. À cette émission, les principes sont là parce que nous constatons qu'il y a un problème à travers le monde. Voilà pourquoi nous invitons des gens capables. Merci, ingénieur Fernand Deschamps, de répondre à notre invitation.
1: Merci beaucoup, Ismaël. Merci à Radio CEPAM pour m'avoir donné l'occasion de venir parler. Je veux souhaiter bonsoir à tous vos auditrices et auditeurs qui sont à l'écoute de votre émission. Alors, Ismaël, juste pour peut-être rappeler qui je suis.
0: Tout à fait.
1: Alors, je suis un ingénieur géologue à la retraite. J'ai été aussi enseignant en sciences. J'ai fait un parcours dans la vie où je suis devenu quelqu'un actif politiquement. Ça a commencé simplement par toute cette question à l'époque quand j'étais à l'École polytechnique de Montréal, où il y avait toute une bataille à l'époque pour hausser les frais de scolarité des étudiants internationaux. Et je me souviens d'avoir développé avec d'autres personnes qui m'ont aidé là-dessus à comprendre qu'est-ce qui se passait. C'est que, comme on essayait de le prétendre, les grands médias et les gouvernements de l'époque pour justifier ces hausses-là, c'était de dire, oh, ces jeunes-là qui viennent de partout, dont entre autres l'Afrique, ils viennent ici, ils profitent de notre système d'éducation, après ils s'en retournent chez eux et voilà, on leur offre le meilleur système d'éducation. Pourquoi est-ce qu'ils paieraient les mêmes frais que nous, ils sont capables de payer plus, etc., etc., parce qu'ils vont pas rester ici. Ils vont pas profiter à la société. On avait répondu à l'époque, simplement ceci, qu'est-ce qu'ils vont faire ces jeunes-là quand ils vont retourner dans leur pays? Et c'était à l'époque des années 70, il y avait l'ACDI. Il y avait tout ce système où le gouvernement du Canada donnait des grands contrats à des grandes firmes nationales d'ici, comme entre autres SNC-Lavalin, pour pouvoir aller construire avec naturellement la main-d'œuvre de l'Afrique et des ingénieurs qui venaient d'être formés ici, des sociétés là-bas qui exploitaient les richesses naturelles de ces pays-là. On sait comment l'Afrique est riche. Et naturellement, ces jeunes-là participaient à ça, qu'ils le veuillent ou pas, c'est parce qu'on leur offrait ces emplois-là. Alors, on voyait très bien le lien. C'est que ces jeunes-là, leur savoir, leur connaissance, étaient mis au service de ces grands entreprises d'ingénierie là qui faisaient toute la construction et après on avait toutes les grandes compagnies minières au Canada qui sont connues et qui venaient exploiter ces richesses naturelles là. Alors, on avait toutes les raisons de s'opposer à ces hausses de frais de scolarité des étudiants internationaux parce que qui en bénéficiait, c'est avant tout ces grands monopoles là.
0: En effet.
1: Voilà. Alors, si on parle aujourd'hui, puisqu'on est sur la question de projet de train à grande vitesse. Je vais utiliser souvent l'acronyme TGV, alors pour que les gens sachent de quoi je parle.
2: On parle de chemin à haute vitesse.
0: Ah, Donald?
2: Oui, j'entends très bien.
0: OK. Alors, madame, monsieur, je m'excuse, ingénieur Deschamps. Donald a pu nous rejoindre. Bonsoir, Donald. Bonsoir, Donald. Voilà. Oh là. Bonsoir, Donald.
2: Salut. Ismaël, c'est réglé.
0: OK, parfait. Comment tu vas?
2: Je vais très bien, je vais bien.
0: OK, alors,
2: la technologie des fois qui ne marche pas.
0: OK, parfait. Alors, ingénieur Fernand Deschamps, il est là avec nous. J'ai commencé avec lui. Je vais continuer et après, tu reprendras pour inviter, pour expliquer aux gens ce qu'on va faire cet automne. Est-ce que tu me permets de continuer avec
2: lui?
0: Parfait.
2: Je peux t'écouter.
0: OK, parfait. Donc après, je reprends parce que nous n'avons pas pu nous connecter. Donc maintenant, le problème est résolu. Alors, ingénieur Ferrand.
1: Oui. Oui. Alors, revenons donc à cette question de ce train à grande vitesse que le gouvernement fédéral, le gouvernement en premier de Trudeau, avait mis de l'avant et qui a été repris par le gouvernement Carney. C'est un train à grande vitesse. Pour ceux qui ont déjà été en Europe et qui ont voyagé sur des trains à grande vitesse, vous savez comment c'est rapide et c'est efficace. Alors, un des arguments que le gouvernement Trudeau et après le gouvernement Carney a repris, il a dit, on a besoin de ça ici au Canada. Voyez-vous, on est un grand pays, il n'y a aucune raison pourquoi on ne pourra pas avoir une telle chose en commençant par le corridor entre Québec, Montréal, Ottawa et Toronto. Alors ça, c'était leur première présentation. Ce qu'il faut se souvenir, c'est que lorsque ça a été connu en 2025, c'est que les gens qui étaient des fermiers, des résidents le long de ce corridor-là, ont tout de suite compris qu'il y avait quelque chose comme anguille sous roche. Il y a quelque chose qui se passe ici qui est pas correct. Et c'est un du travail que j'ai fait moi-même, ainsi que d'autres personnes à travers le Québec et l'Ontario, qui étaient sur ce corridor-là, affectés, touchés, et qui ont commencé à vouloir comprendre qu'est-ce qu'il en était. Au moment où on se parle, il y a de l'opposition à ça partout ici, le long de ce corridor, autant au Québec qu'en Ontario. Et je vais revenir tout à l'heure parce qu'il va y avoir un grand événement le samedi, le 19 septembre, ici même à Rigaud, non loin de Montréal, où les gens vont converger autant de l'Ontario du Québec pour venir dire non à ce projet-là.
0: On va en parler de ça après.
1: Voilà. Alors, revenons un peu maintenant en retour.
0: Vas-y.
1: On connaît très bien qu'ici au Canada, la question des réseaux ferroviaires est une question fondamentale. C'était une des raisons pour laquelle on avait commencé à construire ce réseau-là pour unir le Canada d'un bout à l'autre. C'était avant tout des trains de marchandises avec lesquels s'ajoutait quelquefois un wagon ou deux de passagers. À mesure que tout se développait à travers le 20e siècle, on a vu comment toute l'ampleur des trains de marchandises a pris énormément d'importance. Les trains de passagers, ça a été mis un peu de côté. Ça venait comme quelque chose d'annexe. Sauf qu'en 1977, a été créée la Société de la Couronne Via Rail. Via Rail, son mandat était de fournir des trains de passagers à travers tout le Canada, pas simplement ici sur le corridor entre Québec et Montréal, mais à travers tout, allant des Maritimes jusqu'au Pacifique. Alors, ce service a très bien fonctionné jusqu'à temps qu'arrive en 1990, Mulroney, et c'est toute l'époque de l'offensive antisociale qu'on voit partout à travers le monde, où simplement on privatise un paquet de choses, où on se débarrasse de tout ce qui est vraiment des, je vais l'appeler comme ceci, des joyaux des sociétés d'État, des services publics. Alors, ce qu'il y a Mulroney avait fait à l'époque, c'est qu'il avait charcuté dans tous les services de Via Rail qu'il y avait à travers le Canada. On se retrouve maintenant avec vraiment, comme j'appellerais ça, un squelette. Certains de vous ont déjà voyagé à travers le Canada avant et après. Vous auriez vu tout de suite la différence. Je l'ai fait moi-même, je l'ai fait dans les années 1970. J'ai traversé le Canada en train. C'était une expérience incroyable, unique. Vous allez vous le refaire maintenant, c'est un vrai cauchemar. Tout ça pour dire que nos services de voies ferrées pour les passagers, ils ont besoin d'être modernisés. Les voies ferrées elles-mêmes ont besoin d'être mises à niveau. Les trains et les wagons ont besoin d'être mis à niveau. Ça, c'est une demande des gens. C'est pas juste pour ce genre d'infrastructure. J'ai pas besoin de rappeler comment les gens partout à travers ici, le pays, disent « Hey, on a besoin de mettre à niveau toutes nos infrastructures, que ce soit pour les écoles, les hôpitaux, etc. » Alors, ça s'applique aussi à cette question-là des trains de passagers. Donc, en 2023-2024, le gouvernement fédéral a lancé un appel d'offres. Pour faire quoi? Il a demandé à des sociétés privées de soumissionner pour un projet de train à haute fréquence. On appelait ça THF. Pourquoi un train à haute fréquence? Parce qu'on a déjà les systèmes de voies ferrées existantes, on a les corridors. Qu'est-ce que ce serait d'ajouter une autre voie ferrée parallèle à ça, pour pas qu'on soit obligé, comme si certains de vous l'avaient déjà fait l'expérience, vous allez en train actuellement de Montréal à Québec ou de Montréal à Ottawa, vous devez laisser passer, le Via Rail doit laisser passer en priorité les trains de marchandises. Ouais. Pourquoi? Parce que ces voies ferrées-là qui appartenaient à la couronne, ont été privatisés. Ils sont entre les mains de grandes multinationales qui s'appellent Canadien National et Canadien Pacific Kansas City. C'était un problème. Alors, la façon de le résoudre aurait été de dire on met une voie à côté, parallèle, et on installe maintenant des nouveaux wagons, des nouvelles locomotives, et on peut à ce moment-là vraiment réduire le temps. N'importe qui de vous qui avez déjà pris le train, vous savez que vous avez un petit affiche qui s'applique, qui vous pouvez voir, qui vous donne la vitesse instantanée du train dans lequel vous êtes pour les passagers. Tout le monde a pu voir qu'ils sont capables déjà de faire des pics de 175 km/h. Quand on parle d'un train à haute fréquence, on parlait de trains, c'était ça la soumission originale, des trains qui iraient jusqu'à 200 km/h. Donc, on n'était pas déjà loin de ça. Par contre, voici ce qui est arrivé. Trois soumissionnaires des consortiums privés on dit au gouvernement, écoutez bien, nous allons vous proposer mieux que ça, que des trains à haute fréquence, malgré que tous les experts disaient que c'est ça qu'on pouvait faire à un coût moindre et que ça aurait été facile d'utiliser les couloirs existants. Ils ont dit non, non, non, on va vous proposer un train à grande vitesse, un TGV, et que, regardez, l'Europe a ça, pourquoi est-ce qu'on pourrait pas avoir ça nous autres ici? Vendez cette idée-là et allez-y de l'avant. Alors, le gouvernement fédéral, on se parle, là, il faut regarder, on est en 2025, on est juste avant que le gouvernement Trudeau tombe, la Chambre des communes a été, les sessions de la Chambre des communes ont été prorogées, le Parlement n'est pas là en train de siéger, aucun député est là, et là, tout à coup, on apprend qu'il y a des ententes qui se font en coulisses, pour changer le projet d'un train à haute fréquence à un train à grande vitesse. Il y a eu des accords signés de confidentialité.
0: Je prends une pause, on revient tout à l'heure. D'accord?
1: Très bien.

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2: 18h33 minutes, madame, monsieur, vous écoutez votre émission Cabaret des idées. Vous savez, nous sommes là tous les vendredis, 18h20. Maintenant, il est 18h33. Nous sommes avec l'ingénieur Fernand Deschamps qui nous explique en fait les tenants et les aboutissants de ce projet Alto, souvent, et tenant compte de nos réalités d'aujourd'hui, les gens n'ont pas le temps de comprendre ce qui se passe autour d'eux. Et la misère, les tenailles, et aussi les dirigeants profitent de ces moments-là pour faire sortir ou bien pour asseoir leurs idées d'exploitation ou bien leurs idées et de faire du profit davantage. Mais souvent, on a l'impression que c'est dans l'intérêt de la population. Mais, comme vous le savez, le résultat nous dit le contraire. Souvent, c'est dans l'intérêt des grandes entreprises, des grands penseurs, pour devenir davantage millionnaires. Il suffit de voir qu'est-ce qui se passe aujourd'hui. Et de plus en plus de milliardaires, c'est-à-dire le petit groupe très restreint devient riche, tandis que la majorité s'appauvrit. Alors, et avec cette confusion, il y a des élections, il y a la guerre un peu partout, et quand on fait venir des gens comme ingénieur Fernand pour nous parler de ce projet Alto, est-ce que dans les médias mainstream, on entend parler des détails de ces projets-là? Non, parce qu'ils n'ont pas intérêt, ce sont les médias du système. Alors, ingénieur Fernand, et mentionner quelque chose qui m'a retenu l'attention, c'est cette histoire de TGV en Europe. Mais quand on parle de TGV ici et en Amérique du Nord, au Canada, on sait que c'est un pays extrêmement froid, il y a beaucoup de neige. Est-ce qu'on tient compte de la réalité? Est-ce que cette comparaison-là, je sais que c'est des scientifiques, ok, les scientifiques, je ne peux pas sous-estimer un scientifique. Moi, je suis partisan de la science, je ne peux pas sous-estimer. Certes, ils vont en tenir compte. Mais est-ce que réellement, c'est la priorité, un train à TGV à grande vitesse, est-ce que ça va avoir son efficacité de la même manière que c'est le cas en Europe?
3: Très bonne question, Ismaël, parce que effectivement,
4: non.
3: Les trains à grande vitesse en Europe sont généralement, comme ils le prétendent, ils le disent, ça peut aller jusqu'à des pointes de 300 km/h.
4: Ah oui, excusez-moi, là, Donald Picholetta, j'ai pris ça, moi.
3: Bon.
4: Puis c'était extraordinaire. Pourtant, j'avais été ailleurs aussi. Mais quand j'ai embarqué là, je m'en vais en appât. Puis j'étais avec ma fille, en plus, qui était plus jeune à l'époque. Puis elle, elle disait, c'est une Formule 1 ou c'est quoi qu'ils ont construit? C'était ça qu'ils voyaient. Imagine-toi. Puis à ce moment-là, elle avait 10 ans. Elle comprenait très bien que c'était.
3: En effet.
4: Moi, je comprends pas comment ça se fait, nous, au Canada. Hein? Au Canada. On a les capacités, puis je vous écoute.
2: On va le laisser nous expliquer davantage, après on lui posera des questions d'onde. Okay. D'accord? OK. Vas-y.
3: Alors, comme on disait, il y en a dans plusieurs pays en Europe, il y en a même en Suède, qui est un climat qui se rapproche du nôtre. Mais gardez à l'esprit ceci, ces trains-là, quand ils sont en plein hiver, ils ont des restrictions. Ils ne vont pas à 300 km/h, ils vont aller à 200, 250 km/h. Pourquoi? Parce que, entre autres, surtout quand on approche du printemps, vous avez ce phénomène qui s'appelle gel-dégel. Sur des voies ferrées comme ceux-là, ça doit être d'une stabilité absolument, mais absolument importante. Sinon, vous allez avoir le train qui va dérailler. Alors, les ingénieurs doivent tenir compte de ça lorsqu'ils font fonctionner ces trains-là. L'autre aspect, c'est la neige. Les gens réalisent pas que quand tu prends un train, sous les wagons s'accumule de la neige qui devient lentement de la glace. Ça va vous surprendre, mais si vous laissez ça aller, vous pouvez ramasser avec l'équivalent sous un wagon, un seul wagon, de l'équivalent de une tonne de glace, si vous ne trouvez pas une façon de l'éliminer. Les Japonais ont eu ce problème-là. Une des façons qu'ils le font, c'est qu'ils ont un système, on va appeler ça de sprinkler, qui envoie une forme d'antigel pour s'en débarrasser. Le leur, ne travaille pas dans des conditions aussi extrêmes que les nôtres. Les Chinois ont eu ce problème-là dans le nord-est de la Chine. Ils en ont construit un TGV comme ça. Et croyez-le ou pas, ils ont dû faire face aussi à ce problème-là de la stabilité des voies ferrées à tous les moments de l'année. Alors, croyez-le ou pas, ils ont dû faire une excavation tout le long des centaines de kilomètres, enlever ce qui était là, les terrains meubles, et mettre des panneaux d'isolant pour essayer d'empêcher le gel-dégel. Ça, c'est une chose. Et ce panneau-là, on nous l'a dit, des experts l'ont dit, après 20 ans, il faut toutes les ressortir parce que ça se dégrade, ça se décompose. Ils sont passés au-dessus de leur coût comme l'équivalent de 50% de ce qu'ils pensaient que c'était pour leur coûter, ce train-là. Ceux qui ont entendu Alto, le PDG de Alto parler, on est passé d'une facture, parce que ça va être le gouvernement fédéral qui va payer ça, pas la société privée qui va être en charge de sa gestion de l'opération du train. Non, la société de la couronne, elle, ils ont parlé, eux autres, ils ont commencé avec 60 milliards, là, ils étaient rendus à 90 milliards, puis là, ils parlent maintenant de 120 milliards. Mais ils disent, c'est le pas, on peut pas, on veut pas amener la question du chiffre du coût. Nous allons prendre l'approche simplement de dire, on va y aller étape par étape. C'est pour ça qu'on va vous faire en premier le projet entre Montréal et Ottawa, qui va passer par Laval, en passant jusqu'à Ottawa pour le construire. Alors, je suis ingénieur géologue, je connais très bien la situation ici, entre autres, des terrains sur lesquels ils veulent construire ça. Ce sont des argiles qui datent de la dernière glaciation, de toutes les époques de glaciation qu'on a eues ici en Amérique du Nord. C'est les dépôts restants de ces glaciers-là qui, une fois ont fondu, nous laissent ces grands dépôts-là qu'on retrouve dans ce qu'on appelait à l'époque la mer de Champlain, qui recouvrait toute ici la région de Montréal jusqu'à Ottawa, qui a laissé des dépôts d'argile. Ces argiles-là ont une particularité très importante. Si moindrement ils deviennent saturés en eau, ils se liquéfient. Ceux qui se souviennent des événements de Saint-Jean-Vianney au lac Saint-Jean en 1973 se souviennent des grands glissements de terrain qu'il y avait eu à cette époque-là au printemps quand il pleuvait à l'abondamment. Des maisons complètes ont été balayées. Il y a eu le glissement de terrain. Et vous pouvez même en voir, vous n'avez pas besoin d'aller loin, vous allez vous promener ici le long du Richelieu. On peut voir les effets de ces glissements de terrain-là qui datent de très longtemps parce que le terrain n'est pas uniforme. On peut voir les ondulations. Alors, est-ce que vous pensez que Alto, lorsqu'ils ont fait des consultations, ils ont dit « oui, on a tout sous contrôle ». Est-ce qu'ils ont pris cette question-là en main et ils ont répondu aux questions? Non. Ils se sont fait poser par des experts qui étaient en Ontario, qui regardent eux autres le trajet qui va aller de Ottawa jusqu'à Toronto, et ils ont posé ces questions-là à Alto. Ils n'ont jamais eu de réponse. Ils ont dit, écoutez, on va y arriver quand ça va être le temps, ne vous en faites pas, soyez confiants. Mais les gens ont une expérience de ces genres de déclarations. Ils ont eu l'expérience très souvent avec les politiciens ici de « faites-nous confiance ». Puis c'est intéressant que dans cette élection-ci, tous les partis politiques au Québec, on leur a demandé de prendre position là-dessus. Intéressant. Fréchette, la première ministre sortante, Elle a dit, moi, je suis pour ça. Le Parti libéral, ils ont dit, nous sommes pour ça. Vous avez le PQ qui a dit, je ne suis pas d'accord, parce que c'est pas que je suis contre un TGV, mais c'est parce que ça va venir exproprier des terrains. Ça va être tout sous la gouvernance fédérale. Là-dessus, il a raison, parce que le fédéral, le gouvernement libéral, sous Carney, a fait passer un projet de loi qui s'appelle le projet de loi C-15. J'encourage tout le monde à aller voir ce projet de loi-là qui a été passé en novembre 2025 avec l'approbation des libéraux et des conservateurs. Ça a été passé en vitesse. Si vous demandez n'importe quel député qui était dans la Chambre des communes ce jour-là, est-ce qu'il a compris quelque chose de ce qu'il venait de voter? La majorité ne le savait pas, parce que ça, c'est la méthode actuellement qu'ils utilisent à la Chambre des communes. On le voit même ici à l'Assemblée nationale. Des projets sont amenés, on appelle ça des projets omnibus. Omnibus. Et là, les gens sont complètement, les députés sont submergés d'informations, on leur donne même pas le temps de tout assimiler ça. Puis on leur dit, il faut voter, suis la ligne du parti, s'il vous plaît. C'est un des gros problèmes qu'on a de gouvernance ici au Québec comme au Canada. Suivre la ligne du parti. Alors, les gens devraient réfléchir que quand ils vont voter, est-ce que cette personne-là qui dit il va travailler pour vous, est-ce que c'est vraiment ça qui va se passer? Ça, c'est un point, d'un autre point à parler, mais c'est la question de la gouvernance.
2: Mais avant aussi, parce que tu as dit, ils disent on va étape par étape, c'est-à-dire on va dépenser des milliards, des billions, et après on va continuer à dépenser des billions encore. Ben c'est le gouvernement fédéral qui va payer. Mais le gouvernement fédéral n'a pas des arbres, c'est l'impôt des citoyens.
3: Oui.
2: C'est les citoyens qui payent. Mais déjà, je vois, moi j'ai lu un peu, il paraît qu'il y a de la corruption, même au départ, des gens qui gaspillent de l'argent.
3: Oui, il y a eu effectivement les ceux qui sont maintenant le consortium qui a été choisi pour opérer le train une fois qu'il sera... Les rails seront construits, les locomotives vont être installées et payées par le gouvernement fédéral. Ce fameux consortium privé, Alto, dont son PDG était l'ancien directeur du port de Montréal, ils se sont tous fait donner un beau bonus, alors qu'il n'y a rien actuellement sur la table. On parle de des centaines de milliers de dollars pour chacune de ces personnes-là dans la haute sphère. Là. Ils ont un représentant pour l'environnement, un représentant pour le transport, un représentant pour ci, pour ça, pour ça. On a même retrouvé que l'épouse du ministre des Finances du Canada, Champagne, son épouse a même sur une des responsables pour la partie dite environnement du projet Alto. Alors, si on veut parler de corruption, ça n'est
2: pas. Mais pourquoi ils sont payés? Parce que rien n'a commencé, là.
3: Il ne faut jamais oublier que le projet de loi C-15, entre autres, est un projet omnibus. Il officialisait le projet de train à grande vitesse.
2: Okay.
3: Il constituait cette société privée appelée Alto, une société de la couronne, Alto. Mais c'est en fait un consortium, c'est un partenariat privé, parce que qui est dans ce consortium Alto? Vous avez l'ancien SNC-Lavalin qui s'appelle maintenant Atkins-Rialis. Si vous remarquez, Atkins-Rialis a été sur beaucoup de cas de corruption. Je pense ici au CUSUM, le fameux centre hospitalier de l'Université McGill. Si les gens se souviennent, il y avait eux qui soumissionnaient, puis il y avait un consortium espagnol pour la construction de ce nouveau centre hospitalier. C'était révélé par après, par la commission Charbonneau, qu'ils avaient payé des millions pour connaître les détails de l'autre appel d'offres du consortium espagnol pour pouvoir après en présenter un qui serait différent et qui serait, d'après eux, plus attrayant. C'est des millions de dollars là qu'on parle. Là. Ça, c'était une des marques de commerce de SNC-Lavalin qui maintenant a dû changer de nom à cause de leur... mauvaise réputation, si on peut parler ainsi.
2: Alors, madame, monsieur, vous constatez que monsieur l'ingénieur Ferland est très préoccupé, comme la plupart de ceux qui vivent et travaillent au Québec, par le pillage, la braderie des ressources naturelles sur notre territoire. Et c'est pour ça aussi qu'il vient ici, c'est-à-dire les différents niveaux de gouvernement, il vient de nous le dire, qui facilitent cela en cédant le territoire et la richesse créé par les travailleurs et le peuple québécois à des intérêts étrangers, hein, étroits et sous prétexte de défendre l'indépendance et la souveraineté de la nation du Québec. Et aussi, et actuellement, nous constatons qu'il y a des élections. Mais ces gens-là n'en parlent. Ingénieur Ferland, et pourquoi, et comment vous trouvez, parce que vous êtes à CPAM, vous êtes à Cabaret des Idées, vous, comment, vous qui êtes au devant, vous qui parlez de ça, pourquoi vous vous présentez pas aux élections, ne serait-ce que pour faire comprendre, connaître ces choses-là à la population?
3: C'est un fait, un bon point, et c'est ce que je fais en fait, parce que je veux pas juste garder cette information-là pour moi. Je veux aussi travailler avec tous ceux qui sont dans la bataille actuellement sur cette question-là, de dire l'utilisation de notre territoire, son exploitation, c'est quelque chose qui est précieux. Ça doit être entre les mains du peuple ici au Québec. C'est une question fondamentale. On le voit dans plusieurs autres exemples que je pourrais citer, que ce soit sur la question de l'exploitation des minéraux critiques. On a vu l'opposition en 2010 ici contre les gaz de schiste par fracturation hydraulique. Les gens s'organisent et s'opposent. On le voit actuellement avec toute la question de l'opposition aux mégaparcs éoliens à travers le Québec. Les gens s'organisent et parlent en leur propre nom. Et moi, je veux les aider à ce que cette voix-là soit connue. C'est pour ça que je me présente.
2: Comme... Vous vous présentez?
3: Oui, comme candidat dans la circonscription ici à Montréal de Saint-Laurent pour le Parti marxiste-léniniste du Québec.
4: Oui!
2: Bon.
3: La raison étant que ce parti-là est le seul qui dit, si vous votez pour nous, les gens, c'est pas pour nous amener au pouvoir, mais c'est pour vous investir du pouvoir de décider. En d'autres mots, on met de l'avant la question qu'il faut moderniser le processus politique, absolument. Mettre fin à ce scénario qu'à chaque fois qu'il y a des élections, vous et moi comme électeurs, on est toujours devant le scénario que tout le monde voit, ce scénario où vous avez des candidats qui sont choisis par des partis politiques, leur programme est choisi par des partis politiques, jamais les électeurs ont un mot à dire. On vous dit, voilà votre choix, votez, mettez le X, et après, laissez tout ça entre nos mains, parce que celui qui est élu ou celle qui est élue n'est jamais redevable à nous, les citoyens. Comment se fait-il que c'est encore le cas en 2026? On devrait avoir un système électoral moderne. Il faut mettre fin à cette histoire de démocratie représentative où on remet notre sort entre les mains de gens sur lesquels on n'a aucun contrôle. C'est à ça que mon parti veut s'adresser à l'année longue. C'est pour ça que je fais ce travail. Je suis en communication avec des gens qui sont dans cette bataille d'Alto. Je suis en communication avec des gens qui travaillent sur la question de l'opposition au mégaparc éolien et ainsi de suite. Je pourrais même vous parler de ce qui se passe actuellement à Baie-Comeau, Marine Vest, mais c'est un autre sujet.
2: Le sujet. Alors, pourquoi j'ai posé la question? C'est parce que je sais que les médias du système ne donne pas la parole à ce qu'on appelle les petits partis. C'est-à-dire, ils choisissent cinq partis. J'ai vu dernièrement cinq représentants, ce qu'ils appellent des grands partis, des partis qui ont des députés à la Chambre, donc pour donner la parole. C'est-à-dire, et souvent, au cours des élections, on voit c'est combien de pourcentage ici de gens qui votent. C'est, je sais pas, 45, 50%.
4: Même pas.
2: Mais bon, même pas. Donald dit même pas. C'est-à-dire qu'il vote. Donc, ça veut dire que, et j'ai posé la question, c'est à savoir, comment va-t-on faire connaître ces points de vue? Comment vous allez vous prendre pour expliquer aux gens, pour donner cette information aux gens, alors que les médias ne vous donnent pas la parole?
3: C'est un très bon point. Une des façons qu'on le fait, comme j'ai dit tout à l'heure, à l'année longue, c'est qu'on organise notre parti des tables rondes. Constamment, toutes les semaines, on le fait sur des sujets qu'on considère qui sont des enjeux cruciaux pour le peuple. Pas ce qui est l'ordre du jour de ces grands partis qui essaient de nous vendre leur salade, si, excusez-moi l'expression.
2: Ah, mais,
3: mais la question, c'est que il y a des enjeux cruciaux actuellement. Je vais en nommer qu'un. Vous avez ici le Québec, énormément de richesses énergétiques. L'Hydro-Québec, c'est un fleuron. Il a été en partie privatisé avec la loi 69 qui a été passée sous Bayon par le gouvernement de la CAQ, dont en passant à l'époque, c'était la ministre Fréchette qui était la ministre de l'Énergie. Alors, elle peut pas nier que c'est pas une situation qui existe pas, à savoir qu'on est en train, petit à petit, de remettre tout ce qui est ce joyau qui était l'Hydro-Québec entre les mains de grands intérêts privés. L'exemple le plus qui me vient à l'esprit, c'est les mégaparcs éoliens. Ce sont tous des partenariats publics-privés entre Hydro-Québec et des grands promoteurs privés. Un des exemples que j'ai beaucoup en tête, c'est qu'actuellement, ils ont un projet qui va démarrer, que le gouvernement du Québec, à travers l'Hydro-Québec, a approuvé récemment. C'est celui dans la haute côte de Beaupré, près de Charlevoix. C'est sur les terres du séminaire du Québec. Savez-vous que le séminaire de Québec a des grandes propriétés privées encore au 21e siècle, même si on nous dit qu'on est pour la sécularisme et tout ça. Ils possèdent 1600 hectares. Alors, ils vont aller installer ces grandes éoliennes-là. Elles sont immenses, je pourrais vous en parler, mais j'ai écrit déjà sur ces questions-là. Il demeure que ces projets-là, c'est entre les mains d'une compagnie qui s'appelle Boralex, qui appartenait auparavant à Cascade, qui maintenant s'appelle Boralex, qui vient juste a été acheté quelques jours avant que l'annonce soit faite par Hydro-Québec, par une grande firme que je pense plusieurs de vous connaissez. C'est la firme dans laquelle Mark Carney était un des grands... comment qu'on l'appelle?
2: Gestionnaire?
3: Ou bien? Oui, gestionnaire.
4: Gestionnaire,
3: oui. Oui, le nom m'échappe là, tout à coup, mais c'est une grande firme américaine. Ils vont acheter Boralex, puis ils ont d'autres grands projets aussi pour faire à travers le Québec. Alors... J'ai appris aujourd'hui en passant que là, il s'est passé une chose assez incroyable, c'est que la Commission de la protection des territoires agricoles a dit non à un de ces grands projets-là. Ça s'était jamais vu auparavant, parce que jusqu'à date, les quelques bureaux d'audience publique qui étaient tenus sur ces projets-là, on leur donnait le OK pour aller de l'avant. Par contre, le bureau disait, il nous faut un BAP générique sur tous ces projets éoliens-là, parce que ça n'a pas de sens. Là, ce qui est fou, ils sont en train de mettre la main sur des grands territoires agricoles où des fermiers ont besoin de ça. Vous parlez des éoliens, je pourrais revenir, puis on en parlera, parce qu'il y a beaucoup à dire là-dessus. C'est pas juste quelque chose qui est unique au Québec. Ça s'est fait beaucoup en Ontario, et l'opposition est très organisée aussi là-bas. Donc, pour revenir à notre projet de Alto, la question de l'utilisation du territoire est très importante. On est en train ici de parler d'un projet qui va partir de Montréal via Laval, après va passer près de Mirabel, après pour s'en aller de l'autre côté de la frontière en passant par-dessus la rivière des Outaouais. Croyez-le ou pas, ils vont encore aller exproprier des terres agricoles dans la région de Mirabel. Ceux de vous qui se souvenez qui avait été là en 1969-70. Pierre Elliott Trudeau, le premier ministre, avait dit « Il nous faut un aéroport international qui va être entre Montréal et Ottawa. C'est pour ça que je vais exiger l'expropriation de toutes ces terres dans ce coin-là. » C'était un drame incroyable. Parce que finalement, l'aéroport n'a utilisé qu'une partie, le dixième de tout ce terrain-là qui avait été exproprié. Alors, la question qu'on se pose, c'est pourquoi est-ce qu'ils ont encore gardé ça? Ils en ont remis un peu, ils en ont redonné aux fermiers, mais une grande partie est toujours là autour de l'aéroport qui n'existe plus en passant. Ce n'est plus du tout un aéroport civil. Tout est maintenant concentré de nouveau à Dorval pour les vols internationaux et domestiques. Là, maintenant, on a Saint-Hubert aussi, mais le point demeure, c'est qu'est-ce qu'ils font maintenant avec Mirabel? Allez voir ce que c'est. C'est rendu ce qu'ils appellent un hub, un centre spécialisé de l'aérospatial. Mais pas n'importe quel. Le militaire et le civil. Les noms des compagnies sont là, vous en direz long. L3 Harris, Bell Textron, CAE, qui est celui qui fabrique des simulateurs de vol. Airbus, qui avait pris le projet de Bombardier, ils sont ici, ils ont une division qui appelle Défense, qui est installée là aussi. Il y a des gros contrats aussi pour l'entretien des CF-18, et là, on nous parle que l'entretien des fameux CF-35 là, va se faire aussi là-bas. Ils viennent juste d'ouvrir tout un centre spécialisé dans les drones, construction de drones. Je pourrais continuer ainsi et ainsi. Mais le point demeure, c'est on est encore en train d'essayer de passer ça aux fermiers, aux agriculteurs qui ont déjà vécu ça, puis là, à leurs enfants maintenant qui ont les terres qui restent, on va les exproprier sur un couloir de 60 mètres. Il faut, ceux qui ont déjà pris un TGV, c'est pas comme une voie ferrée normale. Vous avez une clôture de 3-4 mètres de chaque bord pour empêcher aucun passage de quoi que ce soit. Les fermiers nous le disent, ils l'ont dit, ils disent, ça n'a pas de sens. Alto s'est fait dire ça dans les audiences publiques, les quelques audiences publiques qui ont voulu. Il y avait même une anecdote, un fermier explique à un de ses représentants, Alto, il dit, regardez, moi, c'est ma machinerie, là, elle est immense. Vous pensez que vous allez me faire passer ça en dessous d'un petit ponton, viaduc, que vous dites que vous allez me construire partout? Je le crois pas. Regardez la grosseur de ça. Il dit, je vais vous donner des dimensions et tout. Puis il regardait le gars de Alto, le gars, puis il dit, mais vous prenez pas de notes? Il dit, non, c'est pas nécessaire, c'est tout dans ma tête. Qu'est-ce qu'ils essaient de nous dire? C'est qu'ils s'en foutent de ce qu'ils vont faire. Ils ont déjà décidé qu'ils veulent aller de l'avant. Leur fameuse audience, c'est comme un simulacre de consultation. Les fermiers n'ont pas un mot à dire. Pourquoi? Parce que le projet de loi C-15, qui a officialisé ce train à grande vitesse, a mis une clause très spéciale. Ils disent la loi sur l'expropriation des terres, la loi fédérale, elle n'existera pas. C'est le ministre des Transports qui va maintenant pouvoir prendre tout le processus en main. Donc, ce que ça veut dire, c'est que dans le passé, si vous étiez pour être exproprié, vous aviez toujours l'occasion d'aller devant un juge, un bureau, et présenter votre cas. Vous pouviez même aller en appel. Ce sera plus le cas maintenant avec la loi C-15. Alors, il faut se poser la question, qu'est-ce qui va se passer, là? Ça veut dire que si Alto, là,

0: canadiens qui existent au Québec qu'on peut exploiter? C'est quoi? C'est un grand territoire. C'est quoi le pourcentage?
1: Ça, c'est des données officielles.
0: Mm-hmm.
1: Ça va étonner beaucoup de gens. Seulement 3%.
0: 3% seulement?
1: Du territoire est considéré comme des terres arables.
0: Attends, alors, on tandis qu'on nous enlève de temps en temps.
1: Oui, on les gruge, et là, ils vont en gruger encore plus. Alors, vous pouvez imaginer, c'est pas juste les terres, c'est aussi, il y a des érablières. Il y a toutes sortes d'autres choses qui vont être affectées par ça. Du côté de l'Ontario, ils veulent le faire passer en s'en allant vers Kingston. Il y a un endroit qui s'appelle, reconnu par l'UNESCO, la biosphère de l'Arche de Frontenac. C'est un passage normal pour des animaux qui s'en viennent du nord et qui veulent traverser le Saint-Laurent à la hauteur de la rivière des Mille-Îles, qu'on appelle la section du Saint-Laurent des Mille-Îles, pour ensuite se rendre de l'autre côté. Mais imaginez ce corridor-là qui va être maintenant installé, ils pourront jamais traverser. Et le pire, c'est que là, ils vont être obligés, comme j'ai dit au début, ils vont être obligés d'utiliser un produit pour déglacer les wagons.
0: Je t'arrête. Au retour, on fera la conclusion, d'accord?
1: Oui, ça va.

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4: 19h04, madame, monsieur, nous avons avec nous l'ingénieur Fernand Deschamps qui nous explique en long et en large le projet Alto. Cependant, étant donné que c'est important que vous sachiez ce qui se passe autour de vous, que vous vous intéressiez

0: à vos intérêts. Et je, après, nous allons prendre la chance de réinviter ingénieur Fernand pour qu'il revienne. Parce que ce que j'ai compris, il y a des protestataires, il y a des gens qui ne veulent pas. C'est-à-dire, j'ai compris aussi à travers ce qu'il nous a dit que c'est un projet qui vise justement à utiliser le territoire à des fins de servir des intérêts privés aux dépens de la protection et l'utilisation des terres agricoles qui sont si nécessaires pour assurer ce qu'on appelle la souveraineté alimentaire du Québec. C'est ce qu'il nous a dit. Et aussi, et j'ai compris que ce projet, les dirigeants comme Carné, Fréchette, prétendent que c'est un projet rassembleur, mais c'est pas un projet rassembleur qui va contribuer à bâtir un Canada fort, mais bien un projet de destruction de l'édifice national qui va aborder aussi les préoccupations légitimes des agriculteurs et des résidents visés par l'expropriation des meilleures terres agricoles du Québec et offrir des pistes de solutions pour un projet moderne de transport ferroviaire de passagers tout en préservant l'utilisation du territoire. Donc, j'ai fait un petit résumé rapidement. Alors, ingénieur Fernand, et j'ai noté au départ que vous aviez dit que il y a des gens, il y aura des manifestations, il y a des gens qui se mobilisent. Comme en conclusion, parlez-nous de ça, s'il vous plaît.
1: Oui, alors déjà, il y a eu le 10 juin un grand rassemblement sur la colline parlementaire à Ottawa pour opposer le projet de TGV Alto. Les gens venaient autant du côté de l'Ontario et du Québec. Ça faisait plaisir, ça faisait chaud au cœur de voir cela. La même chose va se répéter le samedi midi, le 19 septembre, à Rigaud, juste à la frontière à Rigaud. Il y a une ferme en question qui va être là, juste à l'endroit où les gens vont venir de nouveau, autant de l'Ontario et du Québec, pour venir réaffirmer que non, il n'y aura pas de telle chose que ce projet Alto qui va se faire sur notre dos. La question de la souveraineté, la sécurité alimentaire, c'est fondamental pour un pays comme le Canada. Et c'est le message que je veux envoyer à tout le monde aujourd'hui. Suivons ça de très près, c'est très important.
0: Et
1: Merci.
0: vous avez dit aussi que vous vous portez candidat juste pour pouvoir expliquer aux gens, réunir des gens, ces gens de projet. Vous êtes candidat où?
1: Je suis candidat, comme je l'ai dit, dans la circonscription ici de Saint-Laurent. J'ai souvent été là. Et une des questions, c'est que justement, dans cette circonscription, il y a beaucoup d'industries de type militaire. Et une des raisons pourquoi je suis là, parce que je suis toutes ces choses-là de près. Je suis pas intéressé à ce que le Québec fasse partie d'une alliance agressive comme l'OTAN. Alors, c'est une des choses que je combats. Je dis que le Québec, comme le Canada, on devrait être un facteur à l'échelle mondiale pour la paix. Et ça, c'est une question qui va chercher tous les Québécois, et on a toute une histoire ici d'avoir été toujours pour de ce côté-là, des causes justes. Et une de ces causes justes, c'est d'être du côté des peuples, de leur côté, de les respecter.
0: Et surtout, ce n'est pas les enfants des grands dirigeants, ou du moins de ces gens-là, qui vont faire la guerre. Ce sont les enfants des masses, des gens, des travailleurs, qu'on envoie comme chair à canon pour défendre leurs intérêts et leurs milliards.
1: Oui, exactement. Mais la question, c'est avant tout, c'est que nous, on a à prendre tout ici, les Montréalais, une décision très importante. Je lance l'appel à tout le monde, quelle que soit la circonscription où vous êtes. Si vous n'avez pas un de nos candidats, votez pour un des autres 15 autres partis, parce qu'il y en a 15 autres partis
0: Il
1: que
0: y a
1: vous
0: 15
1: connaissez.
0: autres partis.
1: Oui.
0: Alors, je suis content parce qu'en général, nous, on ne parle pas de politique ici,
1: Oui.
0: c'est-à-dire des partis. Mais on nous fait comprendre qu'il n'y a que 5 partis. Donc, il y a 15 autres partis.
1: Oui, alors c'est
0: Oui.
1: l'appel que je
0: Alors,
1: dirais aux gens.
0: donc, c'est important que les gens. Vous voyez,
1: Oui.
0: c'est ça, là, à Cabaret des idées, vous allez entendre ça. Il y a 15 autres partis.
1: Oui.
0: Je suis persuadé, il y a des gens qui sont étonnés d'entendre qu'il y a 15 autres partis
1: Et
0: qui.
1: pour terminer, ces partis-là sont officiellement enregistrés auprès de Élections Québec, mais Élections Québec fait rien pour les faire connaître. Ce qui, à mon avis, est injuste. On veut avoir un vote informé. Alors voilà ce que je voulais dire. C'est soyons là, soyons attentifs à cette question-là. C'est un des enjeux, cette question-là, de pouvoir être en mesure de décider sur le contrôle, l'utilisation de notre territoire.
0: Au téléphone, j'ai un autre invité, c'est pour ça que j'étais au téléphone avec. Alors, merci, merci Fernand, merci beaucoup. Alors, je disais et tout à l'heure, et alors. dans cette émission, nous avons ce fâché défaut. Je dis bien un défaut que nous avons. Quand on invite une personne une première fois, on prend pour habitude que la personne va venir participer à d'autres émissions. Êtes-vous d'accord pour revenir participer à une autre émission?
1: Absolument. Ça me ferait plaisir de revenir. Juste sur cette question-là, comme par exemple les éoliens, et de vous tenir au courant de comment tout se développe, ce mouvement d'opposition au TGV d'Alto.
0: Merci beaucoup, ingénieur Fernand Deschamps. Donc, madame, messieurs, vous savez, c'est dans les habitudes de ces cabarets des idées. Cabaret des idées, ce dont on parle pas dans les médias mainstream, nous faisons le devoir de vous informer et de cheminer avec vous, de vous faire comprendre ce qui se passe autour de vous parce que ce qu'ils font, ils profitent des moments difficiles. Par exemple, on va voir monsieur Carnet, c'est l'homme le plus populaire au Canada parce que le moment s'y prête. Vous allez voir et il profite dans des projets, ce qu'on appelle les projets de la Omnibus, pour présenter plein de choses, tandis que faire passer ce qu'ils peuvent pas faire passer en temps normal, ils profitent de ces moments de confusion pour faire passer ces projets-là, et c'est après qu'on va se rendre compte qu'on a signé des contrats mirobolants pour enrichir davantage les contremaîtres du système. Merci, ingénieur Fernand. Merci beaucoup.
1: Merci beaucoup de m'avoir de nouveau invité.
0: Ben, c'est un plaisir
2: pour
0: nous.
2: Merci.
1: Au revoir.
0: Au revoir. Alors, en attendant l'arrivée de Jean-Claude, madame, messieurs, je disais, et je ne sais pas si je vous ai expliqué que, c'est avant d'entrer en onde à l'émission d'avant de Jean-Ernest, je disais que on va, et parler ce soir des 11 septembre. 11 septembre du Chili, en 1973, Salvador Allende. 11 septembre de 1988, à Saint-Jean-Bosco, c'est en Haïti. Et 11 septembre 2001, aux États-Unis. Donc, en attendant, parce que Donald avait de la difficulté à nous rejoindre, en attendant, Donald, je te laisse, parce que je vais appeler Jean-Claude, je te laisse expliquer aux gens ce que toi tu proposes cet automne avec les gens. Je reviens tout à l'heure. Tu peux, vas-y, continue Donald. Explique aux gens tu leur proposes pour cet automne.
2: Oui, tout à fait. Je pense que la prochaine rencontre qu'on va se donner ici au Cabaret des idées, c'est au moins effectivement de commencer, on va parler de Henri Sardago, on va faire une soirée pour lui. C'est quelqu'un qui, effectivement, est mort, ça fait pas tellement quelques mois, je crois. Et donc, à ce moment-là, on va regarder toute sa vie, on va travailler avec lui, on a vu que les gens puissent aussi embarquer. Il y a une soirée qui va être organisée pour lui. Nous, on va être évidemment là, mais effectivement, on va être là via, on peut dire, le cabaret des idées, parce qu'on est toujours au cabaret des idées. Et donc, tout ça va faire que finalement, on va passer une soirée assez importante vendredi prochain, puis même samedi prochain, pour pouvoir se rencontrer, pour parler de la vie de ce monsieur-là qui nous a fait, que moi j'ai connu effectivement, que j'ai jasé beaucoup avec lui, etc., etc. Non, effectivement, je pense qu'il faut prendre l'opportunité justement de rencontrer ces gens importants, qui ont aidé le développement, on peut dire, du cabaret des idées, mais aussi de la radio et la télévision qui se fait présentement pour les Haïtiens, et puis même plus que les Haïtiens, il y a toutes sortes de monde maintenant qui s'accroche à la télévision d'ici, et donc effectivement qui fait que finalement, on est en train de se regarder davantage un peu partout maintenant. Donc, c'est pas juste les questions, c'est beaucoup encore majoritaire les Haïtiens, mais il faut pas oublier que d'autres mondes qui écoutent aussi. Et puis moi, je suis proche de plusieurs de ces nouveaux mondes qui veulent s'installer, etc., etc., ici au Québec. Donc, c'est important de tout voir ça. Donc, on va essayer de s'organiser, d'être quelque chose de tout à fait nouveau. Puis là, je veux arriver en courant. Ismaël Robert, en courant, qui court, qui est rendu probablement un coureur. Je ne sais pas s'il a gagné la coupe, s'il a gagné un championnat ou quelque chose, mais néanmoins, fait qu'effectivement, effectivement, la fin de semaine prochaine, c'est ça qu'on va se déterminer, effectivement. Puis en même temps, durant cette soirée-là, on va essayer de de vous démontrer comment on veut commencer à structurer nos programmes, effectivement, à toutes les semaines pour pouvoir expliquer comment est-ce qu'on voit les choses, qu'est-ce qu'on veut changer les choses aussi, comment qu'on va aller de l'avant dans certaines choses, etc., etc., etc. Comment qu'effectivement, on va commencer à regarder un peu, on peut dire, le développement fascisante qu'on voit un peu partout sur la planète aujourd'hui. Et donc, qui fait que finalement, on peut se poser la question si on est capable de vraiment penser vers l'avenir, puis de voir en regardant comment que la planète vit présentement, notre planète, où est-ce qu'on vit présentement. Donc, ça veut dire que tout ça va se discuter, on va essayer d'aller de l'avant, etc. On sait déjà qu'on voit le développement de Donald Trump, on voit déjà avec Elon Musk, on voit aussi avec Curtis Yarvan, Peter Thiel, l'homme probablement le plus dangereux sur la planète aujourd'hui, etc., etc., etc. Ça veut dire que ça nous touche partout, partout sur la planète, etc. Puis particulièrement aussi en Afrique aussi, parce que ces gens-là en Afrique aussi sont exploités comme vous ne vous pouvez pas imaginer. Comme vous ne pouvez pas imaginer parfois. Donc, tout ça, on va essayer de tout restructurer ça aussi. On va essayer d'aller autant que possible, d'utiliser ce qu'on est en train de faire, puis qu'est-ce qu'on veut faire aussi. Puis ça va être quelque chose qu'on n'arrêtera pas d'une année à une autre. On va essayer de vraiment que ça devienne quelque chose d'une année avec l'autre, puis avec l'autre, puis avec l'autre. Évidemment, on vieillit comme tout le monde, comme moi. Moi, j'ai 81 ans. Fait que j'espère qu'il va y avoir au moins quelques années encore qui vont me rester. Ishmael aussi a l'air en forme, même si il sent encore un peu la maladie, mais quand même moins qu'ils avaient avant. Fait que ça veut dire qu'il y en a un au moins qui va pouvoir passer au travers. Mais néanmoins, je pense que l'idée aussi, c'est d'essayer de commencer à structurer davantage avec les gens qui ont toujours travaillé avec le cabaret des idées. Entre autres, Jean-Claude Martineau. Ça, je pense que c'est incontournable, mais incontournable. Et donc, etc., etc., etc. Donc, je vois que Ishmael n'est pas encore effectivement devant son travail. Je ne sais pas où est-ce qu'il est présentement, mais on va essayer effectivement de commencer à développer davantage le travail qu'on veut faire, comment qu'on veut le faire sur le plan aussi. Puis de montrer clairement les choses comme on voit aujourd'hui. Qui n'est pas comme j'attendais l'autre jour en lisant Curtis Yarvan, si j'avais une chance de mettre la main sur ce bonhomme-là à 52 ans, qui dit ouvertement que la première chose qu'on doit faire si on veut changer quelque chose sur la planète, c'est d'abolir la démocratie. C'est la première chose qu'il dit, puis il n'est pas tout seul, ils sont plusieurs à travers la planète aujourd'hui, en grande partie américains, mais aussi l'Amérique du Sud, certains pays en Afrique, certains pays d'ailleurs aussi, etc., etc., etc. Donc vous voyez, il y a tout ça, effectivement, qui touche un peu la vie de notre planète, puis la question se pose, où est-ce que ça s'en va, notre planète? C'est surtout ça, puis je pense que de plus en plus, pour tenter de garder un peu notre analyse du planète dans laquelle nous vivons. Et puis avec toute la politique qui existe aujourd'hui, je pense que tout le monde, au moins, de temps en temps, je ne dis pas tout le monde, mais quelques-uns au moins, pour regarder en général comment qu'on peut s'unir, comme membres de la classe ouvrière, comme des gens effectivement qui sont prêts à se battre pour effectivement à faire de la planète, de notre planète, parce que c'est le seul qu'on connaît, hein? C'est le seul qu'on connaît, qu'effectivement, on puisse continuer à travailler ensemble. Puis il faut parler aussi de la jeunesse qui est son avenir, hein? Son avenir, c'est la jeunesse, il ne faut pas l'oublier, celle-là. Et donc, tout ça fait que je pense que de plus en plus, il faut qu'on se mette ensemble puis de travailler. C'est pour ça que le cabaret d'hésiter va essayer d'aller jusqu'au maximum, dans chaque 2 heures qu'on fait à tous les vendredis, hein? effectivement, de 18h à 20h. Et c'est à partir de là qu'on a été connus depuis 18 ans. Donc, on commence notre 19e année, puis même, je me bats toujours avec Ismaël, dis non, notre 20e année. Bon, ben, si c'est le 20e, ce sera le 20e. Tant mieux. Mais je ne sais pas où est-ce qu'il est présentement. Fait que si, je vous annonce aussi que si vous avez des questions à poser sur les affaires nouvelles qu'on veut mettre de l'avant, n'ayez pas peur, posez des questions, dites comment que vous voyez les choses. On n'est pas juste là pour s'assurer qu'on est capable de tout faire. Vous autres aussi, vous êtes capables de faire les choses. Vous êtes des gens qui travaillez fort pour gagner votre vie, votre famille, vos enfants, votre femme, votre humain, les amis, etc., etc., etc. Donc, c'est la même chose pour tout le monde qui essaye de créer quelque chose de tout à fait nouveau, toujours nouveau. Puis, en arriver pour qu'on est plus capable de travailler toujours comme des bons travailleurs, etc. Donc, voici notre ami.
0: Alors,
2: Le voici.
0: je vais essayer de prendre Jean-Claude à partir de mon téléphone parce que je n'y arrive pas. J'ai essayé de le rejoindre à partir de la radio. Il répond pas. Maintenant, il m'appelle sur mon téléphone cellulaire. Je ne sais pas si ça va passer, madame, monsieur, parce que
3: Non, non, ça ne marche pas.
0: OK. Alors, est-ce que Donald, Jean-Claude va parler? Est-ce que tu entends Jean-Claude Donald?
2: Ben, dis qu'il parle un peu, je pense que
0: Allez, vas-y, Donald, vas-y, Jean-Claude,
2: quand
0: parle. Bonsoir, Donald. Bonsoir, Jean-Claude, comment tu vas?
3: OK, ça va, ça
2: Bon,
3: va.
2: ben, c'est parfait, ça. Bon,
0: OK.
2: je vous entends très bien.
0: OK, parfait, parfait. Alors, madame, monsieur, je vous expliquerai à un autre moment les gymnastiques que je suis en train de faire pour faire en sorte que Jean-Claude soit avec nous ce soir. Et Jean-Claude, je t'invite ce soir parce que nous traversons un moment, l'humanité traverse un moment difficile, un moment où il y a beaucoup de confusion, beaucoup de guerres, des guerres qui ne viennent pas du ciel. Les gens savent que les guerres sont préparées, c'est des guerres sont fomentées, c'est des guerres présentées par l'impérialisme états-unien en particulier. Il y a d'autres puissances, par exemple la Russie est en guerre contre l'Ukraine. Il y a d'autres guerres dont on ne parle pas en Afrique. Mais aujourd'hui,
2: Israël
0: oui,
2: aussi, Israël aussi avec
0: Israël, le
2: Netanyahou.
0: Gaza, Liban, un peu
2: Meurtre, des
0: partout,
2: meurtres.
0: un peu partout. Cependant, aujourd'hui, nous sommes le 11 septembre. 11 septembre, et on sait, l'humanité, en fait, a une idée de ce qui est arrivé un 11 septembre. Je dis bien un 11 septembre. Par exemple, le 11 septembre 1973, au Chili, la CIA a fomenté un coup d'État en utilisant l'armée chilienne ayant à sa tête un général qui s'appelait Augusto Pinochet. On sait que cette guerre, en fait, ce coup d'État a fait beaucoup de morts, de tués, beaucoup de disparus. Il y a eu un 11 septembre aussi en Haïti en 1988. Il y a encore des groupes à la solde de la CIA des États-Unis qui ont envahi une église dans laquelle, en fait, il y avait le prêtre Jean-Bertrand Aristide qui officiait, et il y a eu plus d'une cinquantaine de morts et plus de 80 blessés. C'était en 11 septembre 1988. Et le 11 septembre 2001, vous le savez, maintenant on vous en parle à travers le monde, c'est de ça qu'on parle, que les médias mainstream vous parlent, les tours jumelles, les deux tours aux États-Unis ont été percutées, sautés par des avions. On dit que c'est des avions des terroristes qui venaient, et des musulmans, des terroristes et musulmans, c'est ce qu'on disait. Mais il y a beaucoup de choses, beaucoup de non-dits, il y a beaucoup de gens qui contestent. Cependant, il y a eu beaucoup de morts. Alors, Jean-Claude, je sais que toi, tu es quelqu'un très intéressé par l'histoire. Qu'est-ce que tu peux nous dire? Comment tu peux Comment tu vois, est-ce qu'on peut faire un retour avec toi sur ces 11 septembre?
3: Donc, pas tous les trois, on n'aurait pas le temps. Mais je veux parler simplement sur le premier cas que tu as présenté, c'est le cas du Chili. Le 11 septembre, un coup d'État a renversé un président constitutionnellement élu, M. Salvador Allende, et il paraît que lorsqu'il a été assiégé dans son palais, il s'est donné la mort. OK? Mais ce que nous devons retenir de ça, ce n'est pas pour la première fois que le gouvernement américain s'est mêlé des affaires d'autres pays et assassiné le chef d'État de ce pays pour mettre leur homme. OK? Et ce n'est pas la dernière fois que c'est arrivé. Nous avons vu la tendance américaine de s'emparer du président du Panama, Manuel Noriega, pour qu'il vienne pour l'amener aux États-Unis pour y être jugé. Et dernièrement, on a vu encore le kidnapping d'un président en fonction dans son pays. Dans son pays, accusé par les États-Unis, il a été enlevé et amené aux États-Unis où il est encore. Voilà ce que nous devons retenir de cette affaire-là, c'est que les États-Unis se pensent le tribunal du monde. En Haïti, il y a une plaisanterie et les Haïtiens disent que même si quelqu'un vole une mangue au marché, c'est possible qu'il soit jugé à Miami. Le problème est que nous avons un gouvernement représentant un peuple qui n'est pas plus qu'un cinquième de la population du monde et qui veut agir en possession, en propriétaire du monde entier. Et ceci, c'est ce qui amène toutes ces guerres-là dont tu parles. Je dois dire, et c'est très important pour moi, qu'il y a aux Nations Unies à peu près 194 pays qui sont représentés aux Nations Unies. Tous ces pays, et je peux même oser dire sans aucune exception, tous ces pays ont, au cours de leur histoire, lutté pour leur indépendance, pour maintenir leur indépendance, ou pour reconquérir leur indépendance. Ce qui veut dire que l'indépendance, c'est quelque chose que tous les peuples veulent. Mais il y a des pays, tels que les pays de l'Ouest, les pays occidentaux, qui veulent dominer le monde et écraser ces mouvements indépendantistes. Toutes ces guerres que vous avez mentionnées en m'introduisant, toutes ces guerres sont la cause même du conflit qu'il y a entre le désir d'indépendance et le désir de dominer. Ceci, maintenant, ce que nous pouvons voir, c'est que, voyant leur fin prochaine, l'impérialisme américain est devenu beaucoup plus dangereux, beaucoup plus agressif, parce que sa fin approche. Il n'y a pas de doute à ça. C'est la fin d'une hégémonie qui s'annonce. Et les Américains le voient, ils le sentent, et alors ils deviennent très agressifs pour essayer, mais vainement, pour essayer de garder leur hégémonie. Et voilà la cause de tout ce conflit que tu as mentionné. Voilà la cause profonde de ces conflits. Mais nous traverserons cette époque. Ceci, j'en suis convaincu. Parce que les empires s'effondrent. Et c'est l'histoire du monde. L'empire roumain, l'empire grec, l'empire espagnol, l'empire français et même l'empire allemand avec Hitler se sont tous effondrés. L'empire américain ne fera pas exception. Et voilà la cause de leur agressivité. Et voilà la cause de tous ces conflits que nous voyons dans le monde. C'est l'indépendance qui lutte contre l'hégémonie.
0: Non, c'est important ce que tu dis, Jean-Claude. Mais en même temps, les représentants des empires s'agitent pour maintenir l'hégémonie. Alors, je prends la pause. On revient tout à l'heure. D'accord, Jean-Claude?
3: Okay.

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3: Alors, 19h33 minutes, mes problèmes continuent, madame, monsieur, parce que non seulement Donald est déconnecté, j'essaie de rejoindre Jean-Claude sur un autre téléphone parce que à partir de mon téléphone, c'est difficile pour moi. Alors, nous étions en train de parler avec Jean-Claude de ce qui s'était passé, ce qui s'était arrivé le 11 septembre 1973 au Chili. Il y a eu ce coup d'état militaire mené par les États-Unis à travers la CIA et le général Augusto Pinochet qui a renversé le gouvernement démocratiquement élu du président socialiste Salvador Allende. Ah, pour ceux-là qui n'étaient pas nés, qui ne sont au courant de rien, c'est un petit retour sur l'histoire aussi que nous sommes en train de faire pour que vous sachiez, parce que vous en parlez dans les médias d'ici, et ça ne s'est pas produit seulement aux États-Unis, c'est pas seulement aux États-Unis un 11 septembre qui a eu des problèmes, il y a eu des problèmes un peu partout, entre autres au Chili et en Haïti. L'attaque de l'armée chilienne a encerclé et bombardé le palais présidentiel de la Moneda. Le palais de Chili s'appelle la Moneda, ça se trouve à Santiago, parce qu'il y a une autre grande ville à Valparaíso, mais c'était surtout à Santiago. Ok, je vais reprendre Jean-Claude encore, parce que Jean-Claude... Ok, Jean-Claude. Ok, c'est correct, Jean-Claude. Je vais te prendre ici, là, à partir de mon cellulaire, mais c'est difficile pour moi. Ok, je te... On reste là. Alors, c'est ça que je disais, madame, messieurs. La mort de MND, Jean-Claude parlait tout à l'heure, refusant de capituler. C'est ce qu'ils disent. Et le président Allende se suicida dans le palais de la Moneda. Et le pouvoir militaire, la junte militaire a pris le contrôle du pays, marquant la fin de décennies de tradition démocratique. Augusto Pinochet, en espagnol, il est resté au pouvoir. C'était un régime fasciste qui a duré 16 ans jusqu'en 1990.
4: Alors, Est-ce que je peux te raconter quelque chose?
3: Mais bien sûr, parce que j'allais venir avec toi, bien sûr, vas-y.
4: Il y avait en Haïti le kidnapping de l'ambassadeur américain. C'était quelque temps
3: C'est ambassadeur Knox? Ambassadeur Knox?
4: Oui, okay. C'était quelque temps avant les événements du Chili. OK? Mm-hmm. Il y avait des Haïtiens qui étaient au Fort Dimanche, l'ignoble prison des Duvaliers. Ceux qui ont kidnappé et l'ambassadeur ont exigé la libération de certains prisonniers. Ces prisonniers-là se sont envolés vers le Chili parce que le Chili, avec Allende, était pour eux un refuge assez stable. Ils se sont rendus là-bas. Lorsqu'Allende a été tué, ces Haïtiens-là étaient arrêtés et on les a mis en prison dans un stade. Ils ont déclaré, après leur libération, que dans ce stade, ils ont souffert beaucoup plus qu'au Fort Dimanche. C'est pour vous dire exactement à quel niveau de cruauté le gouvernement de Pinochet était.
3: Et permets-moi, Jean-Claude, de rappeler ça. Et les pays occidentaux, en général, après ce coup d'État, ont fait passer le Chili comme une sorte d'Eldorado. C'est le Chili comme si le gouvernement militaire, le régime fasciste de Augusto Pinochet, c'était une bonne chose. C'était quelque chose parce que le pays était en lambeaux, c'est-à-dire le pays avait des problèmes et de production. Sauf ce qu'ils ne disent pas, ces gens-là, c'est que avant même le coup d'État, il y avait ce qu'on appelle ce qu'on fait actuellement à Cuba. C'est-à-dire, on faisait en sorte que rien ne fonctionne dans le pays. Les syndicats, on les utilisait pour faire des manifestations. Il n'y avait pas de production. Donc, quasiment tout était presque arrêté quelque part pour que la société chilienne se rebelle contre leur gouvernement. Ce n'était pas le cas en réalité. Malgré tout, voyant que ça ne marchait pas, c'est à ce moment-là que l'armée est intervenue pour faire ce coup d'État. Et comme tu l'as si bien dit, dans ce stade, il y a eu beaucoup de gens qui ont été tués, massacrés. Et Victor Jara, à un certain moment, on lui a coupé parce que c'était quelqu'un qui était un poète. C'était quelqu'un qui joue beaucoup de musique parce que la chanson thème de notre émission El Pueblo Unido Jamás Será Vencido, c'est à cette période-là que cette chanson a été créée pour lutter contre ce qu'on appelle les méfaits de la CIA à travers Pinochet et son armée au Chili. Donc, c'est pour rappeler ce que nous sommes en train de vivre aujourd'hui avec les méfaits des États-Unis contre les pays progressistes, les pays qui refusent, parce que tu dis tout à l'heure aussi, il y a un refus d'obtempérer, il y a un refus de soumission des autres pays et un vouloir de continuer avec l'hégémone. Et ce refus d'obtempérer, de soumission, a toujours existé. Et c'est exactement ce qui s'est passé ce 11 septembre 1973 avec Salvador Allende, le président socialiste du Chili, qui était élu démocratiquement. Quand ces gens-là vous parlent d'élection, c'est par hypocrisie parce qu'ils n'y croient pas.
4: Non, ce n'est pas par hypocrisie. Mmh. C'est quelque chose qu'ils ont complètement maîtrisé. Mmh. Lorsqu'ils vous disent d'aller aux élections pour prouver que vous êtes un démocrate, ils ont déjà leur candidat, ils ont déjà le financement, ils ont et ils vont gagner ces élections parce qu'ils savent mieux que vous comment manipuler ces choses. Et voilà pourquoi ils vous disent que la preuve que vous êtes un démocrate est de faire les élections. Moi, je le dis et je le dis haut et ferme. Je demande aux trois pays d'Afrique qui luttent maintenant pour leur souveraineté de ne faire des élections que lorsqu'ils seront prêts et que leurs peuples seront prêts.
3: Alors, je rappelle ces trois pays. C'est le Niger, le Burkina Faso et le Mali.
4: Oui, OK. parce que les élections, c'est un truc. OK? Par exemple, maintenant, M. Donald Trump a demandé que les élections se fassent en Haïti. Et vous pouvez être sûr qu'ils ont déjà leurs hommes en place.
3: Ben, non seulement sûr qu'ils ont leurs hommes en place, ils ne misent pas sur une seule personne. C'est pour ça qu'ils forment des petits groupes, c'est-à-dire qui ne représentent absolument rien, qui n'ont aucune représentativité dans la société. Parfois, en Haïti, il y a 300 partis. Vous êtes sûr et certain, de ces 300 partis, il y a 290 formés par les États-Unis. C'est-à-dire des gens qui seront à la solde des États-Unis parce que ils ne misent pas sur une seule personne. C'est pour montrer que, en fait, il y a une sorte de polyvalence, il y a une sorte de variance dans la société. Mais comme tu dis, parce que je me rappelle très bien, le Hamas, les élections qui ont eu lieu en Palestine, le Hamas avait gagné les élections. Qu'est-ce qui en est résulté? Donc, ils ont confisqué le pouvoir. C'est pour ça, jusque-là, on est là.
4: Et en Haïti, par exemple, lorsque Suïtmi, qui a été élu, soi-disant, il était à la troisième place dans les élections. Mais on a forcé et le gouvernement haïtien à reconnaître qu'il était le vainqueur.
3: Hillary Clinton, qui était le ministre des Affaires étrangères. A dit, donc c'est notre poulain, c'est ça qu'on veut. Et malheureusement aussi, qu'il faut noter, Jean-Claude, c'est qu'il y a des gens en face qui acceptent le deal aussi. Madame Maniga avait accepté le deal. Parce que Madame Maniga, dit-on, si Madame Maniga n'avait pas accepté le deal, il serait pas trop facile pour Suïtmi, en fait, de prendre le pouvoir, même si c'était voulu par les États-Unis. Mais ils ont accepté de faire le deal aussi. Des gens, des soumis comme ça aussi.
4: Ce sont des achetés. Tous. L'autre jour, je ne veux pas citer le nom, mais c'est quelqu'un que tu connais bien. L'autre jour, quelqu'un a dit que les États-Unis se sont emparés de l'aéroport de Port-au-Prince, etc. C'est que ils ont l'intention d'envahir Haïti. Ils n'ont pas l'intention d'envahir Haïti parce que Haïti est déjà occupé.
3: Jusqu'aux archives nationales. Moi, je dis souvent jusqu'aux archives nationales. Celui qui est directeur des archives nationales, c'est l'ambassadeur états-unien qui décide. Il est là depuis 100 ans. Donc, si tu as besoin d'une information, c'est l'ambassadeur états-unien qui va te donner. C'est pour ça que je dis jusqu'aux archives nationales, Haïti est occupé par les États-Unis. Alors, Jean-Claude, c'est vrai, on a fait ce détour au Chili, mais il faut pas oublier, Jean-Claude, ça, il faut le mentionner, ce qui s'est passé en 1988, c'est-à-dire à Saint-Jean-Bosco. Et à Saint-Jean-Bosco, c'est Général Lanfi qui était au pouvoir, Henri Lanfi qui était au pouvoir, et Jean-Bertrand Aristide qui était prêtre à ce moment-là, qui était un adepte de la théologie de libération et qui avait des prêches qui poussaient les gens, qui faisaient les gens reconnaître leur sort, qui conscientisaient les gens, devrais-je dire. Et oui, finalement, vas-y.
4: Et l'attaque est survenue au milieu de la messe.
3: Tout à fait. Okay. C'était au milieu de la messe. Et heureusement, je dis heureusement, c'est pas le mot qu'il faut utiliser. Lors de cette attaque, et celui qu'on visait directement, c'était Jean-Bertrand Aristide. Il n'a pas été atteint, mais entre-temps, une cinquantaine de personnes avaient été assassinées.
4: Oui.
3: Plus de 80 blessés.
4: J'ai rencontré une de ces victimes. C'était une dame. Elle était à l'église, elle était enceinte. Elle a subi un coup de poignard qui a traversé non seulement son ventre, mais aussi le bébé qu'elle portait.
3: Effectivement, j'oublie son nom. Le nom, c'est un nom que tout le monde connaît. Je ne sais pas, le nom m'échappe maintenant. Et cette petite fille est née, effectivement, tout le monde se rappelle. Tout le monde se rappelle de ça. Et après, il y a eu un coup d'État aussi contre Général Lanfi. Mais c'était l'armée avec ses sbires. Parce que Jean-Bertrand Aristide avait un discours
1: et contre les tontons macoutes et les sbires des Duvaliers. Et c'est-à-dire que cela, parce que ce qu'il faut noter, ça a eu lieu en 1988. Duvalier, la maison Duvalier est tombée en 1986. Cependant, après 1986, c'était encore les Duvalieris qui étaient au pouvoir. C'était les tontons macoutes.
4: Non, mais il faut dire que ils sont toujours au pouvoir.
1: Ben, voilà.
4: Ils sont toujours au pouvoir.
1: Donc pour ceux-là qui sont pas au courant, qui n'étaient pas nés à ce moment-là, surtout qu'on leur fait oublier l'histoire de ces moments difficiles que qu'Haïti a traversé, c'est pour ça qu'on revient sur cette partie de l'histoire. Parce que ici au Québec, au Canada, aux États-Unis, un peu partout, on nous parle du 11 septembre 2001. Effectivement, les États-Unis ont payé ça dans leur chair. Il y a eu beaucoup d'États-Unis qui ont été tués. Néanmoins, ce qu'il faut noter, il faut pas seulement en fait parler de 11 septembre des États-Unis, c'est bien d'en parler. Pour moi, la mort de ces États-Unis n'était pas, en fait, c'est pas quelque chose qu'il faut accepter, je devrais jamais accepter. Cependant, quand on fait mention seulement de ces gens-là, comme si la vie d'un États-Unien est supérieure au reste de l'humanité, ça, je suis en désaccord, total désaccord avec. Voilà pourquoi je dis...
4: Oui, parce que nous devons savoir que maintenant, si tu parles des gens qui sont morts lorsque les deux tours ont été attaqués, mais il faut se rappeler depuis combien de temps qu'on était en train d'assassiner les Arabes et les musulmans. OK. Après la Deuxième Guerre mondiale, jusqu'à ce jour, les États-Unis ont été dans toutes les guerres qui se sont faites autour du monde. Et d'après ce que j'ai lu, parce que je ne peux pas le prouver, d'après ce que j'ai lu, les Américains ont tué plus de 40 millions de gens. Et la plupart de ces gens-là, c'était dans les pays arabes. Donc, une vie en vaut une autre. Si nous déplorons la mort de ces États-Unis, nous devons aussi déplorer la mort de ces millions de musulmans ou d'arabes.
1: Et aussi, Jean-Claude, ce qu'il faut rappeler aux gens, parce que c'est aussi l'histoire. Et on se rappelle après, en fait, la destruction de ces deux tours et tant de morts aux États-Unis, il y a eu toute une politique, que aujourd'hui que l'humanité est en train de payer, mise en place par les États-Unis, à savoir, et c'est la protection à tout prix des États-Unis et des mensonges qui en découlaient. Je me rappelle et à un certain moment, on accusait, c'est-à-dire Saddam Hussein, et on accusait ces gens-là, mais sauf que, et Ben Laden derrière ça, mais sauf que ces mêmes États-Unis, des dirigeants, l'Arabie Saoudite, c'est leur ami, fidèle ami. Alors que on a envahi l'Afghanistan, on a détruit l'Afghanistan, on a tué tant d'Afghans à cause de ces genres de choses. Tandis que l'Arabie Saoudite, d'où venait, en fait, comment il s'appelle, je viens de citer son nom, Ben Laden. Donc, l'Arabie Saoudite, c'est l'ami fidèle. Alors, on disait, c'est de l'Afghanistan que ça venait. Donc, ces mensonges-là faisaient en sorte que les États-Unis se sont arrangés pour exécuter, assassiner à travers ces groupes organisés et beaucoup de gens dans ces zones. Donc, quand même aujourd'hui on parle de, c'est-à-dire la filière du pétrole ou Rumsfeld, ces gens-là étaient associés à des gens de parenté de Ben Laden. Donc, je ne suis pas dans la théorie du complot. C'est pas là, je suis pas complotiste. Mais les complots ont déjà existé de toute façon. Il y a eu des complots. Quand les gens, il faut pas que les gens prennent ça au premier degré, à savoir que quand on vous accuse d'être complotiste, vous vous fâchez comme ça. C'est comme si le complot n'a jamais existé. On sait tous les jours, ces gens-là font des complots pour non seulement aller voler, exécuter, pour faire n'importe toutes sortes de choses. Cependant, la réalité, l'histoire, doit être révélée. C'est ça que je fais là, maintenant, au jeu. Jean-Claude.
4: OK.
1: Alors, Jean-Claude, et pour terminer, il est 19h51 et j'ai envie d'aborder ce point-là en quelques minutes avec toi. Et aujourd'hui, on voit que ce soit le Canada et l'Europe, un peu partout, on est en train d'armer les gens. Les pays comme l'Allemagne, le Japon, dans leur constitution, qui ne pouvaient pas s'armer trop parce que l'histoire révélait que ces gens-là étaient dangereux. Aujourd'hui, ces pays-là utilisent beaucoup de milliards, billions de dollars pour s'armer. Mais s'armer contre qui?
4: Non, je vais vous expliquer. Mm-hmm. Après la Deuxième Guerre mondiale, les États-Unis avaient l'intention d'envahir l'Union soviétique. Et MacArthur et Patton, c'était leur rêve. Mais Churchill aussi. Mais le maréchal anglais, Montgomery, s'y était opposé. Mais il disait que l'Union soviétique voulait attaquer, donc ils doivent s'armer. Mais ils s'armaient pour attaquer, non pas pour se défendre. Nous devons comprendre que l'OTAN, c'est une association militaire. Et lorsque l'OTAN a été créée, c'était pour envahir l'Union soviétique. Mais on donnait à l'Union soviétique l'intention d'envahir l'Europe de l'Ouest. Et qu'est-ce qui est arrivé? C'est que même aux États-Unis, des gens creusaient des trous dans leur jardin pour se protéger des bombes que la Russie allait leur
1: déverser sur eux. Hein.
4: Exactement.
1: Alors, Jean-Claude, si tu me permets...
4: La Russie n'était pas en mesure d'attaquer personne.
1: Mais non.
4: N'oubliez pas que la Russie d'Europe était en ruine. Mm-hmm. Les Allemands avaient détruit des dizaines et des dizaines de villages et tué au moins 27 millions de Russes. OK. Maintenant, c'est la même chose qui continue. On dit que Poutine veut envahir l'Europe de l'Ouest. Il a dit plusieurs fois, j'ai assez de territoire, je n'ai plus besoin de territoire. Pourquoi irais-je envahir l'Europe de l'Ouest? Nous devons au contraire agir en Européen et avoir entre nous des accords et vivre en frère.
1: Tout à fait.
4: Ils disent toujours que Poutine veut envahir et c'est à cause de ça. C'est le prétexte utilisé pour s'armer.
1: En tout cas, Jean-Claude.
4: Les États-Unis ont exigé que les Européens s'arment.
1: Exactement. Même le Canada est en train de s'armer. Heureusement, Jean-Claude, Donald nous a rejoint. Je ne savais pas, il vient de nous rejoindre. Là encore, la technologie.
5: J'écoute depuis tantôt.
1: Ah ben, je viens de voir que tu nous as rejoint. Donc, Donald, oui. Jean-Claude Donald, vas-y Donald.
5: Juste pour dire, par contre, si on regarde l'Allemagne aujourd'hui, pas celui du passé, là, hein, c'est effectivement l'Allemagne est en train de se préparer pour une guerre. C'est une réalité, ça, aujourd'hui. Puis quand vous regardez Yanis Yakoufaris, puis tous les gens qui travaillent aux États-Unis, puis qui disent qu'ils sont contre tout ce monde-là, effectivement, il y a quelque chose qui se passe présentement en Allemagne qui est dangereux. L'autre aspect aussi, il faut pas oublier que le Japon est armé à la tête pour s'assurer de se protéger vis-à-vis le développement de la Chine. Ça, ça veut dire même avec les États-Unis de son côté, de peut-être que si jamais ça arrive à un contact, ça va être avec les États-Unis, le Japon contre la Chine. Parce que les États-Unis commencent à dire clairement qu'ils ne sont plus le numéro un sur la planète. C'est clair. Donc, tout ça fait que notre planète aujourd'hui, là, c'est un développement, même pas un développement, c'est vraiment une situation épouvantable qui va en train de se diviser, puis même jusqu'à développer un peu partout, écoute, des hommes comme Peter Thiel, qui contrôle l'économie sur la planète. Curtis Yarvan qui dit la seule chose qu'on a de besoin pour toute la planète, c'est de détruire la démocratie. Puis ils le font déjà. Écoute, il y a tout ça sur notre planète aujourd'hui. Tout ça. Puis si on regarde M. Donald Trump puis sa guerre qui veut envahir, puis ils vont l'envahir Haïti. Moi, je suis convaincu de ça, qu'ils vont envahir
1: le... Mais ils occupent Haïti déjà, ils n'ont pas besoin de l'envahir, déjà occupent Haïti.
5: Ils vont laisser les navires de guerre vont aller là. À Bar-Québec, qu'est-ce qu'il va dire? Suite à son élection ou l'élection qui va avoir lieu, checkez bien qu'est-ce qu'ils vont dire, mes amis. Checkez bien. Fait que ça veut dire, ça veut pas dire qu'il y a des gens, des Haïtiens qui sont au pouvoir, puis c'est des corrompus à l'os, qui sont toujours là. Ils vont faire le travail pour Donald Trump. Ils le font déjà. Donc, tout ça fait que notre planète, où est-ce que ça s'en va? C'est ça la question que moi je me pose. Où est-ce qu'on s'en va sur notre planète aujourd'hui, mes amis?
1: Oui, mais tu as posé la question où est-ce qu'on s'en va, Donald? Sauf que chez nous, ici, au Canada, notre gouvernement est en train de plus en plus d'armer le pays. C'est-à-dire, c'est seulement des armements. C'est soi-disant, c'est des grands projets de développement. Est-ce que la société canadienne a besoin de se développer en construisant des armes pour aller détruire la planète, pour tuer les gens? C'est ça le développement?
5: Non. C'est pas ça qu'il faut se battre contre ça, mais ça veut pas dire qu'au Canada, il y a du monde qui croit ça. Malheureusement. Mais il y a des gens au Québec, il y a des gens au Canada, effectivement, qui veulent plus de ça. Ils savent tout ça. Ils ont rien qu'à regarder les États-Unis. Et puis, je me dis présentement, la question que je me pose par rapport aux États-Unis, comment ça se fait que ce peuple-là ne se soulève pas contre Donald Trump et tous les autres fascistes qui sont là? Comment ça se fait?
1: Alors, c'est la fin de l'émission aussi, Jean-Claude? C'est oui. Le dernier mot en 30 secondes?
4: Non, je n'ai pas un dernier mot.
1: Ben, merci, Jean-Claude. Merci, Jean-Claude, de participer à l'émission.
4: Merci de m'avoir invité.
1: Ben, c'est toujours un plaisir. Alors, Donald, on l'a quasiment raté, quoi, parce que tu pouvais pas te connecter, tu pouvais pas. Moi, je dis te laisser à un certain moment pour parler seul, parce que je voulais aller rejoindre Jean-Claude. Donc, aujourd'hui, ça n'a pas fonctionné comme on le voulait, mais on se reprendra à la prochaine.
5: Bon, on se voit dans la...